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Tout de suite, les nouvelles nationales du Canada. Les députés libéraux ont bloqué les auditions parlementaires visant à clarifier ce que le gouvernement Carney avait promis au président américain Donald Trump pour obtenir l'ouverture d'un pont international Gordie Howe. Cette décision de mettre fin aux auditions est intervenue alors qu'une députée libérale a admis avoir été déconcertée par la position de son propre gouvernement. Le comité de la Chambre des communes, chargé des opérations gouvernementales et des prévisions budgétaires, s'est réuni mercredi à la demande des conservateurs afin de décider s'il fallait tenir des auditions sur un accord de partage des recettes avec les États-Unis qui a convaincu Washington d'ouvrir le pont cette semaine. L'accord de principe proposé prévoit que le Canada partagera la moitié des recettes nettes des péages avec les États-Unis pendant les 15 prochaines années. Cela semble reporter la mise en œuvre d'un accord de 2012 qui prévoyait que le Canada récupère d'abord ses coûts liés au financement de la construction du pont avant de partager les recettes. Le Premier ministre Mark Carney avait déclaré à plusieurs reprises que les recettes des péages ne seraient pas partagées avec les États-Unis avant que la dette de construction du Canada ne soit remboursée. S'adressant aux journalistes à Charlottetown la semaine dernière, M. Carney a admis qu'il aurait pu être plus clair dans ses propos. Aurais-je pu mieux l'expliquer un dimanche matin au Stampede? Oui. Avec un chapeau de cow-boy sur la tête? Oui, j'aurais pu mieux l'expliquer, avait alors dit M. Carney. La députée libérale, Pauline Rochefort, a expliqué mercredi devant le comité qu'elle avait d'abord été déconcertée par les propos de son gouvernement. Le député conservateur Herb Gill a déclaré que l'accord sur le pont semblait être une concession faite aux États-Unis. La posture de négociation de ce gouvernement me fait penser à une chaise de jardin bon marché. Elle a l'air sale, puis quelqu'un appuie un peu dessus et elle s'effondre immédiatement. Voilà un autre pied qui cède et pourtant, le communiqué de presse publié le lendemain affirme que la chaise est plus solide que jamais, a-t-il dit. Les conservateurs ont déposé une requête en comité visant à convoquer trois ministres fédéraux pour plusieurs heures d'interrogatoire et à charger le directeur parlementaire du budget d'analyser les coûts et les recettes liées au pont. Les libéraux majoritaires ont voté contre ces auditions, arguant que la requête ne traitait pas des avantages de l'accord. Ils n'ont pas proposé d'amendement à la requête. Les députés des deux partis se sont longuement exprimés au cours des débats de mercredi. L'un d'entre eux a comparé la situation à celle d'un pigeon essayant d'échapper à un chat, tandis qu'un autre a longuement expliqué les origines du mot « pontifier ».

La traque qui a tenu la police en haleine pendant 4 jours a connu son dénouement mercredi quand Philippe Benoît, accusé du meurtre de son fils, a été retrouvé en vie et arrêté, confirme la Sûreté du Québec. L'individu a été interpellé vers 16h30 mercredi dans le secteur de Lac-à-Veillette. Au moment de son arrestation, il était conscient, a expliqué Audrey Anna Bilodeau, porte-parole de l'ASQ. Une zone de recherche avait été établie dans le secteur de Lac-au-Sable, en Mauricie, où le véhicule de la mère de Philippe Benoît avait été découvert. Le lac à Veillette est situé à quelques kilomètres du terrain de camping où la voiture a été retrouvée. C'est grâce à la collaboration du public et aux renseignements transmis aux policiers que l'homme de 41 ans a pu être arrêté. Les renseignements fournis aux policiers ont directement permis de le retrouver, explique la porte-parole. Selon les premières informations, les policiers ont dû utiliser la force pour maîtriser Philippe Benoît, qui a été accusé mardi du meurtre au premier degré de son fils de 16 ans. Les policiers n'étaient toujours pas de retour aux côtés de la porte-parole au moment où la presse lui a parlé. À la suite de son arrestation, l'homme de 41 ans a été héliporté par une équipe de sauveteurs de la SQ. Ce secteur densément boisé était difficilement atteignable par les ambulanciers. L'individu devait ensuite être pris en charge par les ambulanciers, puis transporté dans un hôpital de la région afin de recevoir des soins appropriés avant d'être interrogé par les policiers. On ne craint pas pour sa vie, a indiqué la porte-parole.

La présidente du conseil du district régional de Thompson-Nicolas, en Colombie-Britannique, durement touchée par les incendies, affirme que pour beaucoup, ces incendies de forêt seront l'un des événements les plus traumatisants qu'ils vivront. Barbara Robben a encouragé, lors d'une rencontre en ligne réunissant environ 350 personnes mercredi, à demander de l'aide en cas de besoin. Les propriétés sont toujours sous ordre d'évacuation dans toute la région, y compris dans le village de Clinton, et aucune date de retour n'a été fixée. Peu importe votre expérience de cet incendie, que vous appreniez ou soyez le point d'apprendre que vous avez perdu des biens, que vous soyez évacué et loin de chez vous, ou que vous ayez reçu une alerte d'évacuation, c'est une expérience traumatisante et effrayante, a-t-elle dit. Le directeur administratif de Clinton, Brian Doddridge, a indiqué lors de la rencontre que les propriétaires seraient contactés dans les prochains jours pour savoir si leur maison avait été détruite par le vaste incendie de Pear Lake qui couvre environ 668 km².

Ottawa affirme soutenir la décision des membres de la Cour pénale internationale de destituer le procureur général Karim Khan, mais refuse de préciser si le Canada a pris part au vote. Affaires mondiales Canada dit appuyer le résultat du vote de vendredi dernier, au cours duquel 82 des 125 membres votants de la CPI ont choisi de destituer M. Khan, qui rejette des allégations d'agression sexuelle. Le Canada soutient le résultat de la session extraordinaire. La Cour peut continuer à remplir son mandat avec indépendance, intégrité et crédibilité, a écrit Tilda Heath, porte-parole d'Affaires mondiales Canada. Le Canada continuera à soutenir une approche centrée sur les victimes et les témoins dans l'ensemble des travaux de la Cour, en reconnaissant le rôle essentiel des victimes et des témoins dans la poursuite de la justice internationale. Le gouvernement israélien a fait valoir que M. Khan cherchait à précipiter la délivrance d'un mandat d'arrêt contre le premier ministre israélien Benjamin Netanyahou pour crime de guerre afin de détourner l'attention des accusations portées contre lui. La CPI affirme que son travail n'est pas influencé par des pressions politiques ni par des motivations personnelles. Les experts en droit international tels que Kenneth Roth ont expliqué que le mandat contre le premier ministre israélien restait en vigueur et qu'il avait été délivré à l'issue d'une procédure indépendante impliquant plusieurs responsables. Les Pays-Bas et la France ont déclaré avoir voté en faveur de la destitution de M. Khan lors de ce scrutin qui s'est déroulé à bulletin secret.

Le service de police de la ville de Montréal tente de localiser un délinquant sexuel récidiviste présentement en liberté illégale. Le corps policier demande l'aide de la population pour retrouver Mario Charrette, 65 ans, qui était sur le territoire de Montréal lorsqu'il n'a pas respecté ses conditions imposées lors de sa prise en charge par le service correctionnel du Canada. Le sexagénaire de peau blanche mesure 1,65 mètres, donc 5 pieds 5 pouces, pèse 89 kg, soit 196 livres, et il a les cheveux gris, les yeux bleus. L'homme pourrait porter des lunettes et arborer une moustache ainsi qu'une barbe grise. Il présente également des cicatrices à la joue droite et près de l'œil gauche. Plusieurs tatouages sont visibles sur son corps, les inscriptions Karine accompagnées d'une croix et Mario sur le bas-droit, une ancre de bateau ainsi que deux cœurs avec un poignard sur l'avant-bras-droit. L'inscription Linda est une panthère sur le bras gauche. L'homme a aussi comme tatouage un oiseau sur sa poitrine. Celui-ci pourrait se retrouver au Québec ou ailleurs au pays. Lorsqu'il a été vu pour la dernière fois, il portait une casquette noire avec l'inscription Énergie sur le côté droit, une chemise noire à manches longues et un pantalon foncé. Son parcours criminel est marqué par de nombreuses agressions sexuelles sur des victimes de tous âges, ce qui lui a valu plusieurs peines de prison entre 1983 et 2025. Au cours d'un cheminement criminel de plus de 45 ans, M. Charrette a cumulé des infractions de nature sexuelle, violente et contre les biens des autres, rapporte la décision de la Commission des libérations conditionnelles du Canada. Il a fait plusieurs victimes, autant mineures et adultes, masculines et féminines, inconnues et connues, indique le document. Il est considéré comme étant une personne à risque élevé et récidive. La commission est convaincue qu'une récidive en la matière est plus que probable sans un encadrement et une surveillance soutenue, telle une assignation à résidence, indiquait le document en mars dernier. Le SPVM invite toute personne détenant de l'information permettant de localiser Mario Charrette à se présenter à son poste de quartier ou à contacter directement la section des agressions sexuelles au 514-280-8502. 514-280-8502. Place dans un instant aux nouvelles internationales.

0: Trois pompiers grecs sont morts en luttant contre des feux de forêt en Crète et sur le continent, tandis que l'Espagne a dit mercredi s'attendre encore à des jours difficiles en matière d'incendie, alimenté comme en France par des vents violents et des températures caniculaires sur le sud de l'Europe. Reportage France 24.
1: Des arbustes qui s'embrasent sur l'île de Crète. Conséquence des vents violents qui propagent des cendres incandescentes. Aidés par des habitants, les pompiers sont à pied d'œuvre pour éteindre ces foyers d'incendie qui se multiplient.
2: Nous étions en danger, mais grâce aux efforts de tous, aux tuyaux d'arrosage et aux seaux, et au fait que le vent se soit ensuite calmé, nous avons échappé au pire.
1: Malgré tout, au moins 8000 personnes ont dû être évacuées sur l'île grecque. Deux pompiers ont par ailleurs perdu la vie, piégés par les flammes à l'intérieur de leur camion. Un troisième est mort en combattant un autre incendie dans la région du Péloponnèse. Car plusieurs feux sévissent actuellement dans le pays, comme ici sur l'île de Lesbos. En Espagne, la situation s'améliore concernant le gigantesque incendie dans la région de Madrid qui a ravagé environ 50 000 hectares. Le feu, qui n'a pas progressé depuis plusieurs jours, est clairement stabilisé selon les autorités. Tous les habitants évacués ces derniers jours ont été autorisés à rentrer chez eux. Un retour dans la douleur pour beaucoup d'entre eux.
3: C'est un vrai désastre. Il suffit de voir ce qui s'est passé, l'état dans lequel tout se trouve. J'avais tous mes souvenirs ici. C'est mon père qui avait construit cette maison il y a 40 ans et tout a été perdu.
1: Le pays reste toujours en proie aux flammes, attisé par des températures très élevées, comme ici dans la province de Zamora, au nord-ouest du pays. 6 communes ont été évacuées et environ 1000 personnes doivent rester confinées chez elles.
0: Séisme au Japon, le bilan monte à 30 morts. Reportage France 24.
4: Les policiers entrent à l'intérieur du centre commercial de Kumamoto. Ici, une explosion consécutive au séisme a dévasté le hall. Plusieurs personnes sont encore prises au piège sous les décombres. Le président du lieu s'est excusé lors d'une conférence de presse.
5: Nous adressons nos sincères condoléances aux personnes qui ont perdu la vie et présentons nos excuses les plus sincères à leurs familles endeuillées.
4: L'explosion, survenue 50 minutes après la catastrophe, est probablement due au gaz. Plusieurs personnes ont perdu la vie dans le centre commercial et d'autres dans cette usine de papier. La cheminée s'est effondrée sous l'effet de la secousse. Partout dans cette région de l'île de Kyushu, au sud du Japon, les mêmes images de ponts endommagés et de temples effondrés. Des dizaines de milliers d'habitants restent privés d'électricité et d'eau, y compris dans les refuges ouverts par le gouvernement.
6: Nous utilisons l'eau du bain restante de la veille pour tirer la chasse d'eau. Mais une fois qu'elle sera épuisée, nous n'aurons absolument plus rien pour le faire.
4: Déjà éprouvés par le séisme et des températures allant jusqu'à 35 degrés, les habitants ont dû faire face à des répliques. En 2016, la région avait été frappée par deux violents séismes espacés de 2 jours. Plus de 270 personnes avaient été tuées. Situé à la jonction de plusieurs plaques tectoniques, le Japon concentre près d'un cinquième des tremblements de terre enregistrés dans le monde.
0: Les États-Unis ont annoncé avoir achevé une lourde série de bombardements sur l'Iran en représailles à des attaques contre leurs forces au Moyen-Orient. Les médias iraniens font état de 3 morts et d'explosions dans 2 provinces du pays. Reportage France 24.
1: Des avions de chasse en action et des frappes sur le sol iranien. Ces images ont été diffusées par le centre de commandement américain qui parle d'une lourde série de bombardements. Des dizaines de cibles du corps des gardiens de la Révolution, notamment des centres de commandement militaire, auraient été touchées.
7: Ces frappes visaient à réduire davantage les menaces que représentent l'Iran et ses alliés pour les forces américaines, le transport maritime commercial et les pays voisins du Golfe.
1: Les États-Unis disent avoir répondu à une attaque surprise iranienne contre leurs forces stationnées au Moyen-Orient mardi. Des missiles iraniens qui ont tous été interceptés selon Washington. Le président américain reprend donc les bombardements sur le territoire après leur suspension le week-end dernier. Une situation qui désespère la population sur place.
7: Ce sont les gens qui souffrent le plus. Ce que je vois, c'est une population profondément découragée et déprimée. Je vois rarement quelqu'un d'heureux ou en train de rire, et quand c'est le cas, c'est forcé. Tout le monde est accablé par les difficultés financières et économiques.
8: Personne n'aime la guerre. Nous voulons tous vivre en paix et dans la prospérité. Mais les conditions sont devenues très difficiles.
5: Ces nouvelles frappes interviennent après celles menées avec l'Arabie Saoudite dans la nuit de mardi à mercredi contre des groupes armés pro-iraniens en Irak. Au moins 20 personnes ont été tuées. Selon Donald Trump, cette attaque a été coordonnée avec le gouvernement irakien qui a dénoncé quant à lui une violation flagrante de la souveraineté du pays.
0: Le mouvement irakien Al-Nujaba met en garde Washington et Riyad contre les conséquences de ces frappes conjointes. Le mouvement irakien... Alors nous allons écouter un reportage de CGTN.
9: L'Irak s'est réveillé sur fond de forte escalade des tensions régionales après que l'Arabie Saoudite, en coordination avec les États-Unis, a lancé des frappes contre le mouvement Al-Nujaba irakien, accusé d'avoir perpétré une série d'attaques de drones contre les infrastructures énergétiques du royaume. Les forces de mobilisation populaire irakiennes ont déclaré qu'au moins 20 de leurs membres avaient été tués et des dizaines d'autres blessés lors de frappes visant plusieurs de leurs bases. Durant des funérailles à Bagdad, les personnes en deuil ont porté des cercueils recouverts des drapeaux irakiens et iraniens, en scandant des slogans contre les États-Unis et l'Arabie Saoudite. Bagdad a condamné ces frappes conjointes, les qualifiant de violation de la souveraineté irakienne, tout en exhortant toutes les parties à éviter une nouvelle escalade. Dans le même temps, la résistance islamique en Irak a donné au gouvernement jusqu'au 6 août pour démontrer qu'il était capable de défendre la souveraineté du pays, avertissant que dans le cas contraire, sa riposte serait inévitable.
10: Cette agression ne restera pas impunie. Il ne s'agissait pas seulement d'une attaque contre les forces de mobilisation populaire, mais d'une attaque contre l'Irak tout entier, contre son système politique et sa souveraineté. Nous faisons partie intégrante de l'État irakien, et cette attaque visait l'Irak dans son ensemble.
9: À Mossoul, les conséquences de l'attaque ont révélé l'ampleur des destructions. Des véhicules calcinés, des bâtiments endommagés et des débris éparpillés jonchaient les lieux, tandis que certains députés irakiens réclamaient une riposte plus ferme.
10: Nous avons demandé que le gouvernement irakien rompe immédiatement ses relations diplomatiques et économiques avec l'Arabie Saoudite et expulse l'ambassadeur saoudien. Si ces frappes sont ignorées, d'autres suivront et elles pourraient être encore plus violentes.
9: Selon un analyste politique, ces dernières frappes pourraient marquer un tournant majeur dans le conflit régional, avec des répercussions s'étendant bien au-delà de l'Irak.
10: Il est clair que le conflit est passé d'une guerre par procuration à une confrontation directe. Ces frappes reflètent également un changement dans la position des États du Golfe vis-à-vis du Liban, de l'Irak et du Yémen. Il devient de plus en plus difficile pour l'Irak de rester en retrait, car il fait désormais partie de la confrontation plus large entre les États-Unis et l'Iran.
9: Les responsables irakiens affirment qu'ils préparent actuellement un plan de sécurité plus vaste, visant à renforcer le contrôle sur le terrain, à préserver la souveraineté du pays et à empêcher que le territoire irakien ne soit utilisé pour menacer les États voisins.
0: Un groupe de colons israéliens veut s'implanter dans le sud de la Syrie. Des militants d'extrême droite tentent de s'implanter dans le sud du pays. Réunis au sein du mouvement Les Pionniers de Bakran, ils revendiquent cette région au nom de l'histoire biblique et affirment vouloir y établir des colonies juives. Reportage Africa News.
11: Depuis plusieurs semaines, des militants israéliens de l'extrême droite s'infiltrent dans le sud de la Syrie avec un objectif, y créer des colonies juives. Réunis au sein du mouvement Les Pionniers du Bashan, ils revendiquent cette région au nom de l'histoire biblique et estiment qu'une présence civile renforcerait le contrôle israélien sur cette zone occupée par l'armée depuis décembre 2024. Lorsqu'il y a une présence civile, dès qu'une implantation est créée, il est clair que cette terre est la nôtre. L'armée sait alors exactement ce qu'elle défend. Les habitants deviennent aussi des yeux supplémentaires sur le terrain. Ils circulent librement sur les routes et disposent d'équipes de sécurité. Tout cela renforcera réellement la sécurité de la région et permet à l'armée d'exercer un contrôle total sur cet espace. Jusqu'à présent, ces opérations n'ont pas abouti. À plusieurs reprises, l'armée israélienne a empêché les militants de s'installer durablement, estimant que leur incursion gênait les opérations militaires. Nous ne reculerons pas. Nous n'abandonnerons ni le Golan, ni le Bashan, y compris les territoires que nous avons déjà conquis. Nous voulons protéger les Druzes. Un corridor humanitaire doit être créé à travers tout le district de Dera. Cette région doit être débarrassée de ceux qui cherchent à nous détruire et être remplacée par des implantations juives. Le gouvernement syrien dénonce une occupation illégale et exige le retrait des forces israéliennes. Pour l'heure, ces groupes restent minoritaires, mais plusieurs ministres de l'extrême droite israélienne affichent leur soutien.
0: Guerre en Ukraine. 6 membres d'une famille vivant près de Kivrig ont été tués. Une personne est morte à Kiev et une autre à Poltava lors de frappes russes dans la nuit de mercredi à jeudi, quelques heures après une mise en garde contre une attaque massive imminente formulée par le président ukrainien Volodymyr Zelensky. Reportage France 24.
12: Les sirènes d'alerte retentissent au cœur de la nuit dans une grande partie de l'Ukraine. À Kiev, plusieurs explosions retentissent. La capitale est touchée par des missiles balistiques russes. Le président ukrainien avait mis en garde quelques heures plus tôt contre une attaque massive imminente. Les habitants de la capitale, bien qu'habitués aux frappes, se réfugient par centaines dans les sous-sols du métro.
13: D'habitude, nous allons au parking souterrain près de notre immeuble. Mais aujourd'hui, nous sommes tellement inquiètes que nous avons décidé de descendre encore plus bas, parce que parfois des missiles frappent aussi le parking souterrain. Nous y allons presque chaque nuit parce que nous avons peur des attaques.
12: D'autres villes ont aussi été touchées par les 74 missiles balistiques et 284 drones lancés par la Russie. À Kryvyi Rih, au moins 6 personnes d'une même famille sont mortes, dont 2 enfants. Et à Lviv, dans l'Est, plusieurs immeubles d'habitation sont détruits. Les frappes ont conduit la Pologne voisine à faire décoller des avions de chasse pour sécuriser son espace aérien. L'explosion d'un projectile non identifié a créé ce cratère de 10 mètres de diamètre dans un champ près de Lublin, à 100 km de la frontière avec l'Ukraine. La Russie a intensifié ces dernières semaines ses frappes de missiles balistiques que seuls les systèmes américains Patriot sont capables d'abattre. Volodymyr Zelensky a renouvelé son appel aux alliés de l'Ukraine à fournir davantage de ces missiles, même si les stocks occidentaux sont faibles.
0: Le Conseil de sécurité des Nations Unies a estimé que les groupes armés opérant en République centrafricaine constituent une menace pour la paix et la sécurité internationale. Ils votent la prolongation des sanctions en Centrafrique. Reportage Africa News.
14: Le Conseil de sécurité des Nations Unies a estimé que les groupes armés opérant en République centrafricaine constituent une menace pour la paix et la sécurité internationale. Les pays membres ont adopté à l'unanimité la résolution de 1827 qui prolonge les sanctions jusqu'au 31 juillet 2027.
15: Comment expliquer que des groupes armés soumis depuis plusieurs années aux sanctions du Conseil continuent d'avoir accès à des armes? Par quel réseau ces armes circulent-elles? Qui finance ces activités et qui en tire profit? Ces interrogations sont au cœur de l'efficacité même du régime de sanctions. Si nous ne parvenons pas à identifier et à démanteler les mécanismes qui alimentent ces groupes, nous risquons de reproduire un cycle dans lequel les groupes armés sont sanctionnés, voient temporairement leur capacité réduite, puis se réarment à travers de nouveaux circuits d'approvisionnement.
14: Malgré les progrès significatifs réalisés ces dernières années, la situation sécuritaire reste fragile en Centrafrique.
0: La Cour constitutionnelle de la République démocratique du Congo a approuvé mardi une loi sur le référendum qui, selon ses détracteurs, pourrait ouvrir la voie à un troisième mandat pour le président Félix Tshisekedi. Reportage Africa News.
16: En République démocratique du Congo, la Cour constitutionnelle a validé une loi sur le référendum qui relance les spéculations autour d'un éventuel troisième mandat du président Félix Tshisekedi. Le texte adopté par le Parlement en juin prévoit qu'en cas de dysfonctionnement majeur des institutions, la Constitution pourrait être révisée par une assemblée constituante puis soumise à référendum. L'opposition dénonce une réforme qui pourrait contourner la limitation à deux mandats présidentiels. La Cour a toutefois écarté certaines dispositions jugées trop larges. Félix Tshisekedi, dont le second mandat s'achève en 2028, nie vouloir modifier la Constitution, tout en affirmant qu'il accepterait un troisième mandat si le peuple le lui demandait. Le texte doit désormais être signé par le chef de l'État pour entrer en vigueur.
0: Nous restons en RDC où la C64 dénonce une menace contre l'ordre constitutionnel. Reportage Africa News.
14: En République démocratique du Congo, l'opposition durcit le ton après la décision de la Cour constitutionnelle sur la loi encadrant l'organisation d'un référendum. La coalition C64 y voit une menace pour l'ordre constitutionnel.
17: La Cour confirme le complot contre l'ordre constitutionnel et ouvre la voie à la balkanisation de la République. Il a prouvé que la Cour constitutionnelle est pleinement plongée en complicité avec M. Tshisekedi dans la criminelle entreprise de renversement de l'ordre constitutionnel. La Cour constitutionnelle reste une caisse de résonance qui ne mérite ni respect ni crédit du peuple congolais.
14: L'opposition redoute que la loi encadrant le référendum ne facilite une réforme de la Constitution permettant à Félix Tshisekedi de briguer un troisième mandat.
17: La C64 souligne que cette décision constitue cependant un grave signal d'alerte contre l'ordre constitutionnel. Le peuple congolais n'acceptera ni le contournement de la Constitution, ni la personnalisation des institutions, ni le changement de constitution, ni le troisième mandat.
14: Cette décision de la Cour constitutionnelle a relancé une bataille politique dont l'issue pourrait peser sur l'avenir institutionnel de la RDC. La coalition d'opposition C64 appelle ses partisans à rester mobilisés et fixe un nouveau rendez-vous politique au 15 août prochain pour annoncer la suite de ses actions.
0: Dans un instant, les nouvelles d'Haïti.

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0: Nathanaël Michel et son époux, comptable Jean Anderson, agent de l'unité départementale de maintien de l'ordre, ont été condamnés à la réclusion criminelle à perpétuité pour le meurtre de la policière Medjine Michel. Le jugement a été rendu sans assistance de jury par le tribunal de première instance de Port-au-Prince après que les deux accusés ont reconnu leur culpabilité. Les faits s'étaient déroulés le 29 août 2024 à Delma 75, où la victime avait été abattue de 16 projectiles. L'enquête judiciaire a établi que le crime découlait d'un conflit familial violent portant sur un litige foncier et la répartition du patrimoine laissé par la mère de la victime et de l'accusé. Cette condamnation est survenue dans le cadre de la reprise officielle des assises criminelles à Port-au-Prince, une démarche visant à résorber la détention préventive prolongée et à juger les affaires criminelles en attente dans la capitale. Le collectif des directeurs d'école pour la résilience de l'éducation en Haïti réclame une intervention d'urgence des autorités publiques en faveur des établissements scolaires contraints de fuir la violence des bandes armées. De nombreuses écoles demeurent fermées depuis plusieurs années après avoir été pillées, incendiées ou occupées par des gangs, entraînant la perte de tout leur matériel pédagogique et administratif. Afin de poursuivre leurs activités, tant bien que mal, plusieurs établissements se voient obligés de se regrouper dans un même local, réunissant parfois jusqu'à 15 structures au même endroit. Cette promiscuité, extrême perturbe grandement le déroulement des cours et accroît les inquiétudes des enseignants comme des parents d'élèves. À l'approche de la rentrée académique fixée à septembre, le collectif interpelle le ministère de l'Éducation nationale et le Fonds national pour l'éducation pour obtenir un accompagnement financier et logistique concret. Il souligne que la précarité des familles rend le paiement des frais scolaires presque impossible, menaçant la survie financière des établissements et le paiement des enseignants. Nous allons, concernant ce sujet, écouter un son de la Radio-Télé Guinée.
1: Collectif des directeurs d'école victimes pour la résilience Codéré, pas vine faire politique. 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
2: La communauté haïtienne vivant aux États-Unis traverse une période de forte tourmente face à la menace persistante des déportations massives. Alors que de nombreux ressortissants font face à l'expiration ou à la remise en cause de leur statut de protection temporaire, une vague de colère et d'angoisse s'empare des familles. L'incompréhension domine quant aux mesures migratoires strictes qui risquent de renvoyer des milliers de personnes vers un pays plongé dans une crise sécuritaire et humanitaire sans précédent. Parallèlement, les annonces et garanties formulées par le gouvernement haïtien pour accueillir ou protéger ses ressortissants se heurtent à un profond scepticisme. Les leaders communautaires et les bénéficiaires doutent de la capacité réelle de l'État haïtien à assurer la sécurité et la réintégration des personnes déportées. Entre l'urgence de maintenir un statut légal en terre américaine et la peur d'un retour forcé dans un environnement instable, la diaspora haïtienne continue de réclamer une approche plus humanitaire et un dialogue bilatéral constructif. Reportage RTVC.
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0: 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Jean-Georges Blaise, Caraïbes FM.
5: Le Fonds d'assistance économique et sociale a conduit sa 8e mission d'évaluation dans le département du Centre afin d'assurer le suivi de 10 restaurants communautaires destinés aux personnes déplacées internes. Conduite par la Direction de lutte contre la pauvreté et la Direction de suivi et évaluation, cette initiative s'est déroulée en étroit partenariat avec la protection civile. Au cours des inspections menées dans les communes de Belader, Las Caobas, Boucan-Carré, Tomonde et Inche, la délégation a contrôlé l'approvisionnement des sites, évalué les besoins matériels et remis les chèques de rémunération au personnel de cuisine. Ces structures permettent de fournir des centaines de repas quotidiens aux familles vulnérables ainsi qu'aux forces de l'ordre mobilisées sur place. Les autorités locales et les responsables des restaurants ont salué le maintien de cette aide humanitaire tout en plaidant auprès des responsables du FAES pour un renforcement des ressources et une plus grande diversification des menus distribués aux bénéficiaires. Le service jésuite aux migrants a exprimé sa vive indignation suite à la diffusion d'une vidéo montrant le traitement dégradant infligé à un ressortissant haïtien lors d'un contrôle migratoire à San Juan de la Magua, en République dominicaine. Les images montrent l'homme menotté et transporté sur une motocyclette par des agents dans une position jugée humiliante. Bien que l'organisation reconnaisse le droit des États à réguler leurs flux migratoires, elle rappelle fermement que toute opération doit s'effectuer dans le respect de la dignité humaine et des droits fondamentaux. Face au tollé suscité par la vidéo, la Direction générale de la migration dominicaine a annoncé l'ouverture d'une enquête interne, admettant que ces méthodes de transport enfreignent les règles d'intervention établies. De son côté, le ministère haïtien des Affaires étrangères et des cultes suit le dossier via son ambassade et demande à ses représentations consulaires de rester mobilisées. La plateforme GAR a également dénoncé cet incident, y voyant une illustration récurrente des pratiques xénophobes subies par les migrants haïtiens sur le territoire voisin. Les groupes armés Cocorat Sanras et Grand Griffe ont mené une attaque coordonnée contre plusieurs localités de la commune de Saint-Michel de l'Atalaye, plongeant les habitants dans la terreur et le désarroi. En l'espace de 24 heures, les assaillants ont ciblé en particulier les zones de Mamon et Nampol, où ils ont pillé des habitations et dépossédé les riverains de leurs véhicules, motocyclettes, téléphones portables et sommes d'argent. Le site de déplacés situé à Bourdon, qui abritait près de 8000 personnes ayant fui les violences armées dans les zones métropolitaines, a été définitivement fermé par les autorités. Une affiche interdisant désormais l'accès aux personnes déplacées a été apposée sur le portail d'entrée de cet espace qui fonctionnait depuis près de 2 ans. Sous la direction du ministère de l'Intérieur et des collectivités territoriales et avec l'appui du comité du camp, un recensement préalable avait été réalisé au début du mois de juillet pour préparer l'évacuation. Une allocation de 100 000 gourdes par famille a été promise pour soutenir leur relogement. Aucun programme d'accompagnement complémentaire n'a été annoncé. Cette fermeture définitive suscite de vives inquiétudes quant à l'avenir des familles expulsées. Si certains ont pu recevoir cette aide d'urgence, d'autres affirment avoir été oubliés lors des opérations, soulevant de sérieuses questions sur la durabilité des solutions de relogement dans un contexte d'insécurité toujours critique. Dans le cadre de mesures visant à empêcher les groupes armés de propager l'insécurité dans le département du Nord, particulièrement dans la ville du Cap-Haïtien, plusieurs institutions publiques, dont la mairie et la police, ont décidé d'interdire la circulation de tous les véhicules sans plaque d'immatriculation afin de faciliter la régulation des véhicules et de renforcer la coordination entre les institutions concernées. Plusieurs rencontres stratégiques ont déjà eu lieu dans la cité de Christophe entre la Direction générale des impôts, la douane, la mairie, la police et la Direction générale de l'OAVCT. Les autorités font savoir que cette démarche vise à améliorer le contrôle de la circulation des véhicules et à renforcer le dispositif de sécurité dans le département. Un reportage RTVC.
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6: 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Donald Germeus, Cap Haïtien, Caraïbe FM.
5: Ici prend fin cette édition de Regard. Rendez-vous demain 20h pour la prochaine édition. Bonne soirée.

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4: Juillet 2026, il est 6h passé de 2 minutes, vous êtes donc à l'heure du réveil matin jusqu'à 9h sur CPAM. Bonjour Montréal, bonjour le monde, bonjour Haïti, bonjour Asma Heurteloup, comment ça va?
5: Bonjour Thilou Jean-Paul, bonjour Jean-Ernest, bonjour à tous, ça va bien, merci. Et vous, comment allez-vous en ce jeudi matin?
4: Moi, ça va bien, merci. Et bonjour Jean-Ernest, comment ça va?
6: Bonjour, bonjour à vous tous et à vous toutes. Ça va toujours bien, même quand ça va mal, Thilo.
5: Au moins, ça ne va pas bien mal. C'est déjà ça.
6: On n'avait jamais dit que ça va mal. On dit ça va bien.
4: Ouais, ça va bien, ça va bien. Il faut le miracle se produit.
6: Ça va bien. Alors, on commence tout de suite avec le tirage à Asma Heurteloup. Je prends les devants. Okay. Pour permettre qu'il y ait un gagnant, une gagnante aujourd'hui. Alors là, dites-moi, pas deux, pas trois, une seule. Quelle est la première phrase qui a été prononcée par Thilou à cette émission ce matin?
4: Je sais.
6: Non, tu ne sais pas. Alors, je pose la question.
5: Je ne savais pas que tu étais coquin, dis-le.
6: La première phrase, n'allez pas à la deuxième. Et puis, ça va permettre aux auditeurs de voir que lorsqu'on parle, même si on parle, mais il y a une ponctuation dans la parole aussi. Même si Jean-Ernest parle, non, mais il y a quand même une ponctuation. Allez-y à la première phrase. Si vous voulez donner deux, trois phrases, ça c'est affaire qui vous regarde, là, ça vous concerne, comme dit Asma. Mais la première phrase. Appelez au 514-287-1288. C'est Julie qui va vous répondre et elle prendra les réponses et on verra avec les noms, n'est-ce pas? Et on verra qui a trouvé la réponse à cette question. Est-ce
5: que Julie a la réponse, Jean-Ernest?
6: Non, mais elle va prendre les noms des personnes et puis on va voir.
4: Hein? Je comprends ce qu'elle dit. Et si Je n'y fais quoi lorsque la personne appelle et donne la réponse?
6: Alors, je vais communiquer la réponse à Julie tout de suite.
5: S'il vous plaît, oui.
4: Si entre-temps, Asma, on pouvait rappeler pourquoi le tirage au sort, est-ce qu'on peut gagner avec ce tirage?
5: Alors, on va gagner un ensemble de Chiktaï Lakaï. Alors, l'ensemble de Chiktaï Lakaï, c'est Chiktaï Aran, Chiktaï Moru et Piqué Lakaï. Donc, les trois produits dans un qu'on vous offre ce matin.
4: Mais moi, j'aime bien aussi la Chiktaï. Pourquoi je n'ai pas droit à la Chiktaï?
5: Parce que tu es chef d'antenne de cette émission. Parce que tu fais partie de CPAM, tu es membre de CPAM et deux, parce que tu ne peux pas manger Chiktaï quand tu es en onde. Trois.
4: Ah, donc ça, le 1, le 2, d'accord, le 3, je suis patient.
5: Okay. Aujourd'hui, en Haïti, je vous amène dans un quartier, dans une ville, enfin bref, on ne sait pas trop, qui s'appelle Phaéton. Phaéton.
4: En Haïti.
5: Ah, oui, monsieur. En Haïti.
4: C'est la première fois que j'entends parler de ça.
5: Ah ben là, ça prend toujours une première fois.
6: C'est pas le nom, hein, Sma?
5: Et voilà, lequel nord? Lequel des trois nords?
6: Mais le nord.
5: Non. C'est pas ça.
6: Même à la rigueur, on va dire Phaéton.
5: Phaéton, ok.
4: Nord-ouest?
6: Non, man, c'est le nord.
5: Le nord-est.
6: C'est dans le nord-est?
5: Oui, monsieur. Okay. Ce sont, ça se trouve dans l'arrondissement de Fort-Liberté.
6: De Fort-Liberté. Ah oui, Philédo nous aurait dépanné.
5: Phaéton.
6: Ouais.
4: Bon.
5: Dis-moi pas que t'as pas trouvé ça, là.
4: Non, pas que j'ai pas trouvé, mais je comprends pas comment une ville en Haïti peut s'appeler ainsi, surtout avec l'orthographe.
5: Ah ben là, ça te surprend? Ah, je comprends, c'est pas français, ça.
4: Bon, Phaéton, je sais pas.
5: En tout cas, il n'y a pas de nom pour eux, on les appelle des gens de Phaéton.
4: Phaétonien.
5: Non, il n'y en a pas. En tout cas, moi, je ne veux pas vous dire n'importe quoi.
6: C'est trop facile, là, de l'étendre.
5: Pardon?
6: C'est trop facile pour Wikipédia de dire qu'il n'y en a pas.
5: J'ai fait trois sites. Et on me dit qu'il n'y a pas de gentilé pour Phaéton. Ce sont les gens de Phaéton. Mon Phaéton. Bon. Alors, de toute façon, ils ne sont pas nombreux. Alors, on ne se casse pas la tête. Ils sont 2500 habitants. Recensement, depuis quand vous pensez?
6: Depuis longtemps.
4: Ça, c'est bon ça, depuis longtemps.
5: Depuis longtemps, 2003.
6: Oh là là.
5: On n'a même pas de superficie pour faillir.
6: Non.
5: Mais c'est un coin négligé quand même. Et vous, autorité de ce pays-là, là, faites quelque chose pour faillir. J'aime pas ça. Il y a des gens qui naissent là, il y a des gens qui habitent là. Voyons donc. Des nuages ce matin, donc évidemment, il n'y a pas de culture.
6: C'est un endroit connu. Hein?
5: Connu?
6: Oui, je pense.
5: Pas par les autorités.
6: J'en ai souvent entendu parler, moi.
5: De Phaéton. Bon, ok. Mais tu n'y es pas allé?
6: Non. Moi, j'ai été dans le Nord-Est une seule fois à Port-de-Paix pour un match de football.
5: Match de football? Tu faisais ça dans le
4: Port-de-Paix. J'étais allé regarder.
6: Mais pas pour aller jouer, là.
5: Pour aller jouer. Thilou, on avait... Non, laissez-moi terminer avec la météo du feuilleton. Et puis je vais te faire une petite historique de la radio CPAM et du football, ok? Nuageux ce matin, 32-42. Nuageux en après-midi, 33-41. Humide en soirée, 28-34. Voyons, on parle d'humidité à Feuilleton, alors qu'en Haïti, il n'y a presque pas d'humidité. Très humide au cours de la nuit, 26-29. Le soleil qui va arriver à 6h23, il va se retirer à 19h26. Présentement, il fait 26 et les gens là-bas ressentent 29 degrés. Voilà.
6: Alors, je rappelle à l'historique, Asma, qu'on a posé une question pour permettre à un auditeur, une auditrice, le dernier, un kit de Chitaï Lakaï, n'est-ce pas? Trois produits distincts. On a posé une question très simple et très facile à répondre. Ce matin, Thilou a fait l'ouverture de cette émission avec, naturellement, une première phrase. On vous demande tout simplement...
5: Ce matin, tous les matins.
6: Bon, alors, je vous demande tout simplement de nous dire la phrase « Je pose de trois mots hein, » dans la phrase de Thilou.
5: Une phrase de trois mots.
6: De trois mots, pas plus. Et si vous trouvez...
5: Ah, tu vois, moi, j'en ai perdu.
6: Quatre mots. Alors, vous trouvez ça, vous appelez... Vous appelez Junie au 2875-4287-1288 et puis voilà, vous gagnez ce kit courtoisie de Chitaï Lakaï
5: de Madame Islande. Alors, l'historique, Thilou, c'est la radio était jeune, hein? C'était, je pense même que c'était à la première année de la radio, ou la deuxième, genre. Et on a décidé de faire un tournoi de football avec au sein de l'équipe de la radio. Ernest, est-ce que tu te rappelles?
6: Oui, oui.
5: Je t'écoute.
6: Ah, tu veux que je dise tous ceux qui ont joué?
5: Ben, en tout cas, disons les titulaires de l'équipe.
6: Je ne me rappelle pas. Non, c'est vieux, ça.
5: Il y avait. Et toi, tu n'es pas vieux?
6: Je sais que j'ai joué, moi.
5: Mais justement, il y avait Mario. Tu te rappelles de Mario?
6: Mario Monuma.
5: Mario Monuma. Il y avait Jean-Ernest Pierre. Il y avait, comment il s'appelle, celui qui est avec vous le samedi, là?
2: Ismaël Robert.
5: Ismaël Robert.
6: Ismaël a joué?
5: Oh, oh. Il n'a pas joué, il n'était pas titulaire, il était sur le banc.
6: Ah.
5: Mm-hmm. Il y avait celui qui était là samedi, à l'émission, et à la chronique sur la Coupe du Monde.
6: Ben là. Patrick Bernardin.
5: Patrick Bernardin. Mais moi, ce que je veux vous donner, imaginez-vous donc le directeur de la radio faisait partie de cette équipe-là.
6: Et il a marqué un but, tu veux dire?
5: Combien de fois il a touché au ballon?
6: Ou combien de fois?
5: Sur le terrain.
6: Ah ben,
5: il était quasiment le plus grand, hein, Thilou? J'ai oublié le nom du gardien de l'équipe. Si vous vous rappelez, ben, faites un signe. Et combien de fois il a touché au ballon?
6: Oh bon.
2: Ben, s'il a marqué au moins une fois.
5: Oh! Mais pour marquer, il faut toucher au ballon.
6: Non, je n'avais pas touché au ballon du tout.
5: En tout cas, tu as couru pas mal sur le terrain.
2: Ah. Il a fait comme l'Argentine en finale.
5: Mmh. Oui.
2: Mais c'était un match contre quelle équipe?
5: On avait plusieurs équipes. Est-ce qu'on avait
6: On a joué contre la police. de Montréal.
5: La police de Montréal. Hein? Imagine-toi. Oui. Et il faut répéter ça, hein. Ouais. Pour les 25 ans de la radio, là, on va répéter ça. Je vous le dis en mille, là, là, oui. Chers auditeurs.
2: Bon. Oui. Petite rectification quand même. Avant les 25 ans, il y a les 24e. Donc j'ai l'impression qu'on veut faire un pas sur le 24 pour aller directement au 25.
5: Non, je ne veux pas faire passe. Mais je veux que l'équipe de la radio pour les 25 ans soit prête. Alors, on va commencer dès maintenant à faire du recrutement.
2: Répétition générale pendant le 24e pour préparer le 25e.
6: Et si la police pense qu'elle est la seule à faire du recrutement jeunesse, ben elle va se tromper. Regarde Thilou. Si Thilou ne peut pas lui tout seul marquer 5 buts contre la police de Montréal,
2: alors... Comme c'est la police, on va se limiter à 5, mais on aurait pu aller bien plus.
6: Ah, certain.
5: Oh, Thilou, fais pas ton violet déjà.
6: Certain.
5: Alors, vous allez voir l'évolution du directeur parce qu'il doit faire partie 24 ans plus tard. Hein? 24 ans à se pratiquer.
2: Et on va encore jouer contre la police. Mais je n'ai pas demandé, c'était combien le score final contre la police?
6: Le match contre la police, c'était un événement à part, mais on a eu on a fait un tournoi.
5: Oui.
6: La radio s'est classée avec une troisième place.
5: Oui.
6: Évidemment, on ne peut pas organiser un tournoi et gagner la première place. C'est mal vu.
5: Mais pourquoi?
6: C'est mal vu parce que ils vont dire que c'était arrangé avec le gars des vues. Alors on a laissé gagner la première place.
5: Mais ça aussi, c'est arrangé avec le gars des vues.
6: Et on a gardé la troisième place. Hein?
5: Le trophée est encore à la radio.
2: Mais ça veut dire que vous n'avez pas oublié le trophée à l'équipe.
6: Le trophée est à la radio, oui.
2: Le trophée de la troisième place, alors?
6: Oui, quand même.
5: Tu penses que l'équipe gagnante aurait laissé le trophée? Mais là, franchement. Alors, je vous annonce, Emile, le tournoi, c'est pour les 25 ans. Mais tu nous demandes à ce qu'on commence à se pratiquer au 24e. Ça va être toute une affaire.
6: C'est un objectif.
2: Oui, au moins un match amical, quand même.
5: Oui, alors Thilou, tu es chef de tout ça.
2: Ouais.
5: Ok. Et ouais. Je te mettrai avec Monsieur Bernardin pour. Non.
2: On fait des équipes mixtes.
6: Ah, la question a toujours été à l'ordre du jour.
5: Les équipes. Oui. La première phrase de M. Thilou Jean-Paul ce matin, 514-287-1288.
6: Alors,
5: Thilou, tu dis si on fait une équipe mixte?
2: Oui.
6: C'est cette question-là qui a toujours été à l'ordre du jour. La mixité, on ne connaît pas ça à CEPA. Seuls les gars ont joué. Et Aspa n'a jamais montré ce qu'elle pouvait faire, ce qu'elle savait faire en football.
5: Elle ne sait rien faire, non? Elle sait jouer. Elle connaît, oui, elle connaît.
2: Donc, la proposition, l'idée est admise et la proposition est ouverte, sauf qu'on n'a pas eu de femme à vouloir jouer, alors.
6: Oui, l'idée, oui, est à l'ordre du jour encore, oui, sauf que... Sauf qu'il y a beaucoup de réticence. Étant donné qu'on a.
2: Des femmes entraîneurs.
6: Hein?
2: On a plutôt des femmes entraîneurs.
6: Ah, mais des femmes qui parlent, n'est-ce pas? Parole de femmes, n'est-ce pas?
5: Des femmes qui parlent bien.
6: Tu parles bien.
5: Du football, oui, je parle bien.
6: Peut-être qu'on aura une chance avec la nouvelle génération.
2: Ouais.
6: L'ancienne génération de. Non.
5: Mais là, c'est parce que.
2: On va les motiver.
5: On va faire
6: de la Sheila, Sheila passe à Asma, Asma qui passe à
5: Françoise,
6: Françoise Amérien.
5: Françoise, Françoise. Jamais la police.
6: Bye bye, la police.
5: Jean Bernier comme entraîneur, Tilou.
2: Ben oui, c'est le.
5: Ah, c'est un monsieur qui, aime, qui était méchant et sur son terrain de football. Monsieur Bernier a comme philosophie, quand je joue, quand je suis sur le terrain pour jouer du football, je ne joue pas. Parce que je veux gagner. Ça, là, j'ai eu cette phrase-là pour l'équipe de Miraguane qui faisait un tournoi à chaque 24 juin dans l'association. Et Jean était sur le terrain méchant. Et à la pause, je suis allée le voir. J'étais une des membres de cette association. Puis je lui ai dit, mais Jean, pourquoi tu es aussi tough comme sur le terrain? Puis là, il me regarde, il dit, ben Asma, moi quand je joue, là, je ne joue pas. Je suis sur le terrain pour gagner. Ah! Je ne sais pas s'il va pouvoir jouer cette année, mais c'est un monsieur méchant sur le terrain, monsieur Jean Bernier.
6: Bon, alors,
5: on pourrait peut-être écouter Patrick.
6: On a trouvé un entraîneur pour la sélection nationale, au moins avec des émotions. Comme...
5: Oui, avec des émotions. Je disais Patrick, non, Patrice. On pourrait recruter Patrice, le fils de
6: l'autre. Patrick aussi. Patrick Bernardin aussi.
5: Ben, on a déjà cité Patrick Bernardin qui est à la charge de cette organisation avec M. Thilou Jean-Paul.
6: Ah, oui.
5: Si vous voulez faire partie de l'équipe de la radio, vous pouvez vous inscrire.
2: Alors oui, alors j'allais demander, c'est quoi les conditions pour faire partie de l'équipe de la radio?
5: Ah, il faut...
6: Seulement, on est membre de la radio.
2: Ok.
6: Ou même des sympathisants de la radio, parce qu'on a fait jouer des sympathisants de la radio pour coaliser, n'est-ce pas? Avec la radio,
2: on a besoin de renfort pour affronter ceux-là qui s'entraînent chaque jour.
6: Ouais.
5: Pierre-Emmanuel serait notre Bayonne, hein, en grandeur.
6: Oui, hein.
5: J'espère qu'il sera aussi bon que Bayonne. Hein?
6: Non, moi, je n'arrive toujours pas à visualiser Pierre Bayonne en arrière central, non.
2: Pas central, latéral.
5: Latéral.
6: Latéral ou central, un arrière doit pouvoir
5: avoir
6: des balles.
2: Mais latéral, on en a eu. D'ailleurs, l'un des meilleurs latéraux du monde de tous les temps, Roberto Carlos, il n'est pas plus que ça. Hein.
5: Ah, ouais. Roberto, ouais, c'est comme si tu te dis.
2: Oh oui, je pas aussi grand que ça.
6: Moi, pour toi, là, c'est une grande taille. Dans ma tête, là, c'est une grande taille.
2: C'est surtout de la vitesse. C'est
6: arrière, centrale, vitesse, non?
2: Arrière, latéral.
6: Latéral, mais centrale.
2: Non, centrale, même si on a eu des arrières centraux assez petits aussi, mais oui, en règle générale, ils sont plutôt grands.
6: Mais faut pas, surtout parce que tu as l'impression que une balle peut facilement passer par-dessus la tête. Et pour se faire rabattre comme ça, là, je sais pas, faire un petit lob de l'autre côté, l'autre se retrouve là et te tabasse comme ça.
5: Il peut sauter.
6: Non, mais il faut sauter pour atteindre la balle. Il faut être bon aussi, là.
5: Il y en a qui sont bons, hein. Là, ça attaque.
6: Moi, j'en avais un à Gonaïve, Marc-Antoine Moïse. Il est mort récemment.
5: Hein?
6: Oui, Marc-Antoine Moïse. Il était au Récine, là, finalement.
5: Oui, ben oui. C'est pour ça que je dis, hein, je ne savais pas ça, moi.
6: Il est mort.
5: Moi, j'étais une réciniste.
6: Oui. Il est mort, là, on me dit.
5: Ah, oui. Récine, là, c'était l'équipe championne.
2: Oh.
5: Dans le temps.
2: Quelquefois.
5: Violette faisait concurrence avec.
2: Ah, ben, c'est la grande équipe, Violette.
5: Aïe, aïe, aïe, mon cher, pourquoi? Ah, je sais pourquoi. Je ne le dirai pas parce que je t'aime bien, là. Mais je sais pourquoi.
6: Ils ont toujours des préjugés. Ils ne seront jamais pour l'aigle noir, mais l'aigle noir.
2: Oh, moi j'aimais bien l'aigle noir. J'étais plutôt pour l'aigle noir que pour le Don Bosco de Pétionville, alors que moi j'habitais Pétionville.
5: Bon. Jeannot-Paul jouait au Don Bosco.
6: Alors, donc, j'espère que Julie va nous faire signe pour nous dire s'il y a un gagnant, une gagnante. Et je veux qu'il y ait une gagnante aujourd'hui,
2: Alors, c'est la première personne à donner la bonne réponse ou est-ce
6: que c'est un tirage au sort? Non, la première personne à donner la bonne réponse.
5: Ok, Thilou ne reprendra pas la phrase au cours de cette émission. Ok.
2: Ben non.
6: Alors, dans le nouvel issue du jour, on parle du...
5: Attendez deux secondes là. Thilou Jean-Paul.
2: Oui.
5: Ça prend une publicité pour ton recrutement. Hein?
2: Oui.
5: Ok, good. Oui, le nouveliste.
6: Oui, aide à la réinstallation. Les camps de Bourdon se vident. On nous dit que les 1000 familles qui vivaient sur le site de l'Office de la protection du citoyen ont reçu une aide à la réinstallation afin de se reloger ailleurs. Et vous allez entendre le montant qui leur a été donné. Ce montant, un chèque de 100 000 gourdes. Ça, c'est le premier lot de la loterie de l'État haïtien il y a longtemps. Le premier lot était de 100 000 gourdes.
5: Qu'est-ce que les gens vont faire avec 100 000 gourdes pour se reloger?
6: Alors, 100 000 gourdes aux familles, ce n'est pas à une personne. Hein. Oh, aux familles présentées.
2: Toutes les familles n'ont pas reçu ces 100 000 gourdes en plus. Là.
6: Ben, toutes les femmes, ben, ça dépend. Ça dépend.
2: On va à la pause et puis on va vraiment du n'importe quoi.
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2: De retour après la pause, nous entamons notre seconde partie de discussion, réflexion et revue de presse avec Asma Hurteloup, Jean-Ernest Pierre et moi-même. Vous pouvez vous joindre à nous en appelant le 514-287-1288. Vous pouvez aussi utiliser ce numéro pour tenter de répondre à la question posée par Jean-Ernest et qui vous fera gagner un trio, un jeu de Pikli, de Chiktaï, Chiktaï Laikai.
3: Bon bagaille.
4: Bon bagaille. Et ben, il n'y a personne qui s'est osé jusqu'à présent. Je viens de parler à Junie.
3: Ah oui.
4: Alors.
3: Je ne comprends pas. Il n'y a pas de réponse plus facile que ça.
4: N'est-ce pas?
3: Alors, on veut savoir s'il y a des gens qui sont vraiment à l'écoute de cette radio-là et qui nous écoutent
4: à l'heure, de
3: manière attentive, n'est-ce pas?
4: Qui nous écoute à l'ouverture, s'il vous plaît.
3: Mais parce qu'il y a quand même forcément les auditeurs de l'émission du pasteur qui continuent à nous écouter. Mais il faut faire la distinction entre l'émission évangélique et l'émission de Tilou, n'est-ce pas? Il y a toujours un début à cette émission, et c'est la première phrase de Tilou, après « Coucou, coucou! »
4: Je pensais que c'était ça, oui, sa première phrase.
3: Non, ça c'est le coq. Tilou, c'est le
4: coq. Ça c'est le
3: coq qui chante.
4: C'est la phrase du coq.
3: Ouais. Alors, on nous dit donc que le site de l'OPC n'est pas le seul où les déplacés ont bénéficié d'une aide à la réinstallation. Au camp installé dans les anciens locaux de l'École nationale de la République de Colombie à Bourdon, des familles ont également commencé à recevoir cette allocation. Selon le responsable du comité de gestion de ce camp, sur les 567 familles recensées par l'ONM, 483 ont déjà reçu leur chèque et ont quitté les lieux. Il dit espérer que les autres chèques seront distribués dans les prochains jours. Mais ça fait des remous, hein? Interrogé sur les allégations de népotisme visant les membres du comité, ce responsable a expliqué au journal que ces accusations sont alimentées par des personnes qui ne vivent pas sur le site. Selon lui, lors du traitement des informations recueillies, l'ONM croise les données collectées avec celles dont dispose le comité de gestion afin de déterminer les personnes admissibles à cette aide. Il a pointé du doigt des habitants des environs du camp qui auraient tenté de bénéficier de cette allocation et seraient à l'origine de ces accusations. Sur le site de l'École nationale de la République de Colombie, plus d'une soixantaine de familles vivent encore sur les lieux. Ces personnes qui attendent toujours de recevoir leur chèque avant de partir disent espérer qu'elles ne seront pas obligées et appellent le gouvernement à se pencher au plus vite sur leur sort. Alors, tout est moyen de moyenner dans les circonstances. Quand je pose la question, comment on peut vivre dans ce pays-là, comme ça, où la corruption est partout, dans les moindres détails, dans des petites interstices.
2: Moi, ce qui m'attriste dans tout ça, ce n'est même pas qu'on ait des problèmes ou qu'on n'ait pas encore trouvé de solution à nos problèmes. Je n'ai pas l'impression qu'on prenne en compte ce que vivent les gens. Là, il est plus question peut-être de libérer un espace et tout, et peut-être même de faire de l'argent, mais pas vraiment de s'inquiéter de où vont se reloger ces gens, comment ils vont vivre.
4: Et voilà. En
3: fait, si la
4: avec 100 000 gourdes en plus.
3: Si la préoccupation était de reloger les gens, moi je pense que ça aurait été au départ une responsabilité de l'État à dire, mais voilà, cet espace.
4: Construisez des logements pour ces gens avec l'argent de 100 000 gourdes que vous leur donnez. Construisez des logements.
3: Voilà.
2: Et puis les gens sont déplacés pour une raison, parce que des bandits ont pris leur zone. Comment on leur demande d'évacuer les camps alors que les territoires sont encore aux mains des bandits?
3: Alors, il faut donner une bonne impression, mais il y a quelque chose quand même, parce que les gens ont décidé, et on nous dit même qu'il y a des gens qui ont loué trouver des maisons à louer dans Christ-Roi. Christ-Roi, c'était quand même un quartier.
4: Christ-Roi?
3: Oui.
4: Ah bon? Hein? Bon, c'est vrai que le pays a changé. Ce n'est plus le pays que j'ai connu.
3: Ah. Parce que la ville est livrée au pillage. Donc, les propriétaires de ces maisons UP n'habitent plus de ces maisons UP-là. Ah ben, si vous avez la possibilité de louer votre maison, de recevoir peut-être un premier mois, je ne sais pas si vous allez recevoir un deuxième mois.
2: Ben, presque pas sûr. Environ 780-770 dollars américains, ben, ils vont consommer cet argent-là. Ça sera pas...
3: Parce que normalement, ça devrait leur permettre de se loger et de partir un
2: commerce
3: pour générer les fonds.
2: Et est-ce qu'on s'est demandé où est-ce qu'ils allaient partir ce commerce-là?
3: Non.
4: Il faut loger le commerce en quelque part, là, non?
3: Ben, les commerces se logent n'importe où. Sur le trottoir.
4: Mais les gens ne peuvent pas vivre n'importe où sur les trottoirs.
3: N'importe où.
2: Bon, en tout cas, ça, moi, je ne comprends même pas ce programme-là.
4: C'est mépris et malsain. Excusez l'expression. C'est ne pas respecter les gens, prendre les gens pour des, je ne sais pas quoi, là, pour des moins que rien, offrir 100 000 gourdes à quelqu'un pour aller se loger.
3: Se reloger.
4: Se reloger. Comme ça, on était déjà logé.
3: À 2 mois du lancement de la campagne électorale, parlons de financement électoral, titre Le Nouvelliste aussi. La campagne électorale débutera dans environ 2 mois, soit le 5 octobre prochain, selon le calendrier publié par le Conseil électoral. Les organisations politiques disposeront d'un peu plus de 2 mois pour convaincre les électeurs. Pour ce faire, en plus d'une offre politique attrayante, il leur faudra des sous. Cependant, afin d'assurer un certain équilibre entre les compétiteurs, le décret électoral encadre strictement le financement des campagnes. Bon, ben c'est une bonne chose, hein? Ça veut dire que on ne pourra pas utiliser l'argent de la drogue dans cette campagne-là. Ça voudrait dire ça.
2: Bon. Je ne sais pas si ça sera assez.
3: Les dates des élections sont connues. Les membres du CEP sur le terrain où ils peuvent s'y rendre. Et le gouvernement annonce que toute l'administration publique est en mode élection. Il ne manque que le rétablissement d'un niveau minimal de sécurité dans les territoires occupés par les groupes criminels pour que le pays puisse résolument mettre le cap sur les élections après celles de 2016.
4: Un niveau minimal de sécurité.
3: Ah ouais,
4: ça garantit quoi, ça?
3: Un minimum de sécurité.
4: Oui, mais qu'est-ce que ça garantit?
3: Un minimum de sécurité, je réponds.
4: Un un minimum, ça veut dire que si son cadre allait voter, bon, on peut au moins laisser passer deux, là. Non, mais dis-le. Tu parles de sécurité, puis tu me dis, dans un pays comme Haïti, un minimum de sécurité. Ouais.
3: Ça peut être, toi, tu parles sur quatre, ça peut être un. C'est un minimum.
4: Eh bien, voilà. C'est justement ça, oui, là.
3: Ah.

0: élection. Selon l'article 191 du décret électoral, le plafond de niveau s'établit comme suit. Pour le candidat au poste de président de la République, 2 milliards de gourdes.
1: Ah ben non, 2 milliards?
2: Mm-hmm. Il y a beaucoup de zéros.
0: 2 milliards de gourdes. Pour le candidat au poste de sénateur, 200 millions de gourdes. Pour un candidat au poste de député, 40 millions de gourdes. Pour un cartel au poste de
1: député, ah, c'est le plafond.
0: 20 millions de gourdes. Pour un cartel au poste de conseil d'administration de la section communale, 4 millions de gourdes. Pour un cartel au poste d'assemblée de la section communale, 2 millions de gourdes. Détail donc l'article 191.1 du décret.
2: Voyez l'argent que vous mettez là pour des élections comme plafond. Et vous osez donner 100 000 gourdes aux gens pour qu'ils se logent.
0: Alors, donc, ceux qui vont participer peuvent dépenser moins, mais ils ne peuvent pas aller plus haut que ça. Bon, maintenant, savoir comment, quel dispositif on a pour savoir si le candidat a déplacé le plafond.
1: Oui, mais non, avant ça, moi j'aimerais bien qu'il nous explique d'où il sort ces chiffres-là, pourquoi ces montants-là. On parle quand même de 15 millions de dollars américains. Si on met ça comme plafond, autant dire qu'il n'y a pas de plafond, parce que je suppose que dans la moyenne, ceux qui veulent être candidats ne peuvent pas dépenser 15 millions de dollars américains dans une campagne.
2: C'est un fait exploitatif.
1: Est-ce que ceci-là, ce n'est pas quelque chose fait justement pour favoriser quelqu'un
2: qu'on voilà,
1: sait qui peut déjà dépenser ça?
2: Alors, tu as tout compris.
0: Mais l'essentiel, on dit que...
2: Il y a un plafond.
1: Il y a un plafond, il y a aussi une gagnante.
2: Et voilà.
0: Vous ne pouvez pas aller au-delà du plafond. Non. Moi-même, j'aimerais savoir comment, en quel mécanisme on va mettre en application pour savoir qui a déplacé le plafond.
1: Je pense qu'il y a des enquêtes et comme avec des experts de la Cour supérieure des comptes et ULCC, enfin, il y a plein d'institutions. Des techniciens, je suppose, qui savent.
0: Mais comment tu vas faire, Tilou?
1: Moi, je ne sais pas personnellement, mais je pense qu'il y a des techniciens et des experts qui sont doués, capables et compétents pour faire cela.
0: On annonce,
1: Jeunesse, avant, on annonce quand même la gagnante.
0: OK.
1: Et c'est Merzeline Trinard. Il faudrait que Julie me confirme.
0: Il faut savoir la phrase.
1: Ouais.
0: Pour savoir.
2: Avant de la déclarer gagnante, ça prend la phrase.
1: Mais c'est Julie qui.
0: Oui, ouais, j'ai envoyé la phrase à Julie.
1: Mais c'est ça, donc elle a répondu la phrase que tu as donnée à Julie.
0: Je suis convaincu. Mais
2: tu supposes. Je m'en vais aux nouvelles.
0: Ouais. À ce point, entre nous, ça va aux nouvelles.
1: Ouais. Mais concernant le plafond, Jean-Ernest, pour moi, il est moins préoccupant quel mécanisme est-ce qu'on va mettre en place, parce que ces mécanismes-là, je suppose qu'ils existent. Et maintenant, bon, il y a la corruption ici en Haïti, ça c'est autre chose. Mais on ne va pas réinventer la roue. Par contre, pourquoi ces sommes-là?
0: C'est tout simplement parce que les gens ne font pas preuve de bon sens. Et moi, au contraire, on devrait avoir des élections vraiment très simples, qui coûtent très peu, dans un pays où on manque de tout. C'est scandaleux de dépenser des montants d'argent comme ça.
1: 15 millions de dollars.
0: Et quand on sait que les gens, et en plus... il va y avoir des gens qui vont dépenser ces montants-là et qui ne sont pas en moyen, qui ne possèdent pas cette valeur-là, de montants d'argent énormes,

0: Pour la plupart des gens qui vont participer, c'est des chômeurs qui vont participer. Pour la plupart, c'est des chômeurs qui n'ont pas d'emploi connu, etc.
1: Donc, tu les invites à se faire patronner ou sponsoriser par d'autres intérêts, et puis voilà, les élus qui seront finalement à la solde de ces intérêts.
0: Et voilà. Et c'est là où on dit vraiment, et même si on dit que ces montants d'argent-là, c'est des montants très élevés, mais est-ce qu'on s'assure que ce sont ces mêmes personnes qui vont dépenser ces montants d'argent de leurs biens, qui vont vendre leurs biens et tout ça? Mais peu importe, Latinou, les gens qui auront remporté ces élections-là voudront se faire rembourser.
1: Tout à fait.
0: Hein? C'est un investissement. Ça veut dire que lorsqu'on gagne, on voudra vraiment prendre les moyens pour rentrer dans ces dépenses et même gagner un petit peu plus par rapport à ce qu'on a dépensé.
1: Pour l'assemblée de la section communale, on parle de AZEC. Ça tourne autour de $15,000 américains.
0: $15,000 américains. C'est scandaleux. $15,000 américains. Mais tout ce que moi j'avais déjà entendu dire, un candidat à la présidence va dépenser au bas mot 5 millions de dollars.
1: Et à mon avis, c'est plus la corruption ou l'argent qui passe dans des couloirs obscurs, je pense, qui fait augmenter ces montants-là. Je ne vois pas comment est-ce qu'il dépense cet argent-là. En publicité, en quoi est-ce qu'il dépense? En quoi est-ce qu'un cartel d'assemblée de section communale, on parle de AZEC, a dépensé $15,000 américains pour une campagne?
0: Non, mais écoute, Silo, moi, je ne suis pas nécessairement d'accord avec ce raisonnement-là, puisque on ne dit pas qu'il faut qu'il dépense. On lui dit qu'il peut dépenser jusqu'à hauteur de $15,000. Mais il peut dépenser $1, il peut dépenser $2. Ce montant-là, juste envisager le $15,000 là, pour un AZEC. Et c'est scandaleux déjà dans un pays pauvre. Je trouve que l'idée qu'on puisse aller jusqu'à $15,000 américains, c'est scandaleux. C'est déjà scandaleux. Alors que on peut faire une élection, on devrait faire une élection avec les moyens du bord.
2: Avec des gourdes. C'est pas ça la monnaie nationale?
1: Ben, c'est en
0: non, mais c'est la conversion que Thilo a faite, là. Hein?
2: Ouais. Oui, mais exact. Et c'est ça, là.
0: Mais ça donne un dollar américain, ça donne $15,000 pour un AZEC.
2: C'est beaucoup d'argent.
0: Le montant maximal qu'il peut dépenser. As-tu
1: alors, ce que dit Jean-Ernest, c'est que c'est un plafond. Ce n'est pas, on ne demande pas de dépenser 15 000, mais ce qui arrive, c'est que le plafond n'est pas là juste pour faire beau. C'est pour une raison. On met un plafond pour limiter le montant qu'on peut dépenser pour que ça soit plus juste. Mais si on le met à 15 000, autant dire que c'est un plafond illimité.
2: Mais
1: c'est, parce que le plafond n'a plus son sens.
2: Combien de candidats pourraient se rendre à 15 000?
0: Ouais.
2: Le gagnant ou la gagnante?
0: Je m'excuse, on n'est pas obligé de se rendre à 15 000.
2: On est
0: on dit on met ça comme maximum.
1: Jean-Ernest, mais pourquoi est-ce qu'on met un plafond?
0: Ouais, mais c'est juste pour éviter qu'on dépasse ce montant-là. Ouais.
2: En tout cas, moi, je
0: le dernier article, c'est pour qu'il y ait un certain équilibre entre les candidats. Et ne pas comme frustrer ceux qui n'ont pas les moyens de dépenser beaucoup d'argent, alors que l'autre peut aller jusqu'à 100 000 100 000 dollars américains, hein, on va
2: mais
0: dire ça.
2: Ça reste, ça reste alors pareil.
1: On met un plafond parce qu'on estime que si moi je peux dépenser 2 millions de dollars et que toi tu ne peux dépenser que, disons, 100 dollars, la partie est jouée d'avance.
2: Et voilà.
1: Donc, mais si on le met ici, on comprend, et comme tu viens bien de le dire, la majorité ne pourront pas aller jusqu'à 15 000 dollars américains. Donc, s'il y en a qui veulent vraiment avoir cette élection-là et qui veulent arriver jusqu'au plafond, ils vont se compromettre avec d'autres intérêts. Et puis, voilà, les élections déjà mal parties.
0: Mais est-ce qu'ils vont aller à 15 000, par exemple, pour le AZEC, ou est-ce qu'ils vont aller au-delà du 15 000? C'est ça la question.
2: Moi-même, mon problème, déjà le 15 000 n'est pas accessible à tous les candidats. Déjà le 15 000. Si tu mets un plafond, faudrait que tu fasses une moyenne au moins.
1: Oui, parce que vérifier qu'il ne dépasse pas le plafond voudrait dire que tu es encore dans cette volonté d'avoir une élection juste et accessible, équitable pour tout le monde. Mais si le 15 000 lui-même, déjà, même s'il ne dépasse pas le 15 000, la,
2: mais atteindre le 15 000, Thilo, combien pourront atteindre le 15 000?
0: Vous savez, je vous dis juste une chose, parce que dans tous les cas de figure, la situation est extrêmement difficile. Oui, le nombre de candidats que nous avons pour une élection comme ça, et nous savons que tous ces candidats-là ne sont pas là nécessairement parce qu'ils estiment avoir la solution au problème de leur comté, de leur région, de leur ville, du pays. Imaginez qu'on met la barre encore plus à un niveau plus accessible. On vient de doubler le nombre de candidats, n'est-ce pas? Parce que ceux qui ne vont pas, c'est peut-être sont restreints justement parce qu'il y a des frais, parce qu'il y a des exemples pour s'inscrire, il y a un frais d'inscription. Alors ça restreint la plupart. Il y a des dépenses à faire, ça va restreindre encore d'autres, etc., etc. N'était-ce pas ça, là, on aurait le pays entier candidat à un procédé. C'est ça, il faut voir la chose de notre côté. Faut regarder des deux côtés.
1: Ah ben, je sais pas, ben 15 000 quand même.
0: Ah, faut regarder la chose d'autre côté, avec d'autres yeux. Alors, moi, il nous reste à peu près 5-6 minutes.
2: Oui, alors, la gagnante a donné comme réponse, et vous êtes le comité qui juge. OK? Bonjour Montréal, bonjour le monde, aujourd'hui 30 juillet. Et elle était la seule à donner une réponse qui ressemble un petit peu, mais en tout cas, à vous de juger, messieurs.
1: Ben oui.
0: Si nous estime qu'elle a gagné.
2: Oui. Estime qu'elle a gagné. Alors tout bravo, c'est quoi déjà le nom?
1: Jeline Ténard.
2: Jeline?
1: Merzeline.
0: Alors, moi-même, j'avais noté autre chose. C'est parce que j'ai envoyé à Julie. Peut-être que moi, j'aurais perdu. Et pourtant, pourtant, moi, j'ai écouté Thilou. On va dire qu'elle a gagné, n'est-ce pas? Parce que le comité a décidé en majorité qu'elle a gagné. Moi, j'ai entendu Thilou nous dire « Jeudi 30 juillet 2026 ». C'était la première phrase. C'est comme ça, je crois, que Thilou a dit.
2: Oui, c'est comme ça qu'il a dit son émission, Thilou. Oui. En plus, la madame, mais je ne conteste pas, non, la gagnante, là, parce que le comité a décidé. En grande majorité. À l'unanimité, le comité a décidé. Parce que la madame
0: a la majorité.
2: Qui ça, toi-même?
0: Oui, je suis la majorité. Pas je.
2: Oh, pourquoi?
0: Je vous suis, je suis.
2: Ok.
0: Excusez-moi.
2: C'est parce que la madame a dit un des mots que tu vous prononce quasiment en dernier. Bonjour le monde.
0: Ouais, bonjour le monde, c'est quasiment c'est. Elle est allée au-delà de la première phrase.
2: Oui, la seule phrase. Mais elle gagne quand même parce que le comité formé d'hommes a décidé que.
0: Ah oui.
2: Félicitations, madame Merveline.
0: C'était la première phrase. Alors, Haïti a beaucoup changé. Moi, je voulais. Tilou, là, tu vas me laisser.
2: Hein? À trois minutes, oui, là.
0: Tilou va me laisser. Haïti a beaucoup changé hier dans nos affaires. J'ai pensé que, vous savez, quand on dit que la peur a changé de camp dans la société haïtienne, mais tu sais, la petite marchande qu'on va chanter avec les chleu-chleu, t'imagines,
2: zot Pétionville. Oh, c'était pas ça.
0: Elle est toujours la petite marchande, n'est-ce pas?
2: Elle est belle, encore belle.
0: Elle est belle, et puis on voudrait la manger comme fouille, hein, la petite marchande. Mais
2: c'est
0: la petite marchande a changé. La petite marchande, quand tu vas au marché, tu as tendance à être à regarder la petite marchande un peu de haut parce que. Et puis la petite marchande là, elle a peur. Je parle de la petite marchande de
1: pourquoi tu peux faire
0: du temps, c'est du temps longtemps. La petite marchande du temps longtemps.
2: Ouais. Elle a peur.
0: Elle te respecte comme celle qui vient ou celle ou celui qui vient la faire vendre, etc., etc. Et puis. Peut-être que tu lui fais un mauvais prix, tu lui dis un mauvais prix, comment on appelle ça? Aspin a utilisé un mot pour diminuer la valeur de son produit.
1: Dévaluer.
0: Dévaluer son produit.
2: Et voilà.
0: Ben, elle accepte quand même, même si elle n'accepte pas de vous donner le produit, mais elle vous respecte. Parce que si elle vous dit un mot, peut-être que vous êtes la femme de Tonton Macoun. Hein? Là, je
1: reviens. Ah, c'est ce qui a changé.
0: Peut-être vous êtes la femme de Tonton Macoun, peut-être qu'elle peut avoir des problèmes.
1: Mais
0: aujourd'hui, c'est l'inverse.
2: C'était à Port-au-Prince.
0: Vous allez. Restez là. Vous allez au marché, vous regardez la petite marchande, mais peut-être qu'elle, c'est la femme d'un bandit. Hein.
1: Oh, Ernest, il est 7 heures, je dois vous laisser partir, mais ça l'a.
2: On reprendra ça mardi.
0: C'est la femme de mardi,
2: on reprendra ça mardi, parce que ça marche dans le site de la vie.
0: J'ai quelqu'un encore que vous connaissez qui s'est fait remettre à sa place, hein? Dans une transaction, parce que le bandit était.

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De retour pour un service complet naturellement à partir de Radio PBS sur Radio Galaxy Port-au-Prince 145 et CPAM 1410 Montréal. On espère que ça va tenir. Nous sommes également sur Facebook. Faites

Voici Paul McCartney, I love you. Bon, alors pour ça, je l'arrête naturellement. Je devais prendre le temps de vous dire que ça fait déjà un bon petit bout que je n'ai pas prêté, que je n'ai pas vendu les services à la radio CPAM le soir. Il y a eu un temps où je devais certainement laisser le soin à Monsieur Luckner Dragon de refaire ses travaux de réaménagement pour le studio La Merci Jean. Parce que vous savez que le soir, je ne suis pas à l'intérieur de la radio CPM, mais plutôt à partir de Terrebonne, au studio de La Merci Jean. Donc, pour les gens qui se demandaient où était passé le baron n'avait jamais abandonné son équipe et n'avait jamais abandonné son travail non plus, mais le baron devait s'occuper d'autres choses. Notamment, je vous parle de, par exemple, j'ai dû annuler cette invitation pour le concert d'Alan Carvé prévu demain soir du côté de la Floride à Hard Rock, puisqu'il fallait répondre à Orlando pour le grand rendez-vous chez Noli. Donc entre chez Noli et le show d'Alan Carvé, pour avoir déjà vécu Alan Carvé, donc j'avais décidé d'honorer plutôt l'appel ou la demande de notre ami Noli. Alors pour qu'est-ce qui reste à venir dans cette perspective de rendez-vous sur d'abord le Québec, vous savez que c'est un mois de juillet qui nous avait donné un festival réduit du côté de Le Carlton par l'équipe Lions. Mais en même temps, monsieur met la concentration et le cap assure le retour d'Arly la Rivière dans la métropole, mais ce ne sera pas pour un bal cette fois-ci, ce sera pour son grand concert baptisé compas et harmonique. Ah, symphonie. Symphonie compas ou compas en symphonie. Donc la réservation pour Arly, c'est pour le 20 septembre. Et dans le mois d'août, il n'y a pas encore trop de choses mises à mettre sous les dents. Mais pour le 6 septembre, vous avez déjà bien noté que vous avez rendez-vous avec Zafem pour son 7e anniversaire ici à Montréal. C'est un double coup qui sera donc donné puisque ça va marquer le 7e anniversaire de Zafem le 6 septembre et en même temps le 5e de Radio PBS. Donc on fait une soirée baptisée Gala 7-5. Le beau monde est informé, mais si vous voulez donc savoir comment est-ce que ça se passera, eh bien vous pouvez faire un tour sur BS Page Fan, les détails vous seront communiqués. Ou vous appelez sur 514-953-3677, les précisions vous seront données, ou encore 514-293-2050. Donc, deux numéros de téléphone à retenir pour le gala de Zafem. Le numéro de la production Le Commandant, c'est au 514-293-2050 et le 514-953-3677 sont les deux numéros pour s'informer autour de la soirée de Zafem prévue le 6 septembre. Pour les circonstances, invité spécial Georges André El Pancho. Il y a également Claude Marcelin qui sera de la partie. Donc ça va être une soirée complète, c'est tout ce que je peux vous dire. Hein. Une soirée complète pour parler de ces grands invités au rendez-vous. Alors pour le moment, allons voir si on peut chercher un petit quelque chose dans la grille de Zafem. Pour vous laisser vivre donc un petit quelque chose, je vous emmène vers ça. Allez, allons-y, Zafem.

Monsieur Daniel Sylvain, est-ce que ça va bien pour toi ce soir, Jiffren présent? Il y a Saint-Île, James Lake. Il nous rejoint ici. Le doux Silvio, ça va bien? Jean-Destin Philippe,

0: Content de voir. L'amour de tout, tout ça c'est. Herbie, c'est sur M. Tu y es. Notre Paul Marie-Carline également. Avec nous. Et on y est juste à minuit.
1: Si vous écoutez,

Nous sommes en droit de vous demander de savoir compter lorsqu'on parle de Germain. Parce qu'il y a Germain 1, Germain 2 jusqu'à Germain 3. Le Germain 3 porte le prénom Yves. Et il avale Samuel de la chose. Yves Simon, ça va bien, Jean-Daniel Sylvain. Saint-Il, James Lay. Le même plaisir de vous partager la joie en musique le soir. L'assurance du service à votre

Je vous oblige à faire office de pactage pour le live de ce soir. Je me voyais à 787, maintenant ça change à 687. Vous cessez de pactager, c'est ce qui dérange. Hein?

Favrette. On est bel et bien présent pour le service de nuit. La colline à Kev. La colline à Kebaz. À la personne de Yvon. Yvon Simon. Kelly Sirius.

Monsieur s'appelle Adener Saïd, il est le chef de file de la formation. Zafem, on met donc le package pour l'accueillir le 6 septembre dans la métropole montréalaise. Le monde le sait. Qu'est-ce qu'on dit lorsqu'on parle de l'anniversaire d'un groupe dans la trappe de Zafem? Toutes choses se sentent. 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

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Bienvenue, on parle donc de grand monsieur qui s'appelle je parle de monsieur Samuel Lucien qui tantôt se fait entendre, tantôt s'absente. On ne sait pas quand est-ce qu'il faut s'attendre à le voir. Parce que c'est un homme de grande surprise, imprévisible à un certain niveau, c'est ce qu'on devrait dire, pour qu'il comprenne la réalité quand il se fait attendre par suite de cette diffusion. C'est un rappel pour ceux qui veulent aller dans ces affaires, mais surtout fêter avec le maestro de Nerseïde. Un petit quelque chose avec la fusée d'or internationale. On est censé l'avoir pour le mois de novembre. C'est passé, tout est correct pour le moment où nous sommes. On doit dire, Tropique ne doit pas laisser passer d'image de Pâques et également pour le mois de novembre. Sans payer sa présence ici dans la métropole. On y va.

Geraldo Delizier, ça va bien? Kelly Sirius, j'ai madame. Vessel Kess, Sotil James,

Cet ami branché depuis Juvenal de Pétionville est salué. C'est Yves Argan. On sait with Mac. En forme, en forme. Jean-Joseph Rosemont.

La fusée d'or internationale, l'orchestre Tropicana, Gros Tantan, c'est l'un des titres sur le dernier volume de Tropique. Pas assez vendu, j'aurais dit, parce que c'est quand même une musique qui gampille, nom qui gampille condescendance, hein. Mais faut gampille sens d'observation pour aller chercher musique ça, parce que désormais, il y a tellement dit tête, c'est l'argent facile à chercher fait. Donc, avec Tropique qui pour ton musique, ouais, Gros Tantan, presque, bien cap dit, c'est Toya Tropique à plan, c'est sûr. Mais si c'est le cas, je dirais que c'est pas bon. Voici pour le moment, Harmonique, hein, en version live. La chanson de Nickelson Freedom.

depuis Pétionville branché. Allez, jeudi, ça va bien? Il est branché au Gonaïve.

La merci Jean, mon amour. Je te demande que tu te réveilles, hein. Suspend dormi. Sur quel corps. Scott le Grand. Californie, ce qu'on parle.

Et le voilà, le salut à sa femme, Francine Dugière. Dans les 7 à l'usmer.

0: La thérapie du soir, une affaire d'État, la vente par le baron. Jacques Castello, d'accord. L'homme de Jérémy, d'accord. Jean-Henel Prosper, Jean Quesnel. Si monsieur Mio. Malin Kobit. Je n'ai pas de sa nouvelle, non.
1: Bonne chérie qui sort, bonne chérie qui sort.
0: Bonne Ali, bonne.

ese malo. Balancé ese platao. Jax Lucas, ¿cómo vas-tu? Jean-Bernard Romain, ça va bien? En savon à l'écoute. Ils sont éparpillés à travers tout Haïti, j'aurais dit, mais le monde en particulier. Jax Lucas, tu es d'accord? Lalo Francino devait être branché. Merle Skiris. Moraville. Rudy Zéphirin.

La manani question prud'homme, la dernière fois qu'on a vu performer à Montréal, le baron n'était pas présent, non? Mais le show a été correct, même si on me dit là-dedans, il y avait quand même un petit dérapage par les gens de mauvaise foi qui ont envoyé du gaz, comme on appelle ça, poivre de Cayenne. Ils ont tenté de faire bouger les gens, mais les gens sont résistés quand même jusqu'au bout pour vivre jusqu'au dernier bout le grand rendez-vous avec Zafem, avec Harmonique. Parlons des affaires, vous n'êtes pas sans savoir que le 6 septembre, c'est la date retenue pour le concert d'anniversaire. Le 7e des affaires se voit aux côtés du 5e de Radio PBS, donc on appelle ça le Gala 7-5. Par cet effet du Gala 7-5, les gens iront donc bien sûr faire la chose avec frénésie, mais beaucoup de folie dans la classe. Vous aurez raison de le faire, parce que quand on dit Zafem, c'est de la contamination sur toute la ligne. Si on aime, on applaudit. Si on n'aime pas, on n'applaudit pas. 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
2: Est-ce qu'il n'a pas oublié une partie de la chose? C'est à partir de Radio PBS désormais que ça se fait. Hein? Voici pour le moment.

c'est pas possible ça. Notre Paul à Marie-Caroline, ça va bien? Scott le Grand. Ah bon, oui. Ça, tchoudou. Monsieur Ederval. Salut mon frère. Noli, petit bon Dieu. Compa. Nelly, petit bon Dieu, Sylvain. Eh mais tu es béni, hein?

0: Finition sur toute la ligne. Compa, opa, hey. 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Gardons modèle, compa, la jambe, casson, tonton. JBA.
1: Vous chantez en faux.
0: JBA, tabac.

Garja. Monsieur Lichagui, merci pour le partage. Chiller, festin. Merci pour le partage. Attention. Termitus ingénieur, c'est ce que je dis. Choc. Will Force. Merci. Richie Cool. Encore cool, cool, cool, cool, cool, merci. Monsieur Jean-Daniel Sylvain, merci. Monsieur Germain Yves, Yves Germain 3.

On est en droit de dire jusqu'ici le compas se porte bien, car lorsque le baron se trouve en arrière du micro pour le vendre, le ciel est d'accord. Et quand je dis compas, vous devez savoir que je me réfère au ciel, hein. Le ciel est d'accord lorsque le baron se retrouve en arrière de son micro pour vendre le compas. Qui n'est pas d'accord? Ben, si vous n'êtes pas d'accord, vous dormez dehors. À l'avance, je vous le dis, hein. Bon, alors, nous sommes à cette période, plus que jamais, où il faut qu'on parle de choses à venir. Demain, le 31 juillet, marque l'anniversaire d'un grand monsieur qui s'appelle Bi Cyriac. Ah, mon Dieu, le grand Sylvain Cyriac par surcroît Béryl. Il se fera majeur. Alors, je lui dis bonne fête, hein. Je veux aussi demain vous parler de la prestation d'Alan Carvé du côté de la Floride. Ce 31 juillet va emmener la troisième sortie d'Alan Carvé dans cette série de concerts par lui offert avec l'appui de Quabizio, Monsieur Pélège Marcelin, qui va pas hésiter à tout prix de s'investir pour faire valoir les œuvres d'Alan Carvé. Donc, pour le moment, la troisième sortie en Floride, bien sûr que oui, on peut s'attendre à avoir une belle fête à Hard Rock. Hard Rock, c'est le casino de la Floride. Et ce qui est bien, c'est parce qu'on met pas de limite pour la participation, même pour les enfants. Les enfants peuvent être là. Donc, il n'y a pas de problème pour qu'est-ce qui se passera. New Look arrive, ou encore Arlie Larivière avec sa bande pour la série qui s'appelle Compas en symphonie. Ça va être pour le 20 septembre dans la métropole montréalaise. Il y a d'autres choses annoncées. Par exemple, Arlie, lorsqu'il aura terminé avec son show de Montréal, il se dirigera en Floride. Même si pour le moment, on sait qu'il y a donc du fil à retordre avec qu'est-ce qui se passe au niveau de l'immigration américaine. Donald Trump, bad boy, qui à tout prix veut nettoyer son pays, faire partir les immigrants. Mais s'il dit qu'il veut les retirer, ceux qui ne sont pas légaux, j'aurais dit que François Legault aurait raison de lui. Mais et naturellement, un président, il fait ce qu'il veut avec la vision de sa politique, etc. Il revient aux citoyens qui laissent leur pays pour se retrouver chez les autres personnes de dire quand est-ce que leur pays serait correct ou qu'est-ce qu'ils doivent faire pour rendre donc leur pays vivable. Sinon, si tout était correct, on n'aurait pas entendu Donald Trump mettre interdit d'entrée pour les Français aux États-Unis. On n'aurait pas entendu parler de mettre interdit d'entrée pour les Russes, hein. C'est pas top fait ça. C'est même s'il est dans un grand combat avec la Chine, il va pas mettre interdit d'entrée pour les Chinois. Il va pas le faire pour les Japonais. Donc c'est un homme avec un certain sentiment de complexe d'infériorité ou de supériorité, je ne sais trop quoi dire, qui décide certains petits pays n'ont pas droit à rentrer chez lui. Il interdit de mettre un visa sur le passeport comme celui de notre Haïti chéri, parce que Palmistan semblait pas faire monsieur plaisir. Il est en démangeaison avec Haïti. Pourquoi? On ne sait pas. Big Donald Trump, lui seul sait qu'est-ce qu'il fait, pourquoi il le fait et qui cherche-t-il à faire plaisir par ses décisions. En tout cas, pour ce qui concerne ce show d'Alan Carvé, ça se passe donc du côté de la Floride. Ça va être pour demain soir, n'est-ce pas? On parle de Hard Rock. Notre Alan Carvé.

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Son concert au niveau de la Floride. À ne pas

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1: C'est bon, faire la chanson rapide avec cette note musicale version live de la chanson dans mon kidnappé. C'est une classe pour le moment dans ce qu'il faut que je vous partage de cette série avant que je touche le dernier quart du show. La voix de Eder Stanis Pipon. Prévision d'une série de concerts avec classe, toujours avec l'appui de Quavision, de notre ami Pélège Marcelin.

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0: Enfin, le bon timing pour mettre un thème au show de ce soir avec, bien sûr, Black Parents, c'est pour ce qu'ils viennent nous offrir, bien sûr que oui. C'est là qu'on dit merci à ceux qui étaient des nôtres. On espère se retrouver demain avec la même santé pour le même service. C'est d'accord? Alors à demain soir. Que Dieu vous bénisse. Moi, je me retire correctement et sagement.
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0: Voilà, merci, à demain pour le même show avec le même serviteur. Que Dieu vous bénisse.
2: Alors je vais laisser quand même un petit quelque chose à vous donner.
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0: Auditrices et auditeurs, bienvenue à votre émission Souvenir, Souvenir. À Smorteloup, nous avons 2 heures devant nous pour revoir cette tranche de vie quand on parle d'enfance, d'adolescence ou de jeunesse. Et à travers cette visite, on va découvrir ou redécouvrir des souvenirs qui ont vraiment marqué cette période et également des gens qui en font partie. Et une période tellement riche, tellement importante pour nous, et à chaque fois qu'on fait cet exercice, eh bien, on se sent comme dans un autre monde. On se sent vraiment dans cette période, c'était comme si on la vivait intensément maintenant à travers ces 2 heures. Alors, il y a des artistes qui sont là, qui sont prêts, comme à chaque fois, pour nous aider dans cette recherche afin de bien coller les souvenirs à la pièce ou à la chanson qu'elle représente le mieux. Ainsi, tout ce que vous avez à faire, c'est de vous installer confortablement et ne pas vous laisser déranger par personne, car ces 2 heures vous appartiennent à vous et à vous seul. Cependant, si et seulement si vous avez la possibilité d'avoir votre livre de souvenirs, hein, eh bien, gardez-le tout près, parce que ça va vous permettre vraiment de retracer les souvenirs, les meilleurs souvenirs qui seront utilisés pour cette émission. Parce qu'à chaque fois, je vous le dis, hein, quand on écoute cette émission et qu'on revoit des souvenirs, même si ce sont les mêmes chansons qui nous ramènent des fois les mêmes souvenirs, d'autres fois d'autres souvenirs, eh bien, à chaque découverte, à chaque émission, eh bien, ces souvenirs-là, on les revoit avec des émotions différentes et avec une intensité différente. Comme pour vous dire qu'à chaque fois, c'était comme si c'était la première fois qu'on revoyait ces souvenirs. On y va tout de suite, installé confortablement. On est prêt à partir puisque les artistes n'attendent que nous.
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La table est mise pour une bonne recherche de souvenirs et c'est Aznavour qui nous chante avec un brin de nostalgie quand il revoit certains souvenirs de son passé, de son de sa jeunesse ou peu importe la période, mais on ne sent pas, en tout cas moi je parle que nous, quand on fait cet exercice-là, oui, on revoit certains souvenirs avec beaucoup de nostalgie, mais je ne crois pas qu'on soit triste. Hein? Ce n'est pas un sentiment de tristesse qu'on a, mais plutôt un sentiment de joie, parce qu'on se dit, ah oui, une chance qu'on a connu cette période, et ça nous ramène tellement de souvenirs, de bons souvenirs, qu'on ne saurait être triste à les revoir. Nous sommes rendus à la deuxième section où c'est là qu'on regarde les différents comportements des relations amoureuses d'antan et à travers ces artistes, leurs interprétations ou leurs compositions, on va peut-être se retrouver dans une ou plusieurs ou toutes ces pièces-là qui nous chantent la manière que ça se passait, la manière qu'on acceptait ou qu'on refusait ou qu'on se quittait, et peu importe la situation, mais à travers tout ça, malgré, et ça tient encore ce que je vous ai dit un petit peu plus tôt, malgré que des fois, quand on vivait cette période, quand on vivait la situation, on était dépendamment, on était très heureux ou très malheureux, mais aujourd'hui, en le voyant comme un souvenir, même si on serait tenté de dire que c'est un triste souvenir, mais n'empêche, c'est un souvenir qui nous a marqué, un souvenir qui nous a formé également, donc ça ne saurait nous rendre triste, bien au contraire. Alors on y va tout de suite avec la deuxième section et on va se retrouver de l'autre côté.

nous poursuivons cette recherche de souvenirs, chers amis, à travers cette émission Souvenirs, Souvenirs. Et j'espère que jusque-là, vous avez pu retracer plusieurs souvenirs qui font votre bonheur, parce que ces souvenirs-là ont déjà fait votre bonheur dans le passé. Peu importe, comme je l'ai dit un peu plus tôt. Alors, la troisième section, comme il est de coutume, on la laisse cette place à un artiste qui va occuper toute la scène de cette troisième avec les meilleures de ses compositions ou de ses interprétations. Aujourd'hui, pour la première fois depuis la mise en onde de cette émission, on laisse cette place à un artiste très connu pour certaines, très connu de certaines générations, et qui aujourd'hui, à travers cette émission, qui sera que les autres générations vont découvrir, les autres générations qui sont comme à cheval entre ce qu'on appelle l'ancienne et la nouvelle. Je parle pas de la présente, mais je parle de la nouvelle génération, parce que c'est ça l'émission Souvenirs, Souvenirs, où plusieurs générations s'y retrouvent à travers l'émission. Et donc, cette génération dont plusieurs en font partie, qui n'ont pas connu l'artiste de son vivant, mais qui l'ont connu à travers ses musiques, à travers ses pièces, parce que il y a une période où on faisait tourner beaucoup les musiques de cet artiste que je nomme Raoul Guillaume.

Permettez-moi, chers amis, de croire que ce voyage est merveilleux avec ces chansons, ces artistes qui nous permettent justement de revoir cette tranche de vie de façon agréable, de façon à ce qu'on en tire le plus grand plaisir et le plus grand bonheur d'avoir été là à cette période, ou du moins d'avoir connu cette période dans notre vie, puisque ces temps-là, dira-t-on, s'en vont, mais ne reviendront pas. Mais par contre, à travers cette émission, on force la note et on fait en sorte que ces périodes-là reviennent, ne serait-ce que pour 2 heures. Pour 2 heures d'émission, n'est-ce pas merveilleux? Alors, c'est ainsi qu'on va poursuivre donc ce parcours avec la 4e section et d'autres artistes qui sont encore très, mais très enchantés de nous accompagner dans cette recherche de souvenirs. On y va avec la 4e et rendu là, ce sont des ballades, des mélodies, des chansons les unes après les autres à nous étourdir même, et parce que il faut qu'on trouve, qu'on retrace les meilleurs souvenirs en si peu de temps. On y va tout de suite.

Avant-dernière section, chers amis, vous le savez, quand la recherche est fructueuse, eh bien, on ne voit pas passer le temps. Et c'est ce qui arrive, j'imagine, à chaque émission, parce que moi-même, je suis toujours surprise quand arrive l'avant-dernière, et je me dis, oh ben déjà, il me semble qu'ils n'ont pas eu assez de temps pour faire leur recherche et avoir le plus de souvenirs possible. Alors que c'est faux, parce que des fois, quand on repasse ou on revisite une émission ou deux heures de l'émission, eh bien, on se rend compte qu'on a trouvé pas mal de souvenirs, et chaque souvenir étant particulier, ça nous amène un sentiment différent. Peu importe l'époque, peu importe qui était là, qui n'était pas là, mais chaque souvenir a son importance, puisque il représente exactement ce qu'il devait représenter. C'est ainsi qu'on poursuit avec la cinquième section, donc l'avant-dernière question de ne pas perdre trop de temps pour vous permettre d'aller chercher encore et encore des souvenirs. Parce que des fois, il arrive aussi qu'une chanson, la même, qu'on écoute à un moment X, nous amène plus qu'un seul souvenir. Et je dois vous dire que la section qui s'en vient ressemble pas mal à ces sections dont les chansons nous amènent ici et là. Ça veut dire que les mêmes chansons nous donnent plusieurs souvenirs, parce que tellement ancrés, tellement importants, que on ne veut rien manquer, et qu'on n'a pas fini de revoir un souvenir sur la même chanson, un deuxième arrive et un troisième, et ainsi de suite. Alors on y va tout de suite.

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0: Alors, on n'aura pas à se plaindre parce que on est rendu à la dernière section et j'imagine que vous avez pu retracer plusieurs souvenirs, ce qui fait que vous devriez avoir passé un bon moment au cours de ces 2 heures. Alors, c'est le temps pour moi d'arrêter quelques minutes pour vous remercier de votre fidélité, de votre attachement à votre radio chérie et de votre passion pour cette émission Souvenir. Sachez qu'à chaque fois qu'on la prépare pour vous, mon équipe et moi-même, on le fait avec beaucoup de passion, beaucoup de plaisir, beaucoup de bonheur, parce qu'on sait que ce qu'on ressent en la préparant, c'est ce que vous ressentez en l'écoutant. Alors, mille fois merci donc pour cet attachement, pour cette fidélité, et je pense vous l'avoir déjà dit plus d'une fois. C'est une émission que je présente avec beaucoup d'amour, parce que je sais qu'on vous fait plaisir et qu'en même temps, je me fais plaisir. Alors, c'est un petit peu égoïste de ma part parce que, en principe, cette émission est là pour vous. Mais si je ne prends pas plaisir à vous la présenter, je ne pense pas que vous l'aurez reçu de cette façon-là. Et à chaque fois, mais vraiment à chaque fois que je rencontre un de vous ou une de vous, la première réaction est toujours « souvenir ». Alors, c'est une référence pour vous, c'est surtout une référence pour moi quant à votre satisfaction à l'égard de cette émission. Et tant et aussi longtemps que celui qui commande et qui dirige tout me le permet, je serai là pour vous la présenter et de la même façon, parce qu'on ne change pas une combinaison gagnante, de la même façon, en y mettant tout mon cœur, tout mon amour pour vous, auditoire, car vous nous rendez très, très, très bien cet amour, cet effort qu'on met pour vous présenter des émissions extraordinaires. Alors, c'est ma reconnaissance envers vous, c'est de pouvoir vous la présenter, cette émission, aussi longtemps que le temps me le permettra. Sur ce, on va vous présenter la 6e, mais avant, il faut prendre rendez-vous qui est toujours pour la prochaine fois.
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0: Back in the studio, second, second minute, mesdames et messieurs. 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Vous écoutez l'émission Rencontre Matinale. Bonjour, Pasteur Chavanne.
1: Et bonjour, Pasteur Jean-Marie Hercule. Bonjour, les amis auditeurs, auditrices, les compagnons de prière. Les croyants, les voyageurs vers l'éternité, bonjour. Chaque jour, nous faisons un pas vers notre destination éternelle. Et Pasteur Hercule, nous remercions Dieu parce que jusqu'à présent, on peut dire Ebenezer.
0: Ebenezer.
1: L'éternel nous a secourus.
0: Malgré vents et marées, malgré les flèches de l'ennemi.
1: Parce que nous avons marché, parcouru de grandes distances.
0: Oui.
1: Traversant des dangers, des obstacles. Nous tomber mais ne pas rouler. Nous tomber ne pas rouler. Nous disons bon Dieu merci pour ça.
0: Ouais.
1: Et nous disons bon Dieu merci aussi pour sa bonté qui se renouvelle chaque jour.
0: Chaque jour.
1: Et nous sollicitons que sa bonté se renouvelle en notre faveur ce matin à travers cette émission Rencontre Matinale à laquelle je souhaite bienvenue à tout le monde.
0: La faveur de Dieu se renouvelle envers vous, auditeurs, auditrices, qui que vous soyez, où que vous soyez. La parole de Dieu nous dit, si nous sommes tombés, il est capable de nous relever. Si nous sommes courbés, il est capable de nous redresser. Et puisque c'est un Dieu fidèle, il ne ment pas, il peut accomplir par sa main ce qu'il a prononcé par sa bouche. Merci d'avoir choisi les 14-10. Réveillez votre époux, votre épouse, vos enfants. Vos amis, dites-les que nous sommes bel et bien à l'air. Nous allons nous préparer pour la lecture de la parole de Dieu.

Trouvons la lecture du jour dans le livre aux Hébreux, chapitre 4. Nous lirons les trois derniers versets du chapitre 4, c'est-à-dire versets 14, 15 et 16. La version française se lit ainsi. Ainsi donc, puisque nous avons un grand souverain sacrificateur qui a traversé les cieux, Jésus, le Fils de Dieu, demeurons-nous fermes dans la foi que nous professons. Car nous n'avons pas un souverain sacrificateur qui ne puisse compatir à nos faiblesses. Au contraire, notre souverain sacrificateur a été tenté comme nous en toutes choses, sans commettre de péché. Approchons-nous donc avec assurance du trône de la grâce, afin d'obtenir miséricorde et de trouver grâce pour être secouru dans nos besoins. Approchons-nous donc avec assurance du trône de la grâce afin d'obtenir miséricorde et de trouver grâce pour être secouru dans nos besoins. Alors, la version créole dit ainsi. 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C'est pas yon moun qui pas capable souffrir ak nou nan faiblesse nou yo. Au contraire, nou gen yon grand prêtre qui t'est passé en bas toute qualité tentation même gens ak nou même. Mais li pa jam fait aucun péché. C'est peut-être ça. 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C'est qu'on a besoin les nous en nécessité. 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Devant le fauteuil de Dieu, le Dieu d'amour et de miséricorde, il y a pardon pour nos péchés, il y a secours pour nos besoins.

pour la prière avec le pasteur de Lebenson. C'est un privilège sur la matin, sur la levée, sur la prière, mon Dieu, sur la accompagner nous. C'est une grâce.

0: nous allons faire la première prière. Nous allons demander à Dieu de nous garder, de nous protéger. Nous allons lui dire merci pour tout ce qu'il a fait pour nous dans le passé, ce qu'il fera demain. Et cette première prière, c'est notre pasteur qui va nous conduire dans cette prière.
1: Prions le Seigneur. Notre Père qui es aux cieux, que ton nom soit respecté. Et si avec ce profond respect, dans une grande humilité, que nous nous approchons en ce moment devant toi. Et nous y sommes à travers ton Fils Jésus-Christ qui s'était offert à toi comme moyen de nous reconnecter à toi. Nous qui étions jadis éloignés, nous qui vivions jadis dans l'inimitié divine, à travers ton Fils Jésus-Christ dont le sacrifice a satisfait ta justice, nous avons retrouvé la réconciliation. Ainsi nous sommes venus, nous sommes devenus tes enfants, tes fils et tes filles. Nous sommes devenus gens de ta maison. Nous sommes devenus héritiers, tes héritiers. Et nous sommes même devenus héritiers de ta nature. Héritiers de la nature divine. C'est ce que nous sommes aujourd'hui. Grâce à notre nouveau statut que procure notre foi dans ta grâce. Merci Père. Nous sollicitons que tu nous gardes toujours en toi Seigneur. Le chemin que nous avons à parcourir, le chemin de la vie, est difficile, parfois périlleux. Sur le chemin de la gloire, il y a des obstacles innombrables qui se dressent. C'est pourquoi, cher Père, nous comptons sur ta fidélité et nous comptons sur la fiabilité de ta puissance pour que tu nous maintiennes et gardes en toi, Seigneur. Nous sollicitons que tu nous maintiennes dans la foi. Nous sollicitons, Père Saint, que tu nous maintiennes dans l'humilité. Nous sollicitons que tu nous maintiennes dans la paix. Nous sollicitons, Père Saint, que tu nous gardes sur le chemin de l'éternité, sur le chemin de la lumière. Merci pour la vie. Merci pour la protection. Merci pour l'espérance. Lorsque toute bagaille t'apparaît est impossible pour nous, l'espérance que nous gagnons en nous-mêmes permet nous, ouais, au-delà des difficultés du présent. Lors même que ciel-là, t'as nuageux, nous pas aucune lumière dans l'air, mais espérance nous gagnons en nous-mêmes permet nous, ouais, le soleil qui se cache derrière les nuages. Nous demandons capable de bénir l'espérance, nous, comme l'espérance fait partie des grandes vertus théologales, à savoir la foi, l'espérance et l'amour. Nous sollicitons que tu bénisses notre espérance. Nous sollicitons, Père Saint, que tu gardes notre espérance vivace à travers toutes les saisons, fertiles ou non. À travers toutes les difficultés, nous sollicitons que tu bénisses, fortifie notre espérance. Pour ne pas quitter en rien et brenez-nous. Pour ne pas quitter en rien, déracinez-nous de nous-mêmes, Seigneur. Nous prions aussi pour notre foi. Ton Fils Jésus-Christ avait fait une déclaration prophétique sur la foi en disant, quand le Fils de l'homme viendra, trouvera-t-il la foi sur la terre. Seigneur, nous vivons un temps de d'apostasie, un temps de renoncement à la foi, un temps de banalisation spirituelle. Tout ce qui était sacré, tout ce qui est sacré, est banalisé. Nous vivons dans une société où le sacré est banalisé. Au Québec, quand les gens se fâchent, on utilise le sacré, tel que tabernacle, Christ, hostie, tout ce qui est sacré est banalisé. C'est ce temps que nous vivons et c'est dans ce moment que nos enfants se lèvent, les enfants de nos enfants. Seigneur éternel, ce matin nous sollicitons que tu agisses et que tu nous ramènes sur le chemin de la crainte de Dieu. Ramène nos enfants sur le chemin de la crainte de l'Éternel. Pas que tu nous tombes dans le piège de la banalisation du sacro-saint. Pas que tu nous tombes dans l'irrespect des choses sacrées. Car tu nous as enseigné que la crainte de l'Éternel est le commencement de la sagesse. Nous sollicitons que tu nous donnes, ô Dieu, la grâce d'avoir la crainte de Dieu, l'amour pour nos prochains, l'humilité dans nos rapports avec toi, l'humilité dans nos rapports avec nos prochains. Nous sollicitons, ô Dieu, un esprit de sanctification. Quand ta parole nous dit, sans la sanctification, nul ne te verra. Ô Dieu, notre souhait, notre désir, notre aspiration, c'est de te voir. Ta parole nous dit, bien-aimé, ce que nous sommes n'a pas encore été manifesté. Nous qui sommes maintenant enfants de Dieu, ce que nous sommes n'a pas encore été manifesté. Mais nous savons que lorsque cela sera manifesté, nous serons semblables à Dieu, car nous le verrons tel qu'il est. Oui, Seigneur, c'est notre idéal, c'est notre aspiration, te voir tel que tu es. Et lorsque nous serons en mesure de te voir tel que tu es, alors nous serons semblables à toi. Et ça, c'est notre objectif ultime, être semblable à toi. Nous avons besoin de kembe nous en route là. Que ton bras puissant nous fortifie et nous maintienne sur la route de l'éternité, sur la route de la foi. Merci pour rencontre matinale. Merci pour tes serviteurs. Pasteur Hercule, Pasteur Edon Villa, Jean-David Pierre-Louis, les anciens collaborateurs, collaboratrices, tous et toutes celles qui contribuent d'une manière ou d'une autre pour permettre que cette œuvre poursuive sa route, poursuive sa mission auprès de la population montréalaise, en particulier auprès de la population mondiale en général. Que ta grâce soit sur nous, comme nos yeux sont sur toi. Par Jésus-Christ, ton Fils, bien-aimé, nous te prions, lui qui vit dans l'unité parfaite avec toi et avec le Saint-Esprit au siècle des siècles. Amen.

0: Pasteur, comme aujourd'hui c'est jeudi, c'était une décision de rencontre matinale de consacrer les jeudis comme
1: jeudi de la prière.
0: C'est ça, jeudi de la prière, c'est-à-dire l'émission se tourne essentiellement autour de la prière. Et la Bible nous enseigne qu'il y a plusieurs raisons pour lesquelles un croyant, je dis un croyant, bon, de façon plus spécifique, un croyant chrétien, doit prier. Il y a une multitude de raisons pourquoi le croyant doit prier. De façon générique, la Bible nous demande de prier sans cesse. Prier sans cesse. Et le Seigneur Jésus a passé une grande partie de sa vie dans la prière. Jésus a beaucoup prié, beaucoup. Les disciples priaient aussi, les apôtres priaient. Il y a des femmes qui priaient beaucoup, qui ont passé toute leur vie de prière, surtout les veuves. Mais l'une des raisons pourquoi on doit prier, d'ailleurs on la trouve dans 2 Corinthiens 4, verset 16, il dit que c'est pourquoi nous ne perdons pas courage, et lors même que notre homme extérieur se détruit, notre homme intérieur se renouvelle de jour en jour. Alors, c'est pas là qu'on va rester. Bon, je prends ce passage pour la mise en contexte. Ici, la Bible parle de l'homme extérieur et de l'homme intérieur. Mais tu sais, nous vivons dans un système, pasteur, où il y a très peu d'attention par rapport à l'homme intérieur. Tout est porté sur l'homme extérieur.
1: Tout.
0: Et depuis les ongles jusqu'aux cheveux.
1: De la tête aux pieds.
0: De la tête aux pieds. Et ça, c'est littéral. C'est studio de beauté. C'est manicure, pédicure. Depuis ongles. Et Dieu seul sait combien l'argent m'aide à mieux dépenser dans ses ongles.
1: On parle des milliards par année. Donc,
0: jusqu'aux cheveux. De la tête aux pieds. Des pieds à la tête.
1: Ouais.
0: Ils sont des milliards. Ses ongles. Nous payer, surtout mesdames, ici c'est surtout mesdames asiatiques qui gagnent plus le studio, haïtiennes qui gagnent aussi. Mesdames, vous avez des outils, vous achetez plus d'outils pour gratter en papier. Vous avez des pour cheveux, mesdames. Peut-être mesdames, j'ai coulé les cheveux, j'ai coulé. Mais tout ça, c'est l'homme extérieur. Nous ne pas dire pas bon, non, c'est bon. C'est pour te dire combien d'attention qui est portée sur l'homme extérieur. Nous parlons des ongles. On parle de cheveux et le corps.
1: Les produits.
0: Les habits, beaux costumes, beaux pantalons, cravates.
1: Les gens qui refont leur corps. Remodelage.
0: Fait du remodelage de leur corps. Donc, tout, beaucoup. Même au niveau système fonctionnement social, par exemple. Quand on achète une voiture, c'est pour le corps. On n'achète pas une voiture pour l'homme intérieur. On l'achète pour l'homme extérieur. On construit des avions. C'est pour l'homme extérieur. Ça permet à l'homme extérieur de voyager plus vite. On construit des bateaux pour permettre, pour faciliter le déplacement de l'homme extérieur. Les gourmettes, les montres, les bagues, les anneaux. Il y a tout ce qui est présentement dans l'humanité qui fonctionne, c'est presque tout. Pour l'homme extérieur, des grands hôpitaux sont construits pour soigner l'homme matériel, l'homme extérieur. On parle des méga hôpitaux. Écoutez, des grandes dépenses et investissements. Et pile en médicaments, c'est pour guérir l'homme extérieur. Et l'industrie pharmaceutique, c'est pas pitié.
1: Des milliards, ça brasse des milliards.
0: Ah oui, c'est pour tout, c'est pour l'homme extérieur. On peut avoir un tout petit, bon, peut-être pour le côté psychologique, là encore, c'est pour le bien-être de l'homme extérieur. Donc ici, la Bible parle dans 2 Corinthiens, chapitre 4, verset 16, qu'on vient de lire, dit que et lors même que notre homme extérieur s'est détruit, notre homme intérieur se renouvelle de jour en jour. Ça veut dire que l'homme extérieur peut être détruit. L'homme extérieur n'est pas éternel, car l'homme extérieur, c'est du matériel, c'est de la boue. Alors, ça vient de la terre. L'homme extérieur, ce que les gens regardent, ce qui nous fait dépenser les yeux de nos têtes, c'est pour soigner, pour entretenir l'homme extérieur. Et ça, c'est une responsabilité que nous avons envers l'homme extérieur. C'est normal qu'on prenne soin de l'homme extérieur. Mais négliger l'homme intérieur, qui est l'essentiel, la partie essentielle de l'homme. C'est pourquoi, pour terminer notre réflexion, nous trouvons dans Éphésiens 3, verset 16, Éphésiens 3, verset 16, qui dit, priez, et pour aboutir à notre raison de ce que nous avons considéré ce verset, il dit, priez, l'une des raisons que nous devons prier, c'est pour que notre homme intérieur puisse être fortifié. Il dit dans Éphésiens 3, verset 16, je peux vous lire ça tout de suite, il dit que priez afin qu'il vous donne, selon la richesse de sa gloire, d'être puissamment fortifié par son esprit dans l'homme intérieur. La force dont nous avons besoin pour traverser les circonstances difficiles de la vie, la force dont nous avons besoin pour faire face aux intempéries de la vie, pour faire face aux circonstances défavorables de la vie, eh bien ça doit se trouver dans l'homme intérieur. C'est pourquoi nous avons besoin de prier pour la fortification de notre homme intérieur. Quand on dit l'homme intérieur, qu'est-ce qu'on voit? On voit l'âme. On voit l'esprit.
1: Tout ce qui est immatériel.
0: Tout ce qui est immatériel. Notre état psychologique. La pensée. Notre psychique. Notre façon de penser. Notre capacité de réagir face aux intempéries, aux circonstances mauvaises de la vie. Il faut prier, il faut investir du bon mortier pour la construction de l'homme intérieur. Et c'est l'une des raisons pourquoi on prie. La prière, c'est du mortier qui construit et qui fortifie l'homme intérieur. À part la parole de Dieu, la prière, c'est l'un des grands mortiers qui construit et fortifie l'homme intérieur.
1: Mais c'est lorsqu'on prie, par exemple, on a déjà eu cette discussion, pendant le cas dans notre pays Haïti, il y a beaucoup d'églises, il y a beaucoup de groupes, il y a beaucoup de restes qui prient, et nous avons l'impression que On prie, mais on ne voit pas de changement.
0: On ne voit pas de résultats.
1: À ce moment-ci, on commence à se poser des questions. Et parfois même, on est sur le point de laisser tomber, mais on dit, mais où est le résultat? Tandis que la Chine ne prie pas, ça développe, ça marche. D'autres pays qui ne connaissent même pas Dieu ne prient pas. Cet paradoxe, parfois, ça me donne beaucoup de problèmes, Pasteur Chabat.
0: Oui, alors, prier, pour moi, c'est pas demander à Dieu de faire pour nous. Prier, c'est demander à Dieu la capacité de pouvoir faire ce que nous avons à faire. Bref, c'est d'avoir la capacité pour appliquer les principes de réussite, les principes de succès. C'est pourquoi on prie. C'est comme si, par exemple, Dieu est le professeur, nous sommes les élèves. Dieu nous donne des devoirs à faire. On ne peut pas demander au professeur de faire notre devoir. Si la Chine fait son devoir, c'est normal pour qu'elle réussisse.
1: C'est des principes naturels.
0: C'est Dieu qui a établi ces principes.
1: Et peu importe la personne qui applique ces principes, qu'il soit chrétien ou pas,
0: elle réussira, elle connaîtra les résultats. Parce que, imagine-toi, tu envoies des enfants à l'école. Au lieu de l'enfant prenne ses responsabilités pour étudier, pour faire son devoir, L'enfant n'arrête pas de fatiguer le professeur, frapper à la porte du bureau du prof pour demander au prof de faire son devoir. Mais ce n'est pas le devoir du prof, c'est le devoir de l'élève. Nous sommes des élèves. Lorsque Dieu nous a créés, qu'est-ce qu'il a dit?
1: Dominer.
0: C'est-à-dire gérer votre environnement. Prenez votre responsabilité. Par contre, on a besoin de la lumière de Dieu par la prière. La prière nous permet d'atteindre ce qu'on appelle la capacitation. La Bible dit c'est Dieu qui produit en nous la capacitation. La prière nous permet d'être capable de faire notre devoir.
1: C'est comme tu m'as appris il y a quelques années, Dieu écoute nos prières, mais il bénit nos actions.
0: Il écoute nos prières. Mais Baka dit bon Dieu et m'a prié là et passe examen pour moi. Baka dit Seigneur, fais route pour moi.
1: Fais l'hôpital, fais l'école.
0: Non. Mais Seigneur, c'est toi qui donnes le cerveau, qui est le siège de l'intelligence. Accorde-moi l'intelligence afin que je sois capable pour faire la construire la route, pour faire construire une école, pour planter des arbres.
1: Donc, cela veut dire que nos leaders et les peuples. Vous n'appelez pas d'entre nous, nous ne faisons pas notre travail.
0: Non, on le fait mal.
1: On le fait mal. Dieu écoute nos prières, mais il bénit nos actes.

0: cela veut dire concrètement, pasteur, de même qu'on amène, qu'on apporte de préférence, parce qu'amener, c'est on amène une personne, on apporte une chose. De même qu'on apporte, par exemple, nos costumes au nettoyeur, nos chemises au nettoyeur, de même qu'on nettoie notre chaussure. De même qu'on nettoie notre corps, on achète du savon, du shampoing pour nos cheveux, du parfum, on entretient l'homme extérieur. Nous avons une responsabilité aussi d'entretenir l'homme intérieur. Et de même que nous laverons de nous pour retirer saleté, retirer soyeux, retirer poussière. Le travail sur l'esprit, nous, sur l'âme, nous, sur la personnalité, nous. Pour nous faire ce qu'on appelle du dépouillement. On appelle faire ce qu'on appelle de l'émondage spirituel. Maintenant, l'homme de la préparer l'émission, moi, j'ai gagné un homme et que nous jouons dans Matthieu 17, qui était à partir du 14e verset, qu'elle fait demande à Jésus-Christ. Il dit Seigneur Jésus, et un grand petit garçon, qui est lunatique et qui souffre cruellement. Et me d'ab garder signification mot lunatique là. Lunatique, pasteur, désigne une personne dont l'humeur change souvent.
1: Bipolaire.
0: On dit un lunatique désigne une personne dont l'humeur change souvent et sans raison claire. Une personne versatile, une personne capricieuse, une personne instable, une personne variable, variante. Et cette réalité existe, pasteur, et ça existe parmi nous. Parfois, on dit, qui ça me fait tel? Mais changer comme ça. Alors, le Père, dont la foi lunatique était venu voir Seigneur Jésus. Il dit, mande des disciples prier pour Timon à moi, il n'y a pas résoudre le problème. Non. Alors, une côté haut. Jésus-Christ chasse esprit qui rend Timon à lunatique là. Les disciples, pourquoi le problème ça? J'ai des problèmes ça. Il écoute prier pas capable de résoudre Dieu. Ces problèmes pour résoudre dans le jeûne. Et dans la prière.
1: L'autre niveau, l'autre dimension.
0: L'autre dimension. Donc, alors, même Jean nous prend soin, nous, pour nous traiter l'homme extérieur, eh bien, prenons un peu aussi d'attention pour nous soigner l'homme intérieur. Parce que ce n'est pas l'homme extérieur qui met conflit entre nous. Dans une foyer, pas l'homme extérieur, c'est l'homme intérieur qui met conflit. Madame, on te remet depuis la tête demoiselle, on toujours remet, même si le film de monde colle transformé. C'est pas l'homme extérieur qui crée le problème. C'est changement d'attitude, changement de comportement. Donc, chers amis, il est impératif, il est mandataire que nous prenions soin de notre homme intérieur.
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2: Il est 5h51, pasteur. Nous allons nous rendre à Toronto pour l'inauguration de notre nouveau bureau à Toronto.
3: À Toronto. Et je tiens d'abord à féliciter mon ami Hercule. Si tu le vois, dis-lui, son ami Chavane lui dit félicitations. Alors, et puis je félicite aussi tout le personnel du cabinet.
2: Oui.
3: Il y a beaucoup d'avancements. Nous remercions le Seigneur aussi. Parce que de temps, chaque jour, le Seigneur passe et on va lancer nos fenêtres et puis clair.
2: Oui, plus clair.
3: On dit bon Dieu, merci pour ça. Et puis bon, c'est l'expansion. Et tu sais, nous sommes ce que nous avons entendu.
2: Oui.
3: Nous sommes ce que nous avons lu, entendu. Mentalement.
2: Mentalement.
3: Physiquement, nous sommes ce que nous avons mangé, bu ou inhalé.
2: Mm-hmm.
3: Mentalement, nous sommes ce que nous avons entendu et regardé. C'est pas pour rien qu'on nous que le système qui veut
2: des images.
3: Voilà, parce que une image nous conditionne.
2: Exactement.
3: C'est pour qu'on dise nous sommes une sorte de construction sociale.
2: Sociale.
3: Et je pense qu'au début de cabinet Hercule, on a entendu des messages.
2: Oui.
3: On a écouté des messages. Et nous tenons à féliciter notre ami Apôtre Paul Kin.
2: Oui. Oui. Oui.
3: Et l'un de ses messages phares, c'était l'élargissement de nos limites.
2: Ouais, élargir nos limites.
3: Élargir nos limites.
2: Yeah.
3: Je ne veux acculer personne, je ne veux acculer personne. Mais le peuple, surtout le peuple noir, a besoin d'entendre ce genre de messages.
2: Pour nous faire sortir de notre confort.
3: Oui, nous devons repenser nos pensées.
2: Mm-hmm.
3: En reparlant nos paroles.
2: Ouais.
3: Nous devons reparler nos paroles, repenser notre façon de penser. Tandis que je te dis que tout bagage c'est vanité.
2: Ouais.
3: Travail c'est vanité.
2: Ouais.
3: Réussir c'est vanité. Gagner l'argent c'est vanité. Mais Gon Paul Kido, élargissez votre limite.
2: Oui.
3: Propulsez-vous. Si nous devons être comme Dieu dans l'avenir, eh bien nous devons commencer à limiter dans le présent. Dieu est haut, nous devons essayer de monter aussi. Alors je pense que ce genre de message constitue pour nous une sorte de semence. Et je crois que ça fait partie des semences de cabinet Hercule. Parce que cela aussi nous a permis de nous propulser vers un niveau supérieur.

0: Alors, mon cher, félicitations. Et puis, ce n'est que le commencement.
1: Ce n'est que le commencement et les bureaux, de toute façon, on a été à TILTELUS, les gens commencent à appeler, et les responsables du bureau à Toronto. Donc, nous, comme j'ai un mariage le premier, donc le 2, très tôt, nous prenons le chemin pour
0: Toronto.
1: Toronto. Alors, à 15h, on va inaugurer, officiellement.
0: Officiellement.
1: Nous sommes situés au 4711, la Rion.
0: La Rion, hein.
1: Et suite 10.
0: 113.
1: Nous sommes au 10e étage.
0: 10e étage, hein, c'est quelque chose, hein. C'est quelque chose mieux pour la sincérité.
1: Nous avons un métro, je ne connais pas encore le nom, qui sort de notre édifice. Il y a un métro déjà.
0: En dessous de l'édifice.
1: Nous sommes au nord, exactement, dans le quartier York. Mm-hmm. 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Nous allons offrir les mêmes services en anglais, en français, en créole. En
0: créole.
1: Le responsable du bureau de Toronto, elle est parfaitement bilingue, elle parle anglais et français, elle ne parle pas créole, mais si les gens vont appeler, ils vont elle va diriger les appels
0: de
1: à Montréal.
0: D'autant plus qu'on va travailler toujours en réseau.
1: Exactement, on va travailler en
0: réseau.
1: C'est
0: comme si vous étiez Montréal, bon.
1: Exactement. Ça a été un plaisir, mesdames et messieurs, de vous servir. 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
1: Ça a été un plaisir. Rendez-vous demain matin sur la même station à pareille pour une autre émission similaire.

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Vendredi 31 juillet 2026, vous êtes à l'heure du réveil matin puisqu'il est 6h02 sur les antennes de la CPAM. Dans un instant, nous aurons avec nous Jean-Ernest Pierre. Bonjour Montréal, bonjour le monde, bonjour Haïti.

0: Et il est là avec nous, Jean-Ernest Pierre. Bonjour, comment ça va?
1: Ça va toujours bien, même quand ça va mal, sinon, oui, ça va bien, ça va bien.
0: Ça va bien. On salue Asma Heurteloup qui nous écoute certainement.
1: Oui, absolument, absolument, Madame Heurteloup, on salue aussi les amis qui nous écoutent de partout en Haïti et à travers le monde, Thilo.
0: Tout à fait.
1: Et puisque j'espère que pour eux aussi c'est la même chose, même si c'est un miracle imparfait aujourd'hui, Thilo,
0: Oui, c'est
1: le
0: dommage, hein, parce
1: miracle
0: que,
1: est là.
0: bon, on remettra la discussion jusqu'à mardi, puisque le miracle n'est pas parfait, sur Haïti qui changeait. On s'était laissé justement sur cette question de Haïti qui avait changé par rapport aux réactions des marchands et autres. Mais il faut qu'Asma soit là pour que nous fassions cette discussion-là.
1: Mais tu es d'accord avec ça? Je suis d'accord avec ça et Asma sera d'accord avec ça aussi, je te le dis, Thilo. Si tu n'es pas d'accord, ajuste-toi au départ, hein, parce que je te dis qu'Asma sera d'accord avec ça. Bon. Mais nous allons commencer avec le monde qui veut changer pour la première fois. Là, je trouve une bonne action à ce qu'a fait Donald Trump. On nous apprend que la bande de Gaza a annoncé une entente pour désarmer le Hamas sans l'accord d'Israël. Ça, c'est le fait de ce Conseil de la paix. Ah, Thilo, tu avais oublié le Conseil de paix, hein, pas de
0: Non,
1: la paix.
0: non, pas du tout. Tu as commencé par dire que c'est pour une fois tu es d'accord avec ce qu'a fait Donald Trump. J'attends de voir pourquoi tu es d'accord.
1: Ah oui, bon, donc c'est que là, on a une résolution, ça ne veut pas dire que ça va s'appliquer, puisque Israël est déjà contre, n'est-ce pas, pour désarmer le Hamas. Et désarmer le Hamas signifie qu'il y a une reconstruction qui va se faire dans la bande de Gaza. Et puis que la paix va enfin revenir dans la bande de Gaza, qu'Israël va se retirer de la bande de Gaza. Ben, ça veut dire beaucoup. Ça veut dire beaucoup.
0: Oui, mais là,
1: Mais moi, je suis d'accord avec toi, il faut être sceptique.
0: ouais, parce que l'annonce vient de Monsieur Trump, on attend de voir.
1: Donald Trump a annoncé en effet la conclusion d'une entente historique, on devrait écrire ça avec un grand H, qui mènerait au désarmement du Hamas dans la bande de Gaza jeudi soir avec l'appui du groupe islamiste. Israël, cependant, refuse de retirer ses troupes sous les conditions actuelles, laissant planer un résultat incertain. Aujourd'hui, le Conseil de la paix a conclu un accord historique visant le désarmement total du Hamas et de tous les autres groupes armés de Gaza, a déclaré le président des États-Unis dans une publication sur son réseau Truth Social. Des responsables du Hamas ont à leur tour confirmé à plusieurs médias qu'un accord avait été trouvé concernant la question des armes et un retrait progressif des forces israéliennes de Gaza. Tu comprends ce qui se passe entre le groupe du Hamas, c'est-à-dire ce qu'on appelle les bandits, et Israël? Quand ça va pour la bande, dans la bande de Gaza, le Hamas, ça ne va pas pour Israël. Quand le Hamas est content,
0: Ouais, oui.
1: Israël est fâché. Quand Israël est content, le Hamas est fâché.
0: Oui, surtout que là, on parle de désarmement du Hamas. Normalement, ça a toujours été l'objectif d'Israël aussi. Est-ce qu'Israël n'est pas content juste parce qu'il ne fait pas partie de l'accord?
1: Il ne fait pas partie de l'accord et puis ça a été annoncé par Trump, mais est-ce que Israël veut un accord?
0: Bon, de toute façon, c'est l'objectif affiché. Depuis les attaques du 7 octobre, ils avaient dit leur première chose, c'est au moins le désarmement du Hamas, sinon ça son démantèlement complet.
1: Mais c'est une façon de gagner du temps pour finalement enlever toute
0: Voilà.
1: possibilité qu'il existe un autre État de l'autre côté.
0: Ouais.
1: En théorie, donc, l'entente forcerait le Hamas à démanteler des infrastructures de tunnels, d'entrepôts d'armes et de sites de production d'armes, selon Ghazi Hamad, qui est membre de l'équipe de négociation du Hamas. Le mouvement islamiste effectue des concessions pour le bien de son peuple dans la bande de Gaza afin de le sauver de la mort et du déplacement, a-t-il indiqué à l'AFP. Le Hamas, classé comme organisation terroriste dans la plupart des pays occidentaux, compte justement sur l'influence du Conseil de paix et des médiateurs pour obliger Israël à accepter le pacte, a ajouté un responsable à l'AFP. Alors, il n'y aura pas d'entente entre Israël et le Hamas.
0: En tout cas, ce qui est sûr,
1: Maintenant,
0: c'est que...
1: jusqu'à quel point Israël peut désavouer Donald Trump?
0: Ouais. En tout cas, ce qui est sûr là maintenant, c'est que Donald Trump ne fait plus les quatre volontés d'Israël. On l'avait compris à un certain moment, mais si il peut aller jusqu'à annoncer un accord sans la participation d'Israël, c'est que effectivement, là maintenant, il ne s'embarrasse plus des quatre volontés de Netanyahou.
1: Alors, tu dis maintenant, comme quoi maintenant serait maintenant et à jamais.
0: Ah,
1: C'est que Donald Trump est
0: ouais.
1: dans des difficultés d'élection dans son pays et de
0: Oui.
1: renouvellement.
0: Oui, mais en même temps, est-ce qu'on peut considérer cela seulement comme des manœuvres électorales? Parce que je ne vois pas en quoi ça peut lui apporter un quelconque soutien par rapport aux élections. Au contraire, parce que ça a toujours été cette frange américaine qui soutient Israël, mais là, il va plutôt se mettre à dos, ces gens-là. Et je ne vois pas trop, hein, en quoi
1: Mais
0: ça l'avantagerait.
1: Donald Trump a besoin d'annoncer de bonnes nouvelles et de fin de guerre surtout. Parce
0: Oh.
1: que le peuple qui vote, même le peuple qui vote républicain, en a assez de ces guerres qui coûtent énormément aux États-Unis. Donc, ça risque de coûter le poste de président. Oui, à la rigueur, le poste de président, parce que si les républicains gagnent les deux chambres, Thilo, ça sera la fin. Ça sera certainement un autre acte d'impeachment contre
0: Non,
1: Donald
0: alors, si les
1: Trump.
0: Républicains perdent, alors, perdent les deux chambres.
1: S'il parvient à perdre les deux chambres, et la possibilité est encore là. Alors, donc, on est dans la haute politique aux États-Unis avec Donald Trump, qui n'a pas le choix d'annoncer quelques bonnes nouvelles. Même avec l'Iran, on a tendance à annoncer des bonnes nouvelles. On dit qu'il négocie avec les Iraniens. Alors, on va suivre la question, Thilo. Mais à Montréal, deux policiers du SPVM ont été agressés dans Villeray. Oh lolo, Villeray, c'est notre quartier de la radio, là, Thilo. Villeray, parc extension, quatre personnes ont agressé deux policiers du SPVM après une intervention policière dans l'arrondissement Villeray-Saint-Michel, parc extension, dans la nuit de dimanche à lundi. À 1h55, le 27 juillet, deux policiers du service de police de la ville de Montréal ont intercepté quatre personnes en lien avec une infraction au code de la sécurité routière sur la rue Mistral, proche de l'avenue Christophe-Colomb. Ils auraient résisté aux agents et s'en seraient pris physiquement à eux. Les quatre suspects ont été arrêtés. Le premier, un homme de 25 ans, fait maintenant face à des chefs d'accusation de voies de fait sur un agent de la paix après avoir désarmé un agent de la paix et d'entrave au travail des policiers. Donc, le deuxième, aussi un homme de 25 ans, est accusé de voies de fait et d'entrave à un agent de la paix. Les deux individus ont été détenus jusqu'à leur comparution le jour même. Il demeure en liberté jusqu'à leur procès. Deux femmes étaient également présentes, âgées de 25 et 23 ans, mais ont été libérées sur place. Elles font respectivement l'objet d'une citation à comparaître ou d'une sommation à comparaître. Elles pourraient aussi être accusées de voies de fait sur les policiers et d'entrave à leur travail. Le SPVM ne fournit pas davantage de détails sur l'altercation en soi. On ignore aussi l'état de santé des deux policiers visés. Ils les ont désarmés, etc. Ils ont 25 ans. J'ai de la difficulté lorsqu'on parle d'un homme de 18 ans, de 25 ans, de voir que c'est des jeunes hommes, n'est-ce pas? Mais c'est des hommes. Ils désarment les policiers. Hein? Oh là là.
0: C'est grave quand même. Parce
1: c'est
0: que,
1: très grave.
0: Ce sont des adultes devant la loi, mais 18 ans, 25 ans, pour moi, c'est presque des enfants. Qu'à cet âge-là, ils soient désarmés des policiers. C'est...
1: Non, mais il n'y en a pas eu de 18 ans. C'était des 25, 23, 20, 25. Autour de 25. Mais même là encore, là-dessus.
0: J'ai un fils de 23 ans. Et quand tu t'imagines ça, c'est extrêmement grave.
1: Mais
0: il faudrait comprendre aussi leur parcours, comment ils en sont arrivés là.
1: Ouais. Mais c'est des bandits quand même.
0: Oui, ce sont des bandits.
1: C'est des jeunes bandits, mais c'est des bandits quand même. Ouais. Désarmés, un policier. Oui, lolo.
0: Est-ce que le cinéma ne joue pas un rôle dans tout ça aussi?
1: Cinéma.
0: Alors, je me pose la question. Parce que on voit tellement de choses au cinéma qui finalement nous paraissent plutôt banales. Est-ce que le jeune qui, depuis tout petit, regarde ces histoires-là, moi je sais pas, mais.
1: Mais c'est vraiment pas du cinéma, Thilo. C'est vraiment pas du cinéma, c'est du réel.
0: Non, ça c'est du réel. Mais je me demande si c'est le cinéma. Ouais.
1: Je te comprends, sauf que il y a une éducation.
0: Ben voilà.
1: Une éducation de... D'ailleurs, là, tu te fais arrêter par la police, tu respectes la loi, tu sais que tu n'as rien fait d'illégal, ben, tu t'identifies et puis voilà, s'il y a des accusations, tu vas contester les accusations. Donc, c'est une préparation que le jeune n'a pas et encadré comme il est, je veux dire, du jeune, parce que de ton jeune, n'est-ce pas? En compagnie d'autres encadrés comme ça, mais ils sont boostés, on dirait, ils se croient le pic de la virandole, n'est-ce pas? Et ils peuvent tout faire, mais c'est une préparation que ça n'a pas. D'abord, se trouver en mauvaise compagnie comme ça, c'est de mauvaises fréquentations, c'est des parents un peu tolérants, n'est-ce pas, qui ne suivent pas le parcours et qui vont s'étonner du fait que, bon, la police t'appelle...
0: Des parents désarmés aussi, non?
1: Hein?
0: Des parents désarmés aussi, non? Parce que...
1: Des parents désarmés. Bon, oui. Là, maintenant, parlons sérieusement, à 25 ans, bon, les parents sont loin, là.
0: Oui, mais à 25 ans, c'est pour cela que je disais qu'il fallait qu'on regarde le parcours du jeune. À 25 ans, c'est l'aboutissement. Mais est-ce que on donne vraiment les armes aux parents? Bon, c'est un mauvais jeu de mots. Mais est-ce qu'on leur donne vraiment les armes pour encadrer et avoir l'autorité nécessaire sur
1: c'est
0: l'enfant?
1: C'est des parents. On ne te donne pas des armes, mais c'est à toi à trouver et à éduquer ton enfant. Parce que quand ces choses-là arrivent, là, on va faire appel à toi s'il s'agit d'un mineur, à la vérité. Mais quand ils sont majeurs comme ça, tu es quand même concerné. Dans la mesure où lui-même va faire appel à toi, ou toi-même, tu te sentiras concerné au point d'aller supporter ton fils. Hein? Alors, c'est à toi à armer cet enfant-là de la bonne manière, même si on ne te donne pas les armes qu'il faut. Hein?
0: Françoise nous dit que c'est plutôt les réseaux sociaux, puisque le cinéma, ils n'y vont plus. Et elle est d'accord avec toi que les parents n'ont pas fait leur job. Mais je suis d'accord, hein, que le job n'a pas été fait, le job parental, mais je me pose des questions. Est-ce qu'on n'est pas dans une société qui affaiblit l'autorité des parents également.
1: Non, pas
0: Non.
1: vraiment. Il y a une façon de faire. Je regarde là assez comment, récemment. Je constate actuellement là, avec des jeunes qui élèvent des enfants, on essaye d'élever les enfants, les jeunes enfants, tout simplement avec le dialogue. C'est une nouvelle façon de faire. Moi, je regarde comment moi j'ai été élevé avec le bâton et le fouet. Et moi, j'ai élevé mes enfants un petit peu avec le fouet, un petit peu, hein? Un petit peu, pas autant que l'a fait ma mère. Aujourd'hui, les jeunes n'utilisent pas de fouet, mais pas du tout. Pas du tout. Hey, arrête de faire ça! Hey! Et puis, moi, j'ai vu, hein, je peux le dire, là, des situations désagréables.
0: Non, j'en ai vu.
1: Désagréables. Un petit jeune qui va trouver un autre, et pam, pam, pam, au visage, hein, au visage, là. Puis les parents disent, hey, arrête de faire ça, arrête. Mais ça mérite deux petites tapes sur la main. Est-ce
0: Alors,
1: que ça va tuer un enfant? Est-ce que ça va désarmer l'enfant pour le reste de ses jours, qu'il ne pourra pas avoir de personnalité, etc. De petites tapes. Mais il doit savoir qu'il y a des conséquences. Et les conséquences, c'est pas juste de dire, mais ne fais plus ça, et ne fais plus ça. Et l'instant d'après, il va refaire exactement la même chose. Hein. Mais c'est une
0: ouais.
1: nouvelle façon de faire. C'est
0: Bon.
1: une nouvelle façon de
0: Et
1: faire.
0: je la
1: Et je ne
0: comprends.
1: pense pas que la loi interdise, non, je peux le dire, deux petites tapes sur le dos de la main.
0: Ça, je sais pas. Bon, toi, tu es mieux placé pour savoir si la loi le dit ou non,
1: Non, la loi ne le dit pas.
0: mais moi, ce que j'ai constaté, c'est que on a le réflexe. On donne l'impression, ou on vulgarise peut-être trop, qu'il y a une autorité supérieure aux parents et les enfants peuvent s'y référer trop facilement. Et appeler la DPJ, par exemple, j'ai l'impression que ça devient... Alors, ils ne le font pas, mais quand je dis un réflexe, c'est de savoir que je peux brandir cet homme. De la même façon que le parent avant même menaçait d'une tape, ça lui donnait une certaine autorité. Mais le fait que l'enfant puisse menacer d'appeler la DPJ, ça enlève une certaine autorité aux parents.
1: Alors, une chose que tous les enfants n'appellent pas la DPJ, et la DPJ aujourd'hui agit de manière beaucoup plus intelligente, je crois. C'est pas tous les appels, on appelle ça une comment, dénonciation, c'est pas le mot, hein, n'est-ce pas? Et signalement de la DPJ, et puis que la DPJ accepte, hein? Non. Non, la DPJ peut intervenir et juger parce que tous les cas ne sont pas pris en considération à la DPJ. Alors, un enfant qui appelle pour des mauvaises raisons, etc., oui, l'enfant peut fabuler, etc., mais c'est à toi à jouer ton rôle. Si tu penses que l'enfant risque d'appeler et que pour éviter que l'enfant appelle, tu ne fais pas ce que tu crois que tu dois faire, tu as tort. Parce que plus tard, là, tu vas devoir subir les conséquences et vivre avec cette chose-là. Dans le journal de Montréal, s'il ou des épiciers cachent la viande pour se protéger du crime au détail organisé. Crime au détail, c'est un nouveau crime, ça, là. Des bandits rentrent dans les magasins et volent la viande. La bonne viande. Certains maxis vont retirer des coupes de viande de leur présentoir pour contrer des réseaux criminels qui écoulent leur butin auprès des restaurateurs. Ça va loin.
0: Mais je comprends même pas.
1: Parce que c'est cher.
0: Mais s'ils en viennent à enlever cela de
1: À
0: leurs
1: voler.
0: étagères, non. Si
1: Bon, les
0: les
1: épiciers, oui.
0: épiciers arrivent à enlever cela de leurs étagères, ça veut dire que c'est beaucoup, hein, ce n'est pas des cas isolés.
1: Non, pas des cas isolés de plus en plus. Et puis, il y a une organisation pour ce faire. Mais pire encore, c'est les restaurateurs qui achètent en contrebande la viande, là. C'est de la complicité. Tu ne fais pas ça. Il va y avoir des affaires. Alors, en tout cas, dans l'article, on nous dit il ne se passe pas une journée sans qu'il y ait une tentative ou un vol dans le rayon des viandes d'un supermarché moyen, assure Samuel Bouchard, porte-parole de l'Association des détaillants en alimentation du Québec, qui a pris le pouls de ses membres pour le journal. Ce ne sont pas les gens qui ont faim qui volent, selon Marc-André Benoît, copropriétaire du IGA Extra Famille Benoît de Saint-Hyacinthe. Ce sont les gens qui font partie des réseaux. Certaines coupes de viande spécialisées peuvent être obtenues auprès d'un collègue du magasin pour diverses raisons. Il suffit au client de demander de l'aide à un membre de l'équipe, indique Human Rab, porte-parole de l'OBLA, la maison mère de Maxi. Selon nos informations écrites au Journal de Montréal, Métro et Super C ne font pas cela. Geneviève Grégoire, porte-parole de Métro, dit que la viande figure parmi les articles les plus ciblés par le crime au détail organisé, notamment en raison de la valeur élevée de certaines coupes et de son potentiel pour la revente sur le marché noir. Bon, on pourrait appeler ça marché brun, hein, marché noir. Alors,
0: mais ça devrait être assez facile, hein, quand même à contrer, puisque s'ils sont écoulés chez les restaurateurs, il faudra regarder du côté des restaurateurs.
1: Ouais. Ceux qui en consomment, les restaurateurs, j'imagine, achètent toujours au même endroit. Ouais. Et on va constater, oui, mais allez là, dire ça, c'est un morceau de viande que vous avez acheté en contrebande.
0: Non, mais il y a aussi la comptabilité. Donc, il faut des reçus, où est-ce que vous avez acheté ça ou non.
1: Ça devrait être difficile. Comment tu vas faire ça, là, Tilo? Comment tu vas faire ça?
0: Ben, comment est-ce qu'on contrôle la comptabilité des entreprises?
1: Comme les restaurateurs, les restaurants?
0: Oui. Ben, je suppose que...
1: Ça, c'est une autre étape. Ça, c'est une autre démarche, là.
0: Non, mais si le restaurateur sait que lui aussi, il peut être visé, il ne
1: se... Le restaurateur va se faire prendre au moment de l'achat, exemple. On a des suspicions par rapport au fait que celui-là achète de la contrebande. Peut-être sur le stationnement, il va avoir un mouvement, et peut-être, oh. Et ça... Ça prendrait la surveillance, qui devrait surveiller la police. La police ne va pas se mettre à faire la chose de cette manière-là. C'est trop demandé à la police.
0: Bon, à mon avis, il s'agit quand même d'exceptions du côté des restaurateurs. Si y a trop de restaurateurs pour que ça soit fait, pour que l'enquête soit menée du côté des restaurateurs, ça veut dire que c'est déjà extrêmement grave ce qui se passe.
1: C'est extrêmement grave. C'est extrêmement grave. Autre chose qui est encore grave, Tilou, tu penses, dans le Journal de Montréal, ses jambes sont devenues toutes molles comme une guenille. Cette jeune fille a fait un ACV hémorragique à seulement 13 ans. Une adolescente de 13 ans, en parfaite santé, a survécu à une hémorragie soudaine au cerveau. Il a obligé à subir une chirurgie complexe et risquée de près de 8 heures. Elle vomissait sans arrêt, ses jambes sont devenues molles comme une guenille et elle était à moitié consciente. Elle n'a même plus de souvenirs de ce moment, raconte Éric Gagnon, le père d'Héloïse. L'adolescente de 13 ans, qui était en parfaite santé, a été victime de cet incident le 22 mars dernier. Après avoir été admise pendant la nuit à l'hôpital de Saint-Eustache pour de violents maux de tête, la jeune résidente de Pointe-Calumet a été transférée d'urgence au CHU de Sainte-Justine. « Je ne comprends pas vraiment ce qui se passait à ce moment-là », raconte l'ado, qui est demeurée courageuse tout au long de cette épreuve. 13 ans, ACV, quelque chose. On voit ACV dans le livre des vieux. Hein? Oh là là. Dans Le Devoir, le cas fentanyl fait des victimes au Québec depuis 2017. Aux 8 décès liés, ce puissant opioïde depuis avril dernier, s'ajoutent 42 autres. Le carfentanil faisait des victimes au Québec bien avant l'alerte lancée cet été par la Santé publique de Montréal à la suite de 8 décès liés à la substance. Depuis 2017, au moins une quarantaine d'autres morts ont été liées à cet opioïde 100 fois plus puissant que le fentanyl, selon une recension des rapports du coroner réalisé par Le Devoir. En mars dernier, une femme de 39 ans consomme de la cocaïne, du crack et de l'alcool lors d'une soirée à Montréal. Durant la nuit, elle est somnolente et ronfle sur un divan. Quelques heures plus tard, elle est retrouvée sans vie. Dans son rapport, le coroner Louis Normandin relève bien la présence de cocaïne dans son sang, mais détecte aussi la présence notamment du carfentanil et autres analogues du fentanyl. Selon lui, la nature et le nombre de différentes drogues de rue présentes simultanément dans le sang laissent peu de place à une autre cause de décès que celle d'une polyintoxication. Oh là là.
0: On va observer la pause commerciale et on se retrouve dans un instant.

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0: Nous sommes de retour après la pause. Il est 6h passé de 33 minutes et nous entamons notre seconde partie de discussion, réflexion et revue de presse. Aujourd'hui, il n'y a que Jean-Ernest, Pierre et moi, mais vous pouvez nous appeler au 514-287-1288.
1: Pour compléter le miracle.
0: Pour compléter le miracle, en effet.
1: Alors, dans le Nouvelliste du Loup, on parle du CEP qui lance les opérations d'inscription des électeurs dans le département
0: De l'Ouest.
1: de l'Ouest. Alors, ça veut dire qu'on a des élections
0: Général? Ah non, les inscriptions au moins.
1: on annonce des élections générales, puisque l'inscription va se faire même dans l'Ouest du Loup. Mais dans l'ouest de Pétion. Le département de l'ouest de Pétionville. Le CEP lance donc les opérations d'inscription des électeurs dans le département de l'ouest. Le lancement officiel a eu lieu ce jeudi au lycée national de Pétionville en présence du président du CEP, Jacques Desrosiers. Munis de leur carte d'identification nationale, plusieurs citoyens ont fait le déplacement pour s'inscrire au registre électoral du CEP, a constaté le Nouvelliste. Alors, d'abord, si nous, il y a quelque chose, on passe des étapes, on saute des étapes, et puis on arrive à trouver des consensus sans même comprendre. Il me semblait qu'il y avait un mouvement contre l'organisation des élections et qui était censé, puisque les conditions ne sont pas réunies pour réaliser des élections. Bon, aujourd'hui, on entend de pelés trois tondus dire qu'on ne devrait pas avoir des élections, qu'on n'est pas en mesure d'avoir des élections. Hein? Généralement, on semble comprendre qu'on doit aller aux élections. Coûte que coûte.
0: En fait,
1: Est-ce que
0: y en a
1: c'est
0: toujours
1: ça
0: qui,
1: ton impression?
0: y en a, enfin, y en a qui sont toujours contre et qui disent qu'il faut d'abord la sécurité. Je pense que ceux-là, ils gardent toujours leur position. Mais ce qui arrive, il semble qu'il y ait une pression mise sur le gouvernement et les CEP. Là, ils sont en mode adelanté pour les élections, effectivement.
1: Le
0: Maintenant,
1: gouvernement, on dira un peu moins.
0: oh, mais
1: Parce
0: Monsieur
1: que moi,
0: Fils-Aimé. Monsieur Fils-Aimé va rencontrer des maires un peu partout, le ministre de
1: même M.
0: l'Intérieur.
1: Fils-Aimé aurait aimé avoir des élections un petit peu plus tardivement.
0: Bon, ça, je
1: Pour,
0: sais pas.
1: il y en a qui lui prêtent l'intention de
0: Voilà.
1: vouloir se perpétuer,
0: Ouais.
1: qui disent même qu'ils voudraient même aller jusqu'à un mandat sans le dire, sans le titre.
0: Oui, mais ça, si ce n'est pas Monsieur Fils-Aimé lui-même qui vient le dire, ou on est une source vraiment très proche de lui, je pense qu'on prête ses intentions à tous ceux qui sont passés au pouvoir. Ils veulent toujours rester, donc ça, on ne sait pas.
1: Mais pour ne pas qu'on nous prête ces intentions-là, exemple, pas tous ceux-là, on l'a pas dit de Brivert.
0: Bon, on n'a pas eu le temps non plus. Bon.
1: Non, non, non, parce qu'il s'est affirmé en faveur résolument de l'organisation des élections. Et même lorsque l'OEA, je crois, a dit qu'on ne pouvait pas organiser des élections, non, je pense que c'est les États-Unis, et ne financerait pas ces élections. Il a dit, on finance, on va trouver le moyen de le financer. Donc, il était en faveur de l'organisation des élections. Madame Chose aussi, madame, la
0: Madame
1: seule,
0: Trouillot,
1: madame Trouillot, a montré qu'elle avait vraiment
0: à cœur quand même.
1: l'intention d'aller vers ces élections-là. Mais les autres, Thilou, les autres, non. Pas tous, en tout le moins. Le président du CEP a rappelé que les électeurs ne pourront voter que dans le centre où ils se seront inscrits. Il a donc invité les citoyens à choisir un centre situé à proximité de leur lieu de résidence. Ben, résidence temporaire, résidence permanente, quelle résidence? Quelle résidence? Et
0: Ah,
1: pour les nouveaux arrivants, est-ce qu'ils auront le temps d'avoir leur carte d'identité, etc.
0: oh, mais il devrait déjà l'avoir aussi. C'est parce que
1: avant de quitter?
0: oui, parce que les services sont mis maintenant même pour la diaspora pour avoir sa carte, donc. Ça
1: Ah,
0: devrait
1: mais
0: pas
1: est-ce qu'on
0: poser.
1: a un service ici aussi?
0: Normalement, oui.
1: Bon,
0: Ben,
1: normalement, oui.
0: parce que c'est ce qui était annoncé, sauf que je crois que c'est à Ottawa. Parce que j'ai eu quand même quelques amis et contacts qui demandaient est-ce que quel que soit là où on se trouvait au Canada, fallait obligatoirement se rendre à Ottawa pour aller faire cette carte-là.
1: Il semblerait.
0: Ouais.
1: On a amorcé la radio. C'est pas la radio qui l'a amorcé, c'est le consulat, l'ambassade d'Haïti à Ottawa qui a annoncé un contact avec nous sur cette question-là et on ne semble pas avoir de suivi pour vulgariser. On a dit qu'on était prêt à faire un petit peu de vulgarisation auprès du public parce que l'ambassade n'a pas de moyens de faire la vulgarisation comme il se doit.
0: Je vais les relancer.
1: Tu vas les relancer, Tilou?
0: Non, ouais.
1: Ah là là. Ah là là là là là là là. On fait les mauvais placements. Bon. Est-ce que tu connais Kiki Ramos?
0: Je sais qui c'est.
1: Ah, mais tu ne le connais pas personnellement, mais tu
0: Non.
1: sais qui c'est.
0: Oui.
1: Il a le football dans le sang.
0: Ah, semble-t-il. Ouais. Si, pour arriver à percer dans ce milieu-là où on dit tellement de choses, il doit avoir le football dans le sang, oui. Moi, je suppose qu'il est pas même très extrêmement talentueux pour y arriver quand même.
1: Il suffit de naître sur le sol d'Haïti, mais même pas. Parce que moi, celle qui m'a dit que les Haïtiens ont le football dans le sang, qui me l'a répété, m'a donné un exemple d'une enfant qui est née ici et qui a le football dans le sang. Même des enfants qui sont nés à l'étranger. Kiki Ramos, lui, est né en Haïti. C'est la nouvelle promesse de l'Argentine d'origine haïtienne qui a fait ses débuts officiels avec le U17 d'Argentine, n'est-ce pas? Alors, on nous dit comme prévu, les pas de Stephen Kiki Ramos avec l'équipe argentine des U17 ont attiré l'attention du monde entier. Une consultation rapide des médias sportifs de premier plan révèle une couverture considérable de cette nouvelle qui serait normalement insignifiante à moins qu'elle ne concerne le plus jeune prodige d'origine haïtienne. Le quotidien sportif espagnol Marca a rapporté que la victoire 2-1 de l'Argentine face à l'Équateur en match amical à Buenos Aires le 28 juillet 2026, dans le cadre de la préparation des équipes U17 des deux pays, restera un moment historique pour l'Albiceleste grâce à la première apparition de Stephen Ramos. En effet, le titre de l'article de Marca qualifie le jeune prodige de rescapé d'un tremblement de terre en Haïti à l'un des plus grands espoirs de l'Albiceleste. Au cours de ce premier match amical, Stephen Ramos a uniquement effectué ses débuts sans réussir à marquer de but. Néanmoins, 48 heures plus tard, le jeune footballeur de Vélez Sarsfield est arrivé en Argentine après avoir été adopté à l'âge de 9 mois, a donc inscrit le but égalisateur de son équipe contre l'Équateur à Atlanta, comme l'atteste un tweet publié sur le compte X de la sélection d'Argentine. Et puis, on est fiers de ça. Hein?
0: Bon, je sais pas
1: On
0: qui
1: va
0: est,
1: gagner la
0: je
1: coupe. Hein?
0: sais pas qui est fier, hein. Il joue pour l'Argentine.
1: Mais, qui dit l'Argentine, ça dit Haïti, n'est-ce pas?
0: Ah
1: Les Haïtiens. Qui dit Brésil, ça dit Haïti.
0: oui.
1: Non?
0: Bon, moi je ne le voyais pas comme ça, mais sûrement que certains le voient comme ça, oui, peut-être.
1: Non, surtout lorsqu'il y a... Bon, maintenant, il va y avoir plus d'Argentins en Haïti que de Brésiliens.
0: Mais je ne pense pas, c'est une nouvelle. C'est une nouvelle qui fait plutôt du bien à l'image d'Argentine ou des Argentins aux yeux des
1: Mais bien
0: Haïtiens,
1: sûr, tu vois.
0: aux yeux des Haïtiens fans d'Argentine.
1: Bien sûr.
0: Sinon, on n'en parle pas.
1: L'Argentine en profite maintenant pour refaire son image, n'est-ce pas? Et si tu lis l'article, là, je pense que c'est le quatrième noir à être accepté au sein de l'équipe d'Argentine. Quatrième
0: National.
1: noir seulement dans l'histoire de cette équipe-là.
0: Ouais.
1: On nous dit que le premier était qui? Le deuxième, c'était un gardien. Et l'autre joueur d'origine africaine était défenseur, José Ramos. Et au total, Stephen Kiki est donc le quatrième joueur noir à rejoindre la sélection nationale d'Argentine. La nouvelle est pour l'Argentine. Parce que au cours de cette dernière Coupe du Monde 2026, on a tellement parlé du
0: Oh,
1: fait que
0: on n'a pas
1: l'Argentine
0: fini,
1: n'avait pas un seul joueur noir
0: hein.
1: au sein de l'équipe. Mais un bel article dans le Nouvelliste, c'est l'éditorial de Franz Duval. Normalement, Thilo ne devrait pas être d'accord avec ce que dit Franz Duval par rapport à la science. Mettre la science au menu en Haïti.
0: Pourquoi je ne devrais pas être d'accord?
1: Non, parce que ce qu'il a dit, entre autres, c'est ce que j'ai dit, que la science n'a pas le haut du pavé en Haïti. Les 23 et 24 juillet dernier, la Banque de la République d'Haïti, dans le cadre des activités du Fonds BRH pour la recherche et le développement, a organisé la deuxième édition de ses journées scientifiques. La recherche au service du développement, optimiser la production et l'utilisation des connaissances scientifiques était le thème de la rencontre. L'initiative de la BRH, l'une des rares de ce type dans le pays, institutions publiques et privées confondues, mérite d'être félicitées et encouragées. Une telle démarche manquait dans un pays de plus en plus ascientifique. Haïti est ascientifique en ce sens que de plus en plus les opinions prennent le pas sur les faits. Le phénomène se propage à une vitesse fulgurante. Nous respectons de moins en moins les principes et les méthodes de la démarche scientifique pour donner toute la place à ceux qui refusent de douter, de chercher, d'analyser et de confronter les idées. Nous ne cherchons plus à suivre les chemins déjà empruntés ailleurs pour résoudre les problèmes qui nous assaillent. Chacun est convaincu qu'il peut inventer la roue parfaite et proposer une nouvelle façon d'obtenir de l'eau chaude. De l'eau chaude, c'est beaucoup.
0: Mais pourquoi tu dis que je ne serais pas d'accord avec ce qu'il dit?
1: Non, mais on a déjà eu une discussion là-dessus, là, en
0: Ah non,
1: disant
0: non,
1: que
0: non.
1: la recherche scientifique, là, est
0: Ah,
1: presque ignorée. C'est la
0: ça
1: recherche scientifique qui
0: c'est.
1: est presque ignorée
0: Mais c'est ce
1: en
0: que je
1: Haïti.
0: disais. Mais c'est ce que je disais. Non,
1: Mais tu
0: moi.
1: m'as déjà dit qu'il y a déjà eu un mouvement de la recherche scientifique.
0: Oui, je. Ben,
1: Et moi,
0: juste.
1: j'étais obligé de découvrir
0: Ben, je me suis
1: ma
0: mal
1: tête
0: exprimé. Je me suis mal
1: pour
0: exprimé
1: te
0: alors.
1: saluer. Ah, tu t'es mal exprimé.
0: Ce que j'ai dit, c'est que oui, on faisait de la recherche, on a toujours fait de la recherche en Haïti, mais
1: On a toujours fait de la recherche.
0: j'ai aussi dit que ces recherches-là n'étaient pas appliquées. Et
1: Haïti
0: voilà,
1: est un
0: il dit la même
1: pays
0: chose.
1: ascientifique, dit notre éditorialiste. Et moi, c'est cet Haïti que j'ai connu, ascientifique,
0: Ah, scientifique
1: parce que
0: dans.
1: j'ai fait des études et je n'ai pas fait de recherche. Des études qui méritaient des
0: Bon.
1: recherches,
0: Ça,
1: sinon.
0: c'est une chose, mais
1: Bon,
0: moi, ce que je
1: alors.
0: disais, que oui, on faisait des recherches, mais c'était jamais appliqué.
1: Non, mais tu me comprends. J'ai fait des études qui méritaient des recherches.
0: Parfait.
1: J'étais dans une bonne école. Et puis, on n'a pas fait de recherches, ce Tilo.
0: Ouais.
1: Et j'ai même dit des bêtises face à un professeur qui m'examinait, Tilo. Et il a applaudi. Mais c'était un étrange. Il a applaudi, m'a donné. Tilou, Tilou, Tilou, c'est un pays ascientifique. Il est temps de changer la chose. Je suis d'accord avec l'éditorialiste.
0: Ah, moi je suis
1: Il est
0: d'accord
1: temps de
0: aussi.
1: changer les choses.
0: Je suis d'accord,
1: On n'est
0: même
1: peut-être
0: si.
1: pas suffisamment de recherche, est-il, ou si on faisait de la recherche, là,

0: Ton fait, c'est pas la première fois qu'on me fait ce type de remarque-là. On se compare et est-ce que ce n'est pas partout dans le monde que ça se passe comme ça? Partout dans le monde, ils ont déjà fait les premiers pas
1: Attends, attends,
0: vers leur
1: non,
0: développement.
1: je n'aimerais pas que tu
0: Et
1: m'éprennes ce que je dis. Ce
0: aujourd'hui,
1: n'est pas pour justifier ou pour dire que c'est normal que Haïti soit ainsi. Ce n'est pas ce que je dis. Je
0: aujourd'hui,
1: pointe
0: tu
1: le doigt
0: vois,
1: sur autre chose.
0: mais laisse-moi te dire, Thilo, aujourd'hui, si par exemple, on fait de la recherche sur l'évolution du monde de manière générale, sur, par exemple, le réchauffement climatique, etc., et que vous avez de l'autre côté des gens qui prétendent faire de la recherche et qui disent, non, ce que vous avez là, c'est une situation plutôt normale, cyclique, etc., etc. On n'est pas d'accord. On n'est pas d'accord parce que la science, sauf que c'est de contester par des recherches encore. Hein, d'autres qui prétendent faire la recherche, n'est-ce pas, et qui, c'est des scientifiques quand même, hein, qui disent, non, ce que vous avez là, c'est du déjà vu. On prend juste un exemple, n'est-ce pas?
1: Oui,
0: C'est du déjà vu et ça ne causera pas la fin du monde. Mais ils parlent au nom de la recherche et les conclusions auxquelles ils sont parvenus.
1: non, ça, ce c'est pas
0: Ils
1: un problème.
0: opposent à cette école de pensée qui veut qu'on doit, etc., faire attention,
1: Donc,
0: etc., etc., et ils proposent autre chose. Mais là, par chez nous,
1: mais voilà, c'est ce que je dis. Non, il n'y a pas
0: c'est
1: que
0: pas la
1: par chez
0: même
1: nous.
0: chose.
1: Non, il n'y a pas que par chez nous. En ce moment, comme je te dis, se développe ce qu'on appelle la dictature de l'opinion, où justement, pour contester des faits scientifiques, d'autres n'opposent que leur opinion. On vous parle de lancement de satellites ou autre, et puis moi je vous dis, mais non, la Terre elle est plate. Sur quoi je me base pour dire qu'elle est plate? Rien du tout. J'observe et je dis que je ne crois pas ce que me disent les scientifiques, tout simplement.
0: Non, ben, Thilo, là, on n'est pas là.
1: Ah.
0: On est quand même dans un monde qui fonctionne. Fonctionne sur les résultats des recherches. Et si les avions continuent de voler, là, Thilo, c'est la recherche qu'on applique, hein. Ce n'est pas vrai. Nous, on est loin. On dit qu'on peut voler également, mais de nos propres ailes.
1: Oui, mais là, on mélange beaucoup de choses, là. Et quand
0: On
1: tu
0: mélange
1: dis...
0: beaucoup de choses, mais justement pour te contredire en disant que ça se passe aussi ailleurs. Non, ce qui se passe en Haïti, c'est vraiment, on va dans
1: Bon,
0: l'extrême.
1: ben, je
0: On
1: comprends pas.
0: n'applique absolument rien. On n'applique absolument rien de ce qu'on
1: C'est...
0: a cherché et qu'on a trouvé. Par
1: Oui.
0: rapport aux besoins spécifiques du pays.
1: Ça, on est d'accord.
0: Ah. Non, parce qu'il n'y a rien qui nous permet de comparer à ce qui se passe à travers le
1: Non,
0: monde,
1: mais
0: puisque
1: je te
0: le
1: dis que
0: monde
1: ça...
0: continue de tourner encore.
1: Bah,
0: Il y a
1: ben...
0: des gens qui utilisent les médias sociaux pour dire n'importe quoi, mais
1: Et ils sont de
0: tu vois,
1: plus en
0: le
1: plus...
0: monde continue à tourner malgré les médias sociaux.
1: Mais ils sont de plus en plus nombreux, ils sont de plus en plus écoutés, et...
0: Mais est-ce que ça change quelque chose au monde, là? Le monde continue de tourner, le monde continue à aller de l'avant, Tilou. Mais nous continuons à rester dans le bas-fond. C'est ça que je te dis, et c'est ça qu'on ne peut pas comparer avec la réalité. Ce que je voulais dire tout à l'heure, Tilou, lorsqu'on regarde ce qui se fait de mal ailleurs, et qu'on se dit, bon, puisque y a quand même des choses qui se font mal
1: Mais ce
0: ailleurs,
1: n'est pas ce que je voulais
0: nous
1: dire.
0: ne sommes pas les seuls à faire. Les gens ailleurs ont déjà fait ce qui est bien et ils se stabilisent sur ce qui est bien. Le monde tourne autour de ce qui est bien.
1: Mais je
0: Mais
1: porte,
0: qu'est-ce qu'on a fait pour bien tourner nous-mêmes?
1: j'apporte quand même une précision ou un éclaircissement. Ce n'était pas pour dire que cela se fait aussi ailleurs. Ce n'est pas si grave ou c'est normal que ça soit comme ça. Mais je dis que c'est quelque chose qui dépasse notre état et peut-être qui sera plus difficile à combattre qu'on ne le croit.
0: Je vais te dire,

0: Je vais te dire, et je suis en désaccord encore une fois là-dessus. Je me rappelle après 87, 87, c'est Rachid Mayock, bon, etc. Et puis on a commencé une nouvelle ère, et puis de, comment dirais-je, de syndicalisation en Haïti. Syndicalisation, on a vu même des mouvements de centrales syndicales ici, la CSN qui est allée apporter son aide, etc., etc. Et tout de suite, on a commencé avec des grèves sauvages en Haïti, comme il y en a des grèves sauvages ici. OK? Mais est-ce que c'est ça qu'il faudrait suivre? Alors que ici, on fixe, on envisage le plein emploi, alors qu'en Haïti, ben, on veut qu'il y ait deux, trois emplois.
1: Oui, et là je te rejoins parce que moi j'en ai même fait une réflexion sur notre façon de folkloriser tout ce qu'on voit ailleurs et de.
0: D'imiter tout ce qu'on voit ailleurs.
1: Ouais. Mais par contre, si on prend l'exemple de la désinformation, je pense que cet exemple-là pourra t'aider à comprendre mon point. Et moi, j'ai travaillé enfin, à combattre la désinformation. Évidemment, je disais que oui, en Haïti, nous, on écoute plutôt ce qu'on a envie d'entendre et tout. Sauf qu'à un certain moment, je me suis rendu compte que cette histoire de désinformation avec les nouvelles technologies et autres, ça dépassait ce que je voyais en Haïti. Et si je ne regardais que ce qu'on faisait en Haïti, je n'aurais pas pu le comprendre. Et très vite, moi, j'avais compris que c'était un combat presque perdu d'avance. Et on était peut-être il y a 10 ans de ça. Maintenant, ce que moi, j'avais constaté qui arrivait, j'entends le dire un peu partout dans le monde que la désinformation, ça prend une ampleur qui devient di difficile à combattre.
0: Parce que nous sommes dans un contexte bien particulier.
1: Voilà.
0: La désinformation ici va te toucher à quel niveau? Très peu, n'est-ce pas? Tandis que en Haïti, ben, ça risque.
1: Oui.
0: Les gens sont tributaires de certains postes, de certaines personnes en qui on a confiance, etc. Et quand la personne dit quelque chose, c'est la vérité de l'Évangile, on ne peut pas. Mais d'un autre côté aussi, on peut dire que cette information vraie traverse aussi les frontières à cause de ces médias sociaux. Il n'y a pas que la désinformation à travers le monde, hein?
1: Ben, je n'ai pas
0: Et
1: dit
0: moi,
1: ça.
0: chaque fois que je vois que le monde continue à tourner dans le bon sens, n'est-ce pas,
1: Je ne sais pas ce que
0: je
1: tu
0: me dis que,
1: appelles tourner dans le bon sens non plus. Hein.
0: hein?
1: C'est quoi tourner dans le bon sens?
0: Mais tourner dans le bon sens, c'est que on continue à faire ce qu'il faut, n'est-ce pas? On n'est pas aussi fou pour lorsqu'on annonce comment qu'il faut aller faire tel mouvement collectif, etc., et que tout le monde se mette à aller briser et tout casser, etc. Là, on est quand même dans un monde équilibré,
1: Ouais.
0: hein? On regarde ça dans un pays où l'information joue un rôle capital, mais l'information n'est pas contrôlée parce que chacun essaye justement d'avoir comment la raison pour inciter et garder et contrôler le monde. Ça, c'est autre chose, Thilo. C'est autre chose. Et puis, malgré tout, Thilo, on se dit, c'est à nous protéger parce que la situation d'Haïti est particulière et elle est catastrophique. On ne peut pas se permettre de suivre ce qui se fait ailleurs sans avoir le contrôle, hein, n'est-ce pas,
1: Ben ça, je suis d'accord. Et moi, je le répète souvent. Et moi, je dis même je le répète aussi souvent, qu'on a tendance à folkloriser tout ce qu'on voit.
0: Alors,
1: Tout ce qu'on fait, c'est du folklore.
0: la responsabilité incombe à nous, à toi et à moi et aux autres, n'est-ce pas? À dire, mais il faut faire attention, même si ça se fait ailleurs, mais quand même, nous, on a tendance à se laisser aller. Imagine, c'est maintenant seulement qu'on commence à dire que les jeunes mineurs n'ont pas le droit de se présenter dans les hôtels avec des vieillards comme moi, là. Tu sais? Même si ça se fait ailleurs, aux Philippines, ailleurs, mais Philippines, hein?
1: Mais moi, je crains encore que ce ne soit que des mesures encore folkloriques, parce qu'on va prendre des
0: Il
1: mesures.
0: faut commencer par ces mesures
1: Non,
0: folkloriques-là, au moins par ces
1: mais
0: mesures
1: est-ce qu'il ne
0: folkloriques.
1: faut pas, est-ce qu'il ne faut pas aussi un travail de conscientisation pour que la population comprenne aussi, Johannes? On a des lois sur la cigarette et tout, mais ce sont des enfants qui vont acheter la cigarette.
0: Ah ben oui, mais il faut travailler, il faut travailler. Étant donné que samedi, demain,
1: Bon, mais on passe quand même à l'éducation, hein. C'est jamais perdu. Si on peut avoir la perfection sur votre état, on sera
0: Oui,
1: toujours content aussi.

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Le premier ministre McCarney a dénoncé jeudi les tirs révoltants perpétrés la veille contre un centre islamique du centre du pays, sans faire de blessés. Ce geste islamophobe violent n'a pas sa place au Canada, a-t-il écrit dans un message publié sur le réseau X. Mercredi soir à Winnipeg, dans la province du Manitoba, deux individus ont ouvert le feu sur le centre où étaient réunies plusieurs personnes avant d'utiliser une autre arme pour briser des fenêtres. C'est ce que relate un communiqué publié par la mosquée Rahma, cible de l'attaque. Plus tôt dans la journée, deux individus, qui sont probablement les mêmes, avaient proféré des injures raciales à l'endroit de personnes qui se tenaient à l'entrée du centre islamique, précise ce même communiqué. La police de Winnipeg, responsable de l'enquête, n'a pas pour l'heure identifié de suspects ni conduit d'arrestation. Le Conseil national des musulmans canadiens dénonce pour sa part, sur X, cet exemple supplémentaire d'incidents quotidiens similaires à travers le pays, appelant à la mise en œuvre d'une stratégie nationale contre l'islamophobie. Le Canada avait été marqué en 2021 par la mort de quatre membres d'une famille musulmane renversée par un homme qui les avait percutés avec son camion à London, en Ontario. Quatre ans plus tôt, six musulmans avaient péri et cinq avaient été blessés dans une attaque contre une mosquée de Québec.

Le lieutenant du Québec pour le gouvernement Carney, Joel Lightbone, a défendu l'abandon des redevances exigées aux plateformes de diffusion américaines en soulignant les sommes records investies en culture. Pour nous, là, ça a toujours été très clair, c'est qu'il est important d'investir en culture. On l'a fait à une hauteur sans précédent dans le dernier budget, à la hauteur de 750 millions de dollars. On vient d'ajouter 600 millions pour soutenir nos artistes, a indiqué le ministre en entrevue à LCN jeudi, lors d'un passage à Saguenay pour l'élection partielle qui s'y déroule. Il a ajouté que son gouvernement est en train de travailler pour émettre une directive au CRTC pour s'assurer qu'on va défendre la souveraineté culturelle du pays. Il est trop tôt pour connaître les détails des prochains gestes d'Ottawa dans le dossier. Pour l'instant, le gouvernement Carney tente surtout de limiter les dégâts de ce recul qui a provoqué une grande colère au sein du milieu culturel québécois. En culture, c'est la pire nouvelle de l'année, a déclaré la présidente de l'Union des artistes, Tania Contoyani, en entrevue au journal mercredi. C'est catastrophique et complètement décourageant de laisser des géants du numérique nous intimider comme ça. Comme M. Carney la veille, M. Lightbound n'a pas évoqué de recul, préférant pointer du doigt les 600 millions en fonds publics destinés à la télévision et au cinéma canadien, une enveloppe annoncée en juin par le ministre de la Culture et de l'Identité canadienne, Marc Miller. Cet argent a été annoncé à l'instant même où M. Miller ordonnait au CRTC de retourner au travail une semaine après sa décision de hausser les redevances exigées aux diffuseurs américains de 5% à 15%. Il a aussi souligné que les redevances auraient mené à une hausse des prix pour l'abonnement aux plateformes et qu'ainsi les annuler permettait de s'assurer que la facture ne soit pas refilée aux consommateurs. Le Bloc québécois s'est attaqué à cette logique et en a fait son enjeu de la journée dans le cadre de l'élection partielle de Chicoutimi le Ford. McCarney remplace de l'argent tiré des profits des plus grandes multinationales au monde, de l'argent qui se compte en milliards, et il le replace par des millions, mais tiré de vos poches, a déploré Caroline Dubé, la candidate. C'est encore une fois une tentative d'apaiser Donald Trump, qui, encore une fois, n'a rien cédé en retour.

L'ancien maire de Roberval, Serge Bergeron, sera candidat du Parti libéral du Québec dans la circonscription de Roberval lors des prochaines élections provinciales. Sa candidature a été officialisée jeudi matin à la Marina de Roberval en présence du chef libéral Charles Millard, des militants du parti et de l'ancien premier ministre Philippe Couillard, qui a lui-même représenté la circonscription de Roberval à l'Assemblée nationale. Monsieur Bergeron, qui jusqu'à tout récemment a dirigé la ville de Roberval, effectue ainsi un retour en politique. En 2021, il s'était présenté sous la bannière du Parti conservateur du Canada dans la circonscription fédérale de Lac-Saint-Jean. Le nouveau candidat affirme vouloir mettre à profit son expérience professionnelle et municipale afin de défendre les intérêts de la circonscription. J'ai des compétences, des connaissances, je les ai fait valoir dans ma vie professionnelle, je suis en mesure de transmettre cela, d'aider les gens et de faire avancer des dossiers. J'aime tellement le monde, j'aime être avec les gens, a déclaré Serge Bergeron. Parmi les dossiers qu'il souhaite mettre de l'avant, il cite notamment la foresterie, l'agriculture, la sylviculture, le tourisme et le logement. La foresterie est importante, ça stagne présentement, surtout avec les tarifs douaniers américains. Il n'y a pas seulement ça, il y a l'agriculture, la sylviculture, le tourisme et le logement. Vous savez qu'à Roberval, la construction annoncée par le Parti libéral de 100 000 logements par année est importante pour en compter comme le nôtre, a-t-il ajouté. De passage à Roberval pour l'annonce, le chef du Parti libéral du Québec, Charles Millard, a indiqué que sa formation entend consacrer des efforts importants au Saguenay-Lac-Saint-Jean durant la campagne électorale. Il y a beaucoup de travail de terrain à faire au Saguenay-Lac-Saint-Jean. Je serai présent durant la campagne. On a aujourd'hui avec nous un excellent candidat avec une bonne expérience électorale, quelqu'un qui va nous aider à réparer la relation entre Québec et les municipalités, a-t-il affirmé.

trois hauts fonctionnaires de la ville de Terrebonne ont été suspendus pour une durée indéterminée à la suite d'une enquête indépendante portant sur l'annulation de l'administration lors d'un événement municipal en 2024. Selon la ville, les employés visés auraient commis de graves manquements. Ils occupent des postes au service de police, à la direction générale et au contentieux. Le fonctionnaire de la direction générale n'est toutefois plus suspendu. Or, selon des informations, le directeur général Serge Villandré, qui a imposé ces suspensions, aurait lui-même demandé quelques mois plus tôt à éviter un constat d'infraction, une situation qui soulève aujourd'hui des questions. Les faits remontent à mai 2024, lors du forum sur la sécurité urbaine et la prévention de la violence chez les jeunes organisé au centre communautaire d'Angora. Une vingtaine de citoyens et d'employés avaient reçu des constats pour stationnement interdit. Le site, partagé avec une école primaire, un service de garde ainsi que des installations sportives, compte peu d'espace de stationnement. Selon les informations, plusieurs participants se seraient garés dans un rond-point sans savoir que le stationnement y était interdit. Avisés de la situation, des gestionnaires et des membres de l'état-major du service de police auraient décidé de retirer les constats des pare-brises et d'en recommander par la suite l'annulation devant la cour municipale. Au printemps 2026, Serge Villandré aurait ordonné la suspension de trois fonctionnaires en lien avec cet événement. Dans une note, le directeur du service de police informe les employés qu'un cadre est absent pour une durée indéterminée et qu'il n'a plus accès aux locaux de l'organisation. Le chef de police, Benoît Bilodeau, n'a pas donné suite à une demande d'entrevue.

Le commissaire à la santé, la commissaire à la santé, pardon, Joanne Castonguay, a octroyé plusieurs contrats à un proche de gré à gré pour des montants tout juste en dessous des seuils d'appel d'offres publiques. Une enquête administrative sera déclenchée. L'autorité des marchés publics, AMP, a publié un rapport très sévère jeudi concernant la gestion des contrats par le commissaire à la santé et au bien-être. Depuis janvier 2022, la commissaire a octroyé plus de 80 contrats de services professionnels pour un total d'environ 6 millions de dollars, sans procéder par appel d'offres public ni par appel d'offres sur invitation libre. Le chien de garde des contrats publics s'est penché sur deux dossiers. Le plus préoccupant concerne des services en technologie de l'information. La documentation a révélé qu'il existait un lien familial entre le prestataire de services et la commissaire à la santé et au bien-être, et que ces personnes avaient partagé une expérience professionnelle antérieure, écrit l'AMP dans son rapport. Le bureau de la commissaire précise qu'il s'agit d'un lien familial par alliance et que Mme Castonguay a rempli une déclaration de conflit d'intérêts à ce sujet. Dans son rapport, l'AMP ajoute toutefois que la commissaire et le prestataire ont par ailleurs échangé sur les besoins du CSBE lors du processus menant à l'octroi du premier contrat. De plus, la commissaire a participé à l'établissement des conditions du contrat, y compris celles concernant la rémunération, poursuit la décision de l'AMP. Dans sa défense, le CSBE affirme qu'il s'agissait d'un premier contrat avec ce prestataire. Ce dernier ne relevait pas directement de la commissaire dans l'exécution de son mandat. Le contrat était temporaire et aucun renouvellement n'était envisagé. Pourtant, le contrat sera finalement renouvelé à 5 reprises, dont 4 fois pour un montant avoisinant le seuil d'appel d'offres. La valeur totale des contrats sur 6 ans atteindra plus de 585 000 dollars. Des communications retrouvées par l'AMP au sein du CSBE semble d'ailleurs démontrer qu'il s'agit d'une stratégie délibérée. L'échange suggérait de diminuer la valeur du contrat tout en explorant l'option d'ajouter un avenant de 10% pour dépenses supplémentaires l'année suivante, explique le rapport. Cette approche visait à procéder par contrat de gré à gré tout en cherchant des solutions contractuelles pour atteindre le réel montant désiré en évitant le processus d'appel d'offres, écrit-on. Dans ces constats, la commissaire a finalement soumis le contrat à un appel d'offres cette année. 5 soumissionnaires ont finalement répondu. Dans une déclaration écrite, le CSBE affirme avoir déjà mis en place des mesures correctrices pour respecter le cadre réglementaire. La ministre de la Santé, Sonia Bélanger, dit pour sa part prendre les constats de l'AMP très au sérieux. J'ai donc demandé à mon sous-ministre de déclencher rapidement une enquête administrative complémentaire afin de faire toute la lumière sur ce dossier, d'établir les faits et de déterminer si des mesures additionnelles s'imposent, affirme la ministre dans une déclaration écrite. C'était 14 à CPAM, nous allons parler d'Haïti.

Le parti politique Entente nationale critique le second calendrier électoral publié par le Conseil électoral provisoire. Dans une note de presse diffusée jeudi, le parti estime que ce chronogramme ne tient pas compte des réalités sécuritaires, logistiques et financières du pays. Selon lui, cette situation compromet la crédibilité du processus électoral. L'ENA rappelle avoir déjà exprimé des réserves lors de la publication du premier calendrier électoral. Le parti plaidait alors pour un chronogramme réaliste fondé sur les conditions sécuritaires réelles du pays. Il estime que la planification des élections devrait être élaborée en concertation avec les autorités chargées de garantir la sécurité. Le parti s'interroge également sur la décision du CEP de publier un calendrier, tout en précisant que son implication dépendra de l'existence d'un climat sécuritaire acceptable. Selon l'ENA, cette formulation, qui ne définit pas clairement les critères retenus, entretient l'incertitude quant à la tenue des élections et suscite des inquiétudes au sein de la population. Dans sa note, l'ENA soulève aussi plusieurs difficultés techniques et logistiques. Le parti affirme que de nombreuses cartes électorales n'ont pas encore été remises à leurs titulaires. Il évoque également des anomalies dans le processus d'enregistrement, affirmant que certaines zones comptent un nombre de cartes produites supérieur à la population en âge de voter. Selon l'ENA, ces irrégularités fragilisent davantage la crédibilité du scrutin. L'Entente nationale critique par ailleurs les déclarations des autorités faisant état d'une amélioration de la situation sécuritaire. Le parti estime que ces affirmations ne correspondent pas à la réalité observée sur le terrain. Il soutient qu'avant toute échéance électorale, l'État doit garantir la sécurité des citoyens, la fiabilité du fichier électoral ainsi que la libre circulation des électeurs et des candidats. Tout en réaffirmant sa volonté de participer aux prochaines élections à tous les niveaux, l'ENA considère que les conditions nécessaires à leur organisation ne sont toujours pas réunies. Le parti appelle les autorités à prendre les mesures requises afin d'éviter la répétition des violences ayant marqué le scrutin du 29 novembre 1987, qu'il présente comme un précédent majeur de l'histoire électorale haïtienne.

La ministre des Affaires étrangères et des Cultes, Raïna Forbin, a présidé le mercredi 29 juillet une réunion par visioconférence avec les responsables des missions diplomatiques et consulaires d'Haïti en République dominicaine. Cette rencontre visait à renforcer la coordination des actions en faveur des migrants haïtiens et à améliorer les services consulaires. L'ambassadeur d'Haïti en République dominicaine, Fritz Emmanuel Longchamp, ainsi que les quatre chefs de poste consulaires ont participé aux échanges. La ministre des Haïtiens vivant à l'étranger, Katia Verdier, le directeur général de l'Office national d'identification, Reynold Guerrier, et le président de la commission de restructuration de la direction de l'immigration et de l'émigration, Fednel Zidor, étaient également présents. Les discussions ont porté sur la situation des migrants haïtiens, le fonctionnement des services consulaires et les mesures déjà engagées pour renforcer leur protection. Les participants ont aussi examiné les moyens d'améliorer la coordination entre les institutions concernées afin de répondre plus efficacement aux défis migratoires. À l'occasion, Raïna Forbin a demandé aux chefs de mission de maintenir une présence active auprès des communautés haïtiennes. Elle les a appelés à assurer un suivi rigoureux des dossiers et à intervenir dans le cadre de leurs attributions pour garantir une assistance efficace aux ressortissants.

Le président du Conseil électoral provisoire, Jacques Desrosiers, a annoncé que l'inscription des regroupements politiques se déroulera du 10 au 14 août 2026, une étape majeure selon lui dans le processus de préparation des prochaines élections en Haïti. Cette annonce a été faite jeudi à l'occasion du lancement officiel de l'inscription des électeurs dans le département de l'Ouest. Profitant de ce moment, Jacques Desrosiers a invité les responsables des regroupements politiques à respecter les échéances fixées par le Conseil afin d'assurer le respect du calendrier électoral. Le président du CEP a également rappelé que le vendredi 31 juillet 2026 marquera la clôture de la période d'inscription des partis et groupements politiques ayant déjà entamé leur démarche auprès de l'institution. Il a exhorté les organisations concernées à finaliser leurs formalités dans les délais impartis afin d'éviter tout retard dans la mise en œuvre du processus électoral. Selon Jacques Desrosiers, le respect de ces différentes étapes est indispensable pour permettre au CEP d'organiser des élections dans l'ordre, la discipline et la transparence, conformément aux dispositions de la Constitution et de la législation électorale en vigueur. Il a souligné que la collaboration de l'ensemble des acteurs politiques est essentielle à la réussite de ce processus. À travers ces nouvelles échéances, le CEP poursuit la mise en œuvre de son calendrier électoral et réaffirme sa volonté de conduire un processus crédible, inclusif et respectueux des normes démocratiques. L'institution appelle les partis politiques, les regroupements politiques et les citoyens à respecter les dates fixées afin de favoriser la tenue d'élections libres, transparentes et démocratiques en Haïti.

Le directeur général de l'aéroport international Toussaint Louverture a présenté le 30 juillet le plan d'aménagement de l'aéroport international du Cap-Haïtien. Cette initiative s'inscrit dans le cadre des efforts gouvernementaux visant la modernisation des infrastructures stratégiques du pays et le renforcement de la connectivité nationale. Elle ambitionne également de transformer le secteur aéroportuaire haïtien en améliorant les capacités d'accueil, en répondant aux besoins croissants des voyageurs et en favorisant le développement économique du Grand Nord, souligne une note du gouvernement.

L'Office de la protection du citoyen a salué la reprise des assises criminelles avec et sans jury dans la juridiction de Port-au-Prince, qu'il considère comme une avancée majeure pour renforcer la justice. Dans un communiqué, l'OPC souligne que cette reprise régulière contribue à réduire la détention préventive prolongée et à garantir le droit à un procès dans un délai raisonnable. L'institution appelle toutefois au strict respect des garanties du procès équitable et réaffirme son engagement à accompagner toute initiative visant à consolider l'état de droit et la protection des droits humains.

Le Premier ministre Alix Didier-Fils-Aimé s'est entretenu le jeudi 30 juillet 2026 avec Monseigneur Launay Saturné, archevêque du Cap-Haïtien. Cette rencontre s'inscrivait dans le cadre de la visite officielle du chef du gouvernement au Cap-Haïtien à l'occasion de la cérémonie commémorative du 20e anniversaire du réseau des universités publiques départementales. Les échanges ont porté sur l'importance de la contribution de l'Église et des institutions éducatives à la construction d'une société plus juste, solidaire et tournée vers l'avenir.

L'ancien président de la République d'Haïti, Michel-Joseph Martelly, a quitté le pays ce jeudi 30 juillet 2026 à bord d'un vol commercial de Sunrise Airways au départ de l'aéroport international du Cap-Haïtien aux environs de 17h à destination de la Floride. Ce départ intervient quelques jours après la circulation au début de la semaine d'informations laissées croire que l'ancien chef de l'État aurait discrètement quitté le pays. Son embarquement public depuis l'aéroport international du Cap-Haïtien est intervenu dans un contexte marqué par ces spéculations. À son arrivée à l'aéroport, Michel Martelly était vêtu d'une casquette noire, d'un blazer gris bleu, porté sur un t-shirt noir. Approché par le correspondant de Le Nouvelliste au Cap-Haïtien, l'ancien président s'est refusé à toute déclaration. Sur un ton empreint d'humour, il s'est toutefois contenté de lancer « Quitter au palais, Yodim parti déjà ». Avant de décliner une question portant sur une éventuelle candidature à la prochaine élection présidentielle en Haïti.

dans le contexte du 20e anniversaire du réseau des universités publiques départementales. Le premier ministre, Alexis Diéfizé-Aimé, était en tournée au Cap-Haïtien le jeudi 30 juillet 2026. Le chef du gouvernement a profité de sa visite officielle pour réaliser des rencontres institutionnelles et techniques. Invité d'honneur à la cérémonie marquant le 20e anniversaire du réseau organisé par l'Université publique du Nord au Cap-Haïtien, le premier ministre Alexis Diéfizé-Aimé a reconnu les difficultés auxquelles sont confrontées les universités publiques, notamment le sous-financement chronique et l'insuffisance des ressources. Après sa participation à la cérémonie, le premier ministre s'est ensuite rendu à l'hôtel de ville du Cap-Haïtien où il a rencontré les maires de la cité christophienne. Cette rencontre a permis d'aborder les principaux chantiers en cours ainsi que les perspectives de développement du département du Nord. Les échanges ont également porté sur la nécessité de renforcer la stabilité, la sérénité institutionnelle et la coordination entre les autorités nationales et municipales afin de créer les conditions propices à l'organisation d'élections crédibles, inclusives et apaisées, a rapporté la primature dans un communiqué. En marge de sa visite, le Premier ministre s'est également entretenu avec Mgr Lorné Saturné, archevêque de Cap-Haïtien. Les échanges ont permis d'aborder l'importance de la contribution de l'Église et des institutions éducatives dans la construction d'une société plus juste, plus solidaire et tournée vers l'avenir, a indiqué la primature, précisant que le Premier ministre a salué l'engagement constant de Mgr Saturné en faveur de la paix sociale, du bien-être collectif et de la promotion de l'éducation comme levier essentiel de transformation sociale. À travers cette rencontre, le chef du gouvernement réaffirme sa volonté de maintenir un dialogue ouvert et constructif avec les différents secteurs de la société en vue de conjuguer les efforts nécessaires au progrès et au développement d'Haïti, souligne le communiqué. Après la rencontre avec le leader religieux, la tournée du Premier ministre s'est poursuivie avec la présentation par le directeur général de l'aéroport international Toussaint Louverture du plan d'aménagement de l'aéroport international du Cap-Haïtien. Cette initiative, selon le gouvernement, s'inscrit dans la dynamique de transformation du secteur aéroportuaire haïtien avec pour objectif d'améliorer les capacités d'accueil, de répondre aux besoins croissants des voyageurs et de favoriser le développement économique du Grand Nord.

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L'internationale haïtienne Amandine Pierre-Louis est de retour au bercail puisqu'elle s'engage avec les Roses de Montréal. Elle s'est engagée donc le mercredi 29 juillet 2026. La polyvalente défenseur internationale d'Haïti qui avait arboré les couleurs des équipes nationales juvéniles du Canada, Amandine Pierre-Louis, revient chez elle en s'engageant avec l'équipe des Roses de Montréal. Celle qui avait fait ses débuts professionnels au sein de Laval Comets en 2013 a depuis joué pour Sky Blue 2018-2019 avant de s'exiler en Europe pour déposer ses valises en France et défendre les couleurs de Metz. Amandine Pierre-Louis a aussi joué pour Slavia Prague, République tchèque, et AAB Aalborg en Suède, avant de revenir en France pour une dernière danse au sein de l'AS Saint-Étienne. Au sein de cette dernière, elle a passé deux saisons et n'a pu empêcher les Stéphanoises de descendre en seconde ligue. Le club montréalais a précisé que Amandine Pierre-Louis est déjà qualifiée pour disputer les rencontres officielles. Elle pourrait ainsi effectuer ses premiers pas sous ses nouvelles couleurs dès mercredi à l'occasion du déplacement des Roses sur la pelouse de Vancouver Rise dans le cadre de la Super League Nord. La jeune femme de 31 ans, cadre de la sélection féminine haïtienne de football, est attendue au tournant vu que les Grenadières ont déjà pris rendez-vous pour en découdre avec le Mexique en novembre prochain dans le cadre du championnat féminin de la CONCACAF qui servira de qualification pour la Coupe du Monde 2027 et les Jeux Olympiques 2028.

opposé au projet de la FIFA de créer une société commerciale ouverte à des investisseurs privés, l'UEFA, instance chargée du football européen, menace à l'unanimité de boycotter les prochaines Coupes du Monde, a-t-elle écrit jeudi dans un communiqué après une réunion d'urgence. L'UEFA et ses 55 membres rejettent unanimement et sans équivoque la proposition de la FIFA de transférer des parts de la propriété de la Coupe du Monde et des autres compétitions de la FIFA à des investisseurs privés, détaille le texte. À la suite de la discussion d'aujourd'hui, aucune équipe nationale de l'UEFA ne participera à aucune compétition de la FIFA tant que ces propositions resteront d'actualité, a conclu l'instance européenne. La prochaine compétition majeure de la FIFA est le mondial féminin qui se déroule au Brésil en 2027.

La CONCACAF également, hein, la CONCACAF qui regroupe 41 fédérations de football d'Amérique du Nord, d'Amérique centrale et des Caraïbes, a formellement rejeté jeudi le projet de la FIFA d'ouverture à des investisseurs privés. Cela a été annoncé à l'issue d'une réunion de ses membres. Au cours de la réunion, les membres ont exprimé de vives inquiétudes quant à l'absence de procédures régulières entourant cette proposition, au délai artificiellement court imposé et au fait qu'aucun organe de gouvernance compétent de la FIFA ne l'a examiné ni approuvé, écrit la CONCACAF dans un communiqué. Pour ces raisons, la CONCACAF et ses 41 associations membres ont rejeté la proposition, ajoute-t-elle, en réaffirmant que l'avenir du football et son plus grand atout doit rester entre les mains de notre famille du football. Fin de citation.

La prochaine tenue de la Formule 1, ce sera pour le 21 août, ce sera le Grand Prix de Hollande. En attendant, je vous donne le classement, ou plutôt les classements. D'abord, le championnat des pilotes avec Kimi Antonelli en première place, Lewis Hamilton de Ferrari en deuxième place, Kimi Antonelli, c'est de Mercedes. George Russell de Mercedes, troisième. Charles Leclerc de Ferrari, quatrième. Lando Norris de McLaren, cinquième. Max Verstappen de Red Bull Racing, sixième. Oscar Piastri de McLaren, septième. Et Isaac Hadjar de Red Bull Racing, huitième. Alors, on a l'impression qu'il y a deux courses dans ce championnat, avec Mercedes et Ferrari d'un côté pour premier et deuxième place, et McLaren et Red Bull Racing pour les deux autres places suivantes. Ça nous permet d'enchaîner sur le championnat de constructeurs avec effectivement Mercedes en première place, 379 points, Ferrari deuxième place avec 307 points, McLaren troisième, 220 points, Red Bull Racing un peu loin derrière quand même avec 177 points, quatrième, Racing Bulls à cinquième avec 66 points, Alpine 61 points, sixième, As 21 points, septième, huitième position Audi avec 12 points, Williams 9e, 11 points, Aston Martin 1 point, dixième, et Cadillac, bon dernier, 11e, donc avec 0 points.

Le football italien rend hommage à Baresi. Il était la légende non seulement d'un club, mais aussi d'une sélection et de tout un pays. Franco Baresi est mort dans la nuit de jeudi à vendredi à l'âge de 66 ans. Depuis l'annonce de cette disparition, c'est tout le monde du football qui rend hommage au capitaine historique de l'AC Milan, vainqueur notamment de trois Ligues des Champions. Le 16 décembre 1999, à l'occasion du centenaire de l'AC Milan, les tifosi avaient décidé de l'élire le Milanista del Secolo, comprenez mieux, le Milanais du siècle. Capitaine historique du club lombard, avec qui il a tout gagné pendant deux décennies, trois Ligues des Champions, six championnats d'Italie, et légende du football italien, Franco Baresi s'est éteint dans la nuit de jeudi à vendredi à l'âge de 66 ans. Une nouvelle qui plonge tout le monde du calcio dans une tristesse infinie, comme le restera d'ailleurs son numéro 6, retiré à l'annonce de sa retraite il y a 20 ans. Il n'est pas facile d'annoncer la perte d'un battement de notre cœur, de l'un des souffles de notre âme, mais tout le Milan et tous les Milanais doivent essayer d'être à la hauteur de Franco Baresi. Il faut trouver la force épuisée dans toutes les énergies qui nous restent, malgré les larmes et l'émotion d'un moment qui pèse terriblement lourd, écrivait l'AC Milan tôt ce matin dans un communiqué poignant. Nous embrassons tous ensemble l'immense souvenir de Franco, en sachant qu'il nous tiendra toujours la main et qu'il nous donnera une motivation supplémentaire à chaque instant de notre vie, Rossonero, pour toujours, pour que Baresi ait, parce que Baresi est éternel. Nous arrêtons ici pour le sport. Dans un instant, les nouvelles internationales.

0: Incendie en France, les autorités mobilisées contre les départs de feu volontaires. Les autorités ont procédé à 275 interpellations, dont 70% pour des incendies volontaires, a indiqué Laurent Nunez. Reportage France 24.
1: Un nouvel incendie et le départ de feu est suspect. Vers 20h hier soir, à la lisière de cette forêt près de Lacanau, un homme aurait été aperçu par les habitants en train d'allumer un feu. L'alerte est aussitôt donnée par cette femme.
2: J'ai vu quelqu'un en fait jeter quelque chose et ça s'est embrasé. Il est embrasé, impressionnant quoi. Et puis après, moi, je l'ai vu remonter dans une voiture et il est parti là par la passe, par la forêt.
1: Le brasier est rapidement maîtrisé par les pompiers. Près d'un hectare incendié, deux jerrycans retrouvés. Les habitants qui défendent leur commune sont exaspérés.
3: On avait l'impression qu'on était sortis d'affaires et on se dit qu'en fait ça peut repartir tous les jours quoi. S'il y a des tarés comme ça.
4: On est tous arrivés, nous, on avait les lances, la DFCI est arrivée, donc on est parti dans la forêt faire des tours pour voir si on le trouvait.
1: Des pyromanes traqués par ces blindés de la gendarmerie. Au moins deux départs de feu suspects auraient été observés hier autour de Lacanau. Un phénomène loin d'être isolé au niveau national, selon le ministre de l'Intérieur.
5: 275 interpellations. 275 interpellations qui se sont traduites par 31 détentions. Dans l'Allier, on a eu les condamnations à la prison ferme. Ça a été aussi le cas dans les Landes.
1: Les incendiaires interpellés sont quasi exclusivement des hommes. Certains souffrent de pathologies psychiatriques. Un tiers est mineur.
6: Il y a ceux qui mettent volontairement le feu. Eux, la peine encourue, elle est très lourde. Ça peut aller jusqu'à la réclusion criminelle à perpétuité s'il y a un mort dans l'incendie. Ensuite, il y a ceux qui vont mettre le feu involontairement, par exemple en jetant un mégot de cigarette depuis la voiture. Là, les peines encourues sont moins lourdes, mais c'est quand même potentiellement de la prison ferme et de lourdes amendes.
1: En Gironde, deux individus ont été incarcérés pour incendie volontaire. Neuf autres ont été déférés pour avoir fumé ou allumé un barbecue en zone forestière.
0: En Europe, une sécheresse intense et des températures très élevées. Tandis qu'un incendie est hors de contrôle dans le nord du Portugal et que l'île de Crète en Grèce est en proie aux flammes, la France, elle, fait face à la pire saison de feu de son histoire. L'Espagne a également enregistré son plus vaste incendie aux portes de Madrid. Des catastrophes expliquées notamment par le réchauffement climatique, selon les scientifiques du groupe World Red. Reportage France 24.
7: Un incendie hors de contrôle dans le nord du Portugal, 800 pompiers mobilisés. En Grèce, c'est l'île de Crète qui est en proie aux flammes, 8000 personnes forcées d'évacuer. La France, elle, fait face à la pire saison des feux de son histoire, alors que l'Espagne a enregistré son plus vaste incendie aux portes de Madrid. Des catastrophes expliquées notamment par le réchauffement climatique, selon les scientifiques du groupe World Weather.
8: Dans ce rapport, nous avons examiné le rôle du changement climatique d'origine humaine dans les conditions météorologiques propices aux incendies en France et en Espagne, deux pays touchés par de grands feux en ce moment. Nous avons constaté que ce changement climatique a rendu ces conditions au moins 20 fois plus probables en Espagne et au moins 2 fois plus probables en France par rapport à l'ère pré-industrielle.
7: Ces incendies surviennent alors que l'Europe est frappée par une sécheresse intense et des températures très élevées.

0: Depuis le mois de juin, plus de 340 000 hectares ont été emportés par les feux dans les pays de l'Union européenne. Un niveau élevé, mais encore loin de celui atteint à l'été 2025. Plus de 825 000 hectares de végétation avaient brûlé entre le mois de juin et le mois d'août.
1: Nous parlons toujours d'incendie, cette fois-ci en Gironde, où les habitants évacués retrouvent leur domicile. Reportage France 24.
2: Et je me trouve à Millau, où dès l'entrée de la ville, on a pu voir un écran avec écrit dessus « Bon retour ». Donc c'est un retour qui s'est fait cet après-midi, plutôt dans le calme, dans cette commune de 12 000 habitants. On a pu apercevoir des passants à pied ou à vélo, mais globalement, les commerces sont tous fermés encore cet après-midi, seulement pour des personnes qui sont retournées travailler, notamment une agence immobilière. Les habitants avec qui nous avons pu échanger se disent pour la plupart soulagés. Écoutez-les.
3: Quand on a vu la fumée tomber, les cendres ici, c'était incroyable. Certains ont paniqué. Hein. Le résultat, c'est qu'on peut rentrer maintenant. C'est avec une immense joie.
4: Ça fait du bien. Ça fait du bien. C'est calme. Il fallait là que ça s'arrête et qu'on rentre en espérant qu'on soit sorti d'affaire.
5: Malgré tout, moi, j'ai des collègues qui ont été sinistrés. Donc, j'ai quand même une pensée pour eux. Pour tous ces gens, notamment de Biscarrosse, du Porche, même si je connais moins de monde là-bas, qui ont perdu leur maison ou qui ont eu beaucoup plus de stress que nous dans ces événements.
2: Donc les autorités appellent tout de même la population à la plus grande vigilance et au respect des recommandations sanitaires, notamment pour les personnes les plus vulnérables, qui peuvent porter par exemple le masque FFP2. Ils demandent également à la population de garder leur téléphone 24 heures sur 24 si l'incendie serait amené à évoluer. Et n'oublions toujours pas les personnes qui sont toujours évacués, notamment dans la commune du Porge. Et dans cette commune la plus durement touchée, il y a de nombreuses maisons calcinées. Je vous le rappelle qu'il y a 240 maisons qui ont brûlé dans tout le département et 183 d'entre elles se trouvent dans cette commune. Une centaine d'habitants ont créé un collectif pour lancer une action en justice pour espérer des réponses de l'État sur la gestion de cet incendie dans la commune.
1: Le Hamas consent à un accord sur le désarmement à Gaza. L'annonce a été faite par le Hamas vendredi. Reportage France 24.
6: C'est l'étape majeure dans le processus de cessez-le-feu à Gaza. Un accord sur le désarmement du Hamas dans l'enclave palestinienne a été trouvé avec Israël. Annonce faite par Donald Trump ce jeudi, confirmée par des responsables du Hamas.
7: Aujourd'hui, le Conseil de la paix est parvenu à un accord historique pour le désarmement complet du Hamas et de tous les autres groupes armés à Gaza. Il s'agit d'une étape monumentale vers une paix et une sécurité durable.
6: Depuis des semaines, des négociations se tenaient en Égypte pour parvenir à un accord dans le cadre du Conseil de la paix créé par Donald Trump. Le désarmement du Hamas fait partie de la deuxième phase du cessez-le-feu avec Israël. Elle prévoit aussi le retrait progressif de l'armée israélienne de la bande de Gaza, puis le déploiement d'une force internationale de stabilisation. Le président américain confirme le retrait israélien à mesure que le désarmement du Hamas sera effectif. Mais si le cessez-le-feu est officiellement en vigueur depuis octobre, dans les faits, la bande de Gaza continue de subir des frappes sporadiques israéliennes, comme encore ce jeudi.
8: L'armée israélienne nous a appelés et nous a dit que nous avions 5 minutes pour évacuer. Mais en réalité, dès que nous avons quitté la zone, le bâtiment s'est effondré. Nous avons entendu un bruit comme un tremblement de terre ici dans le camp.
6: Reste à organiser la suite du processus de paix. Selon le Hamas, les armes seront remises au Comité national pour l'administration de Gaza, une instance technocratique palestinienne aujourd'hui basée en Égypte. Israël empêche le comité de se rendre à Gaza. Une réunion des médiateurs, notamment l'Égypte, les États-Unis, la Turquie et le Qatar, doit bientôt se tenir au Caire.
1: Les États-Unis ont annoncé jeudi avoir mené une importante vague de frappes contre l'Iran en réponse aux attaques iraniennes visant une base militaire américaine en Jordanie. Reportage Africa News.
9: L'armée américaine a annoncé tôt jeudi avoir mené une importante vague de frappes contre l'Iran. Le commandement central américain affirme avoir visé pendant plus de 2 heures des dizaines de cibles appartenant aux gardiens de la révolution, notamment des centres

0: de commandement, des sites de missiles et de drones, ainsi que des installations de surveillance et de défense côtière. Ces frappes interviennent quelques heures après la promesse de Donald Trump de riposter aux tirs visant la Jordanie. Nous allons les frapper très durement parce que c'est à notre tour de frapper. Ils savent que cela arrive. Ils nous demandent de ne pas le faire, mais ils ont tenté de nous attaquer la nuit dernière. 5 missiles ont été tirés à très grande vitesse et ils ont tous été interceptés. Malgré tout, ils ont tenté leur chance. C'est donc à notre tour. Nous verrons plus tard s'il est possible de parvenir à un accord, mais nous allons les frapper très durement. L'agence de presse officielle iranienne rapporte des frappes sur plusieurs villes de la province du Khuzestan, dans le sud-ouest du pays, ainsi que sur l'île de Keshm, dans le golfe Persique. Quelques heures après l'annonce américaine, la Jordanie a indiqué avoir de nouveau intercepté 5 missiles tirés depuis l'Iran. Mercredi, les États-Unis, avec le soutien de l'Arabie Saoudite, avaient également frappé des milices soutenues par l'Iran en Irak, tuant au moins 20 combattants et 6 conseillers iraniens.
1: La Russie lance une vague meurtrière de missiles et de drones en Ukraine. Un objet suspect, probable missile, pénètre l'espace aérien polonais avant de disparaître des radars. Reportage Euronews.
2: Au moins 8 personnes sont mortes et une douzaine blessées dans une attaque massive de missiles et de drones russes à travers l'Ukraine. Les bombardements suscitent des appels urgents à l'aide internationale. C'est près de la ville de Kryvyi Rih, dans le centre du pays, que le bilan est le plus lourd. Un missile balistique a explosé à l'intérieur d'une maison, tuant 4 adultes et 2 fillettes âgées de 5 et 12 ans. À Poltava, un drone a touché un entrepôt, tuant une personne. Les attaques ont également visé Lviv et la capitale, Kiev, où le maire Vitali Klitschko a exhorté les habitants à rester dans les abris, tandis que les équipes d'urgence luttaient contre des incendies dans plusieurs quartiers. Face à l'ampleur des dégâts, le président Volodymyr Zelensky avertit que l'Ukraine est confrontée à une pénurie critique de missiles de défense aérienne. Il affirme que les retards de livraison de la part des partenaires internationaux rendent les populations civiles de plus en plus vulnérables à la poursuite des attaques.
1: Ghana, le gouvernement accepte de prolonger le mandat présidentiel. Reportage Africa News.
3: Le gouvernement ghanéen a accepté une recommandation visant à prolonger la durée du mandat présidentiel de 4 à 5 ans. Le président du Ghana, John Dramani Mahama, avait mis en place l'année dernière une commission chargée de réviser la constitution de 1992 et de formuler des recommandations. Certaines d'entre elles ont été acceptées par le gouvernement. C'est notamment le cas de celle concernant la durée du mandat du Parlement, qui devrait également être prolongée afin de s'aligner sur le nouveau mandat présidentiel. La prolongation du mandat présidentiel vise à donner au gouvernement plus de temps pour gouverner. Le gouvernement a accepté en principe la proposition de la Commission visant à abaisser l'âge minimum des candidats à la présidence, actuellement fixé à 40 ans, mais a modifié le seuil recommandé en le fixant à 35 ans au lieu des 30 proposés par la Commission. Le gouvernement a également accepté que les élections présidentielles se tiennent la première semaine de novembre afin de garantir un délai suffisant entre le scrutin et l'investiture du 7 janvier.
1: Mobilisation anti-migrants au Cap, l'Afrique du Sud appelle à un débat continental. Reportage Africa News.
4: En Afrique du Sud, la question migratoire continue de susciter de fortes tensions. Au Cap, quelques dizaines de manifestants opposés à l'immigration illégale ont défilé dans le quartier de Belleville qui abrite une importante communauté somalienne. Ils ont remis un mémorandum au ministère de l'Intérieur réclamant notamment la suspension du traitement des visas étrangers tant que les millions de personnes en situation irrégulière dans le pays n'auront pas été officiellement recensées. Face à ces tensions, Pretoria appelle désormais à un débat à l'échelle du continent africain. L'Afrique du Sud souhaite une conférence consacrée aux migrations, à la xénophobie et aux violences visant les étrangers. Selon Pretoria, la question dépasse les frontières nationales et nécessite une réponse collective. Plus de 176 000 personnes auraient quitté l'Afrique du Sud ces dernières semaines, tandis qu'au moins 4 migrants ont été tués dans les violences, selon la police sud-africaine. mais l'Union africaine n'a pour l'heure pas inscrit la question migratoire à l'ordre du jour de sa prochaine réunion d'évaluation.
1: Nous allons observer la pause commerciale puisqu'elle est 8h, la suite des

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0: En Espagne, Ceuta demande l'urgence nationale face à l'afflux de migrants. Reportage Africa News.
1: Les autorités de Ceuta demandent au gouvernement espagnol de déclarer l'état d'urgence nationale et sollicitent l'intervention de l'armée. En cause, un afflux inédit de migrants dans cette enclave espagnole située sur la côte nord du Maroc. Selon les autorités locales, plus de 1500 personnes, adultes et mineures, sont arrivées par la mer en seulement quelques jours. La majorité sont des Marocains, rejoints par quelques Algériens installés au Maroc dans l'espoir de rejoindre l'Europe. Les centres d'hébergement sont désormais saturés et des centaines de migrants passent la nuit à l'extérieur, faute de place. Les secours espagnols, épaulés par la Croix-Rouge, multiplient les opérations de sauvetage en mer pour récupérer les nageurs avant leur arrivée sur les côtes. Cette vague d'arrivée intervient alors qu'une récente décision du tribunal suprême espagnol interdit désormais les refoulements immédiats des migrants arrivés par voie maritime, leur garantissant un examen individuel de leur situation. Cette traversée reste extrêmement dangereuse. Une soixantaine de corps ont été retrouvés dans cette zone au cours de l'année écoulée.
0: Au Kenya, des militants réclament la libération de l'opposant ougandais Kizza Besigye. Réunis jeudi dans la capitale kenyane, ces militants ont appelé à la libération immédiate de l'opposant hospitalisé dans un état jugé critique après s'être effondré en pleine audience à Kampala. Reportage Africa News.
2: Réunis ce jeudi à Nairobi, des militants ont appelé à la libération immédiate de l'opposant ougandais Kizza Besigye, hospitalisé dans un état jugé critique après s'être effondré en pleine audience à Kampala. Un rapport médical décrit un état de santé extrêmement préoccupant. Le docteur Besigye a les yeux jaunis, respire difficilement et peine à reprendre son souffle. Il se bat actuellement pour sa vie sous la surveillance de militaires dans l'unité de soins intensifs de l'hôpital national de référence de Mulago. Par ailleurs, son co-avocat et dirigeant du People's Front for Freedom, Erias Lukwago, est lui aussi dans un état critique à la prison de Luzira. Les autorités lui refusent toujours une évacuation médicale d'urgence vers l'Inde, alors même que les médecins de l'hôpital national de référence ont officiellement tiré la sonnette d'alarme. La situation de Kizza Besigye est suivie avec une attention particulière au Kenya, où il avait été arrêté en novembre 2024 avant d'être transféré en Ouganda. Le maintien en détention du docteur Besigye ne peut pas être considéré comme un fait isolé. Son transfert illégal hors du pays, sa détention prolongée, la dégradation de son état de santé et le maintien des poursuites engagées contre lui, malgré les contestations de plus en plus nombreuses des éléments de preuve avancés par l'État, sont autant de signes d'une offensive croissante contre les garanties d'une procédure régulière, l'indépendance de la justice et l'état de droit. En Ouganda, Kizza Besigye est poursuivi pour trahison, une infraction passible de la peine de mort. Les procureurs l'accusent d'avoir participé avec d'autres personnes à un projet visant à renverser le gouvernement.
0: Burkina, une nouvelle amende de 200 millions de francs CFA infligée à Canal+. Il s'agit de la deuxième amende pour la chaîne française accusée de ne pas avoir assuré l'accès gratuit aux chaînes de télévision d'État. Reportage Africa News.
3: L'autorité de régulation des médias burkinabé a infligé une nouvelle amende à la chaîne française Canal+. Il s'agit de la deuxième amende pour la chaîne française accusée de ne pas avoir assuré l'accès gratuit aux chaînes de télévision d'État. Si cette nouvelle amende s'élève à 200 millions de francs CFA, la précédente, imposée en juin dernier, s'élevait à 50 millions de francs CFA. Les bouquets de télévision payante de Canal+ sont très populaires à travers l'Afrique. Les autorités militaires qui dirigent le Burkina Faso souhaitent que la chaîne française continue de mettre les chaînes de la chaîne publique RTB à la disposition de ses abonnés, même après l'expiration de leur abonnement. L'autorité de régulation des médias du Burkina Faso a infligé à la chaîne française Canal+ une deuxième amende bien plus lourde, l'accusant d'avoir manqué à ses obligations contractuelles et déclarant que la société n'avait pas respecté le délai de 30 jours fixé à la suite de la sanction prononcée en juin.
0: Au Libéria, les autorités ont procédé à l'incinération de 4,2 tonnes de cocaïne, une cargaison estimée à 336 millions de dollars. Cette destruction intervient après la plus importante saisie de drogue jamais réalisée dans le pays. Reportage Africa News.
1: Au Libéria, les autorités ont procédé à l'incinération de 4,2 tonnes de cocaïne, une cargaison estimée à 336 millions de dollars. Cette destruction intervient après la plus importante saisie de drogue jamais réalisée dans le pays. L'enquête a mis en cause plusieurs hauts responsables des forces de sécurité. Selon les autorités, les policiers auraient facilité l'escorte de la cargaison. Le chef de la police routière et le directeur des crimes majeurs ont été inculpés, tandis qu'un commandant adjoint de la police est également suspecté. La drogue avait été saisie lors d'une opération près de Monrovia. Le Libéria avait déjà détruit une importante quantité de cocaïne en juin. L'Afrique de l'Ouest est devenue l'une des principales routes du trafic de cocaïne entre l'Amérique du Sud et l'Europe.
0: Les autorités nigérianes ont démantelé mercredi un laboratoire de méthamphétamine dans l'état d'Ogun. Ces dernières années, l'Afrique de l'Ouest s'est imposée comme une plaque tournante pour le trafic de drogue en provenance d'Amérique du Sud et à destination de l'Europe. Reportage Africa News.
4: Au Nigeria, les autorités ont démantelé ce qu'elles présentent comme le plus grand laboratoire clandestin de méthamphétamine jamais découvert dans le pays. 10 suspects, dont 3 ressortissants mexicains, ont été arrêtés. Pour les enquêteurs, cette affaire confirme l'implantation croissante des cartels latino-américains en Afrique de l'Ouest. Les faits se déroulent dans l'état d'Ogun. James Talba est le directeur général adjoint de l'Agence nationale de lutte contre le trafic de drogue. Une opération a eu lieu ici. 7 Nigérians et 3 ressortissants étrangers appartenant à un cartel mexicain ont été arrêtés dans ces locaux. Nous sommes donc ici pour exécuter une décision de justice. Vendredi dernier, nous avons obtenu un jugement de la Haute Cour fédérale d'Ikoyi ordonnant le démantèlement de ce méga laboratoire. Au-delà du trafic de stupéfiants, les autorités alertent sur les conséquences sanitaires et environnementales de cette usine clandestine. Les produits chimiques utilisés pour la fabrication de méthamphétamine auraient gravement pollué les environs. Le milieu aquatique est en train d'être détruit. Il est bien sûr contaminé par des déchets chimiques hautement toxiques provenant du laboratoire, sans oublier bien sûr la pollution atmosphérique. Il y a des êtres humains qui vivent dans les environs et il n'est pas bon pour eux d'inhaler ces gaz. C'est donc très très destructeur pour la vie, la flore et la faune, ainsi que la sécurité des personnes et la santé publique. Pendant des mois, les habitants pensaient voir sortir de terre un projet immobilier, ignorant qu'au cœur de la forêt se cachait en réalité un laboratoire de méthamphétamine. J'étais enthousiaste quand ils sont arrivés dans notre quartier. J'avais pensé que toute cette quantité de matériel qui était acheminé sur place était destinée à la construction d'un immense lotissement. Les autorités promettent de dépolluer entièrement le site, tandis que les experts évaluent les risques sanitaires. Cette affaire révèle surtout l'implantation croissante des réseaux criminels jusque dans les zones rurales les plus reculées du Nigeria.
0: Nous allons à présent parler d'Haïti. Il est 8h11 à CPAM.

Une première cohorte de 23 élèves, dont 8 filles du lycée technique agricole de Caen, a participé du 12 au 17 juillet 2026 aux examens du baccalauréat technologique organisés par le ministère de l'Éducation nationale et de la formation professionnelle. La grande innovation des examens de fin d'études secondaires en Haïti cette année, 23 élèves du lycée technique agricole de Caen, dans le département du Sud, ont participé aux examens du baccalauréat. Ces élèves, inscrits dans le parcours sciences et technologies de l'agronomie et du vivant, STAV, ont subi les épreuves de fin de cycle du secondaire. L'inspecteur départemental et directeur du lycée, Jelin-Antoine Fervadieu, a précisé qu'en plus des matières du secondaire rénovées, les candidats ont été évalués en production végétale, en économie rurale et en transformation de denrées agricoles, également en gestion de l'environnement. Ils ont également réalisé des travaux pratiques proches des situations du quotidien, a-t-il indiqué. Les examens pratiques, organisés le vendredi 17 juillet 2026, se sont déroulés dans le jardin expérimental du lycée. Devant un jury composé de techniciens agricoles et d'un représentant du ministère de l'Éducation nationale et de la formation professionnelle, les élèves ont passé des épreuves pratiques en production végétale et en transformation des denrées agricoles. Selon le ministère, la filière d'enseignement technologique vise à moderniser le système éducatif haïtien en combinant l'enseignement théorique du secondaire avec des compétences pratiques et professionnelles. Elle comprend actuellement 3 séries, sciences et technologies de l'agronomie et du vivant, STAV, sciences et technologies de l'information et de la communication, STIC, et sciences et technologies de l'hôtellerie et du tourisme, STH. Monsieur Faverdieu a pour sa part indiqué que le lycée technique agricole de Caen ambitionne de former des diplômés autonomes, des entrepreneurs créateurs de richesses. L'inspecteur départemental a souligné que la formation dispensée permet aux élèves de devenir financièrement autonomes dès la fin de leur parcours scolaire. La formation inclut la production, la transformation et la commercialisation, a-t-il ajouté, mettant en avant une approche qui prépare les futurs diplômés à créer leurs propres activités dans le secteur agricole. Sur les ondes de Magic 9, Jelin-Antoine Faverdieu a expliqué que le lycée technique agricole de Caen est né de cette réflexion. Il a indiqué avoir travaillé sur ce projet durant les turbulences de 2022. L'inspecteur départemental, de concert avec d'autres personnes impliquées dans le projet, a proposé les bases de ce qui allait devenir le lycée technique agricole de Caen. J'ai trouvé qu'il était nécessaire d'implanter ce lycée dans la zone, vu la forte demande en éducation et le peu d'offres qui existaient, a déclaré M. Faverdieu. Il a expliqué que le projet a reçu un avis favorable du ministère. Le ministre d'alors, Nesmi Maniga, a visité le lycée à 2 reprises en septembre 2023 avant d'autoriser son ouverture. Le lycée technique agricole de Caen a officiellement ouvert ses portes le 23 octobre 2023 en accueillant des élèves du secondaire 1 et du secondaire 2. Aujourd'hui, le lycée accueille des élèves du secondaire 1 au secondaire 4. Au cours des 2 premières années, les élèves suivent un tronc commun avant de se spécialiser durant les 2 dernières années.

Lors d'un échange réalisé avec plusieurs médias en sa résidence le jeudi 30 juillet 2026, l'ambassadeur de France Antoine Michon a livré ses opinions sur le décret sur la recours de justice adopté en décembre 2025 par le CPT. Selon le diplomate, ce texte accorde impunité aux dirigeants politiques passés, présents et futurs. Monsieur Michon a fait cette déclaration alors qu'il évoquait la place occupée par Haïti dans le classement de l'indice de perception de la corruption. S'agissant de la corruption, Haïti est tristement classé parmi les pays les plus corrompus. La corruption produit des effets négatifs considérables. En plus des détournements de fonds publics, elle se caractérise aussi par de mauvaises décisions et la perversion de l'administration publique, fiscale, judiciaire, etc. C'est pourquoi la France a soutenu la mise en place des pôles judiciaires spécialisés contre les crimes financiers et les crimes de masse. On attend beaucoup de ces pôles, a-t-il déclaré. En même temps, on est préoccupé du décret sur la recours de justice. Ce décret offre une quasi-impunité, une institutionnalisation de l'impunité pour tous les dirigeants politiques passés, présents et futurs. Il y a un vrai problème. C'est un plaidoyer qu'on porte avec les acteurs internationaux et beaucoup d'acteurs nationaux. C'est important qu'il y ait des voix nationales dans la société civile pour dire que ce n'est pas possible, a insisté M. Michon. Par ailleurs, Antoine Michon soutient qu'il y a beaucoup à faire en matière de bonne gouvernance financière en Haïti. Il faut parvenir à augmenter les recettes fiscales et douanières. Rien ne peut se faire sans sécurité et sans ressources. Les politiques publiques ont besoin de ressources, surtout nationales, comme le font tous les pays dans le monde. Ailleurs, dans les PMA comme Haïti, les recettes fiscales sont de 15% du PIB. En Haïti, elles ne sont que 5%. Il y a une marge de progression énorme qu'il faut atteindre, a-t-il soutenu.

0: Le collectif des directeurs d'école pour la résilience de l'éducation en Haïti demande au ministre de l'Éducation nationale, le professeur Vigenère Demeyrou, de mettre en place un plan d'urgence avant la rentrée scolaire afin d'aider les directeurs d'école victimes du phénomène de l'insécurité à trouver les moyens permettant à leurs établissements de refonctionner normalement. Nous écoutons un son de la RTJ.
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0: Dans le cadre des mesures visant à empêcher les groupes armés de propager l'insécurité dans le département du Nord, particulièrement dans la ville du Cap-Haïtien, plusieurs institutions publiques, dont la mairie et la police, ont décidé d'interdire la circulation de tous les véhicules sans plaque d'immatriculation. Afin de faciliter la régularisation des véhicules et de renforcer la coordination entre les institutions concernées, plusieurs rencontres stratégiques ont déjà eu lieu dans la cité de Christophe entre la Direction générale des impôts, la douane, la mairie, la police et la Direction générale de l'ORAVCT. Nous écoutons un reportage de la RTVC.
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La commune de Dondon, en Haïti, accueille du 30 juillet au 3 août 2026 la 11e édition du Festival des Grottes de Dondon sur le thème Une nouvelle décennie, retrouvons notre héritage. À travers une programmation riche mêlant patrimoine, culture, musique, gastronomie et tourisme, cette nouvelle édition promet de célébrer une nouvelle fois les richesses historiques et culturelles du nord d'Haïti. Parmi les temps forts du festival figure le gala de musique classique, prévu le vendredi 31 juillet à 8h à l'Auberge du Parc. Cette soirée d'exception réunira l'Orchestre philharmonique des jeunes d'Haïti sous la direction du professeur Jean Perrault, avec la participation de la soprano haïtienne Valérie Brutus, ainsi que d'autres artistes invités. Violoniste, chef d'orchestre, compositeur et pédagogue de renommée internationale, Jean Perrault est l'une des figures les plus respectées de la musique classique haïtienne. Professeur de violon, d'alto et directeur des orchestres à l'Université du Minnesota à Duluth, il mène depuis plusieurs années un important travail de préservation et de valorisation du patrimoine musical haïtien. Fondateur et président de la CACO Foundation, il s'investit également dans la formation des jeunes musiciens en Haïti et à l'étranger, tout en collaborant étroitement avec l'École de musique de Dondon et l'OPJH. À ses côtés, la soprano Valérie Brutus offrira au public toute l'étendue de son talent. Reconnue pour la richesse de sa voix, son élégance artistique et ses interprétations du répertoire classique, elle s'est produite dans plusieurs concerts en Haïti et à l'international. Son engagement en faveur de la promotion de la musique classique haïtienne et de la formation des jeunes artistes fait d'elle l'une des voix marquantes de sa génération. Au-delà du gala, le Festival des Grottes de Dondon propose une programmation diversifiée comprenant une parade d'ouverture, un carnaval dans les rues, une foire artisanale et gastronomique, des excursions vers la citadelle Henri, la voûte Amenguet, la grotte Scadelia et la chute Cottard, ainsi que plusieurs concerts populaires sur la place publique de Dondon, avec notamment Mas Compas et Ti le Moine et Ambiance de Hoki James. À travers cette 11e édition, les organisateurs entendent faire de Dondon un véritable carrefour de rencontres culturelles, tout en mettant en valeur son patrimoine naturel, historique et musical.

L'artiste haïtienne Tessa Mars présente à partir du 5 septembre et jusqu'au 27 octobre 2026 sa toute première exposition personnelle organisée en France intitulée La Mue. Elle se tient à la galerie Imane Fares et propose, précise la galerie sur son site internet, une installation composée de sculptures en fer découpé suspendues accompagnées d'une œuvre sonore. Selon les informations publiées par la galerie, le projet trouve son origine dans le retour de l'artiste en Haïti après plusieurs années passées à l'étranger. Ce retour, d'abord vécu comme des retrouvailles, s'est rapidement teinté d'une altération, celle d'un pays familier devenu partiellement étranger, marqué par les troubles et les violences extrêmes des gangs, une paralysie politique et une pauvreté profonde de la population. Les œuvres présentées se construisent à partir de cette expérience de désajustement où coexistent attachement, perte et nécessité de réapprendre à habiter un lieu. Pour cette exposition, toujours selon le site de la galerie Imane Fares, Tessa Mars introduit pour la première fois dans sa pratique le fer découpé, une technique traditionnelle haïtienne. Les pièces ont été réalisées en collaboration avec des artisans et prolongent un imaginaire nourri depuis l'enfance de l'artiste par les sculptures en bois et les œuvres en fer découpé que sa grand-mère maternelle vendait dans sa boutique, des objets qui habitaient également la maison familiale. Le soir, sa grand-mère lui racontait des contes et légendes haïtiennes peuplées de créatures fantastiques, de dangers et de métamorphoses, et les ombres projetées par ces sculptures, à la fois protectrices et inquiétantes, continuent de nourrir l'imaginaire de l'artiste. Dans l'installation, indique la galerie, les figures qui composent l'œuvre, à la fois héroïque et vulnérable, semblent engagées dans un processus de transformation permanent, donnant à voir des corps en devenir traversés par des présences humaines, animales ou spirituelles. Des silhouettes qui semblent s'embraser prolongent un motif récurrent dans la pratique de l'artiste, le feu évoquant à la fois les violences de l'histoire en écho au soubresaut de la révolution haïtienne et une possibilité de réinvention.

À notre moment musical aujourd'hui, nous allons écouter Bitova Oba. On ne se lasse jamais d'écouter Bitova Oba, surtout dans cette composition Kibagaï.

0: Qui bagaille de Bitova au bar, une musique tellement d'actualité qui dit tellement de vérité avec très peu de mots. Nous disons bonjour à Franz Voltaire. Franz, comment ça va?
1: Ben, bonjour Thilo, bonjour aux auditrices et auditeurs de la radio.
0: Alors Franz, je ne sais pas si on doit y voir une grande nouvelle, une décision importante ou une annonce qui peut-être fera long feu. On parle du désarmement, un accord trouvé pour le désarmement du Hamas avec évidemment les États-Unis.
1: Bon, tout ça, on est habitué depuis 3 ans, on a parlé d'accord, on a parlé d'entente. Monsieur Trump annonce sur Twitter et sur ses comptes qu'il y aura un accord, il y a un accord, mais en fait, on ne voit rien venir pour l'instant.
0: Ouais.
1: Puis les accords, il y a eu des accords de cessez-le-feu qui n'ont pas été respectés. Je rappelle que cette semaine encore, il y a eu des bombardements israéliens sur Gaza, il y a eu plusieurs morts et surtout plusieurs blessés. Vous savez combien de fois on nous a annoncé des accords avec l'Iran, et l'Iran avait démenti le lendemain. On sait donc il faut peut-être attendre pour voir s'il y a de véritables accords. En attendant, les Gazaouis vivent dans une situation épouvantable.
0: Tout à fait. Mais on s'est dit hein, que pour l'Iran, ça a plutôt étonné hein, qu'il puisse résister autant. Donc, peut-être que les capacités de l'Iran avaient été sous-estimées. Mais quand on parle aussi du Hamas ou du Hezbollah, depuis le temps que Israël entreprenait des expéditions, on va le dire ainsi, pour détruire ces organisations, on se rend compte qu'elles sont encore là, le Hamas est encore là. Donc,
1: oui, mais attendez, on peut célébrer, les Israéliens célèbrent les exploits techniques, je dirais, du Mossad, qui a opéré, vous savez, après vous, l'affaire des beepers, où plus de 3000 opérations ont été faites le même jour, à la même heure, avec des beepers, cela avait pris des années pour le monter. Rappelez-vous les opérations techniques israéliennes contre la direction politique et militaire de l'Iran. Mais on ne tue pas les idées avec des bombes. Hein. Vous savez, je rappelle toujours ce vieux précepte. On peut tout faire avec les baïonnettes, mais on ne peut pas s'asseoir dessus. Donc, les idées politiques se combattent politiquement et non pas avec la force, la puissance. Ne garantit nullement un triomphe militaire. Vous pouvez gagner toutes les batailles du point de vue tactique et vous perdez la guerre. La guerre, vous savez, c'est la continuation de la politique par d'autres moyens, comme disait Clausewitz, donc grand stratège allemand. Donc, il ne faut pas non plus se leurrer. C'est-à-dire... Il y a un problème fondamental qui est le problème palestinien. Tant qu'on n'arrive pas à une solution politique... On peut certes réduire les capacités militaires du Hamas, on peut certes, mais n'oublions pas, le Hamas et le Hezbollah sont nés de la colonisation israélienne. Et Israël avait favorisé le Hamas à un moment donné pour réduire le poids de l'autorité palestinienne.
0: Et donc, on s'entend que sur les idées et sur la politique, ça, on s'entend, mais même au-delà de ça, les capacités et réelles, les ressources de ces organisations-là, et on pensait que ça aurait été plus facile ou plus rapide de les neutraliser, sinon de les détruire, mais là, on se rend compte qu'ils sont encore là et qu'ils peuvent encore frapper.
1: Mais tant que la situation politique n'est pas résolue, c'est un peu comme combattre le banditisme par des déclarations ou par des effets d'opérations de police, aussi spectaculaire que ça peut être, comme dans le cas des opérations israéliennes, certes, c'est à l'usage interne, on démontre une capacité militaire, mais en même temps, tant que le problème politique n'est pas résolu, on sera toujours, 10 ans plus tard, 20 ans plus tard, à tenter avec des opérations militaires, de dire nous avons réussi. Regardez la guerre en Algérie, les Français ont fait des avancées militaires, mais ça n'a pas, mais ils pouvaient plus tenir. Ça a un poids économique, ça a un poids humain, ça a un poids politique qui font que les guerres, écoutez, même ça a pris 20 ans en Afghanistan, eh ben on en est arrivé à ce que les talibans reviennent au pouvoir. C'est-à-dire on a vu les mêmes effets au Vietnam qu'on avait et en Iran aujourd'hui.
0: Ouais. Tout à fait. Et puis, j'aimerais qu'on regarde un peu quand même l'histoire. On a parlé de la Première Guerre mondiale la dernière fois, et cette fois-ci, j'aimerais qu'on

0: de Mussolini arrive au pouvoir, l'Italie était du côté des alliés, mais l'Italie, il y a eu cette atmosphère de penser que les accords pour mettre fin à la Première Guerre mondiale n'ont pas été favorables à l'Italie. Le même problème, on le retrouve au Japon, et de là est né cet axe qui a réuni l'Allemagne, l'Italie et le Japon dans cette alliance de l'axe pays, surtout en Allemagne, où l'Allemagne a estimé que les solutions imposées à l'Allemagne n'étaient pas favorables à l'Allemagne, ont créé une désillusion. La République de Weimar, rappelez-vous, il y a eu cette inflation terrible, ces images où il fallait presque, comme on dit chez nous, une brouette pour emmener des millions de Deutschmark pour aller acheter du pain. Donc, tout cela a créé un sentiment que l'Allemagne avait été humiliée. Donc, on le voit aussi plus tard, quand on a vu avec l'arrivée de Poutine au pouvoir, comment les Russes avaient ressenti cette humiliation de la Russie, qui était passée d'une grande puissance à des dirigeants comme Eltsine, qui alcoolique en public. Donc on a voulu changer. Donc quand on n'a pas résolu un problème politique, on en crée un autre.
1: Ouais, tout à fait. Mais c'est une guerre aussi dans sa différence par rapport à la Première Guerre mondiale, et c'est l'apport de la technologie. La Première Guerre mondiale était plutôt une
0: Mais
1: guerre
0: la
1: de
0: Première Guerre
1: tranchées.
0: mondiale, n'oublions pas, a vu aussi les changements technologiques, deux changements technologiques majeurs, dont un colonel de l'armée française, le futur général de Gaulle, avait vu les conséquences. C'est-à-dire, la Première Guerre mondiale a été une guerre de tranchées. C'est-à-dire, on a vu des sacrifices de millions d'hommes sur les fronts de Verdun, de la Meuse. Eh bien, la Seconde Guerre mondiale, elle, les Allemands en avaient tiré les conséquences, alors que l'état-major français, avec la création d'un mur, pensait contenir les Allemands. Ben, les Allemands ont fait des percées dans les Ardennes, là où on ne pensait pas qu'ils pouvaient arriver. Et c'est un général allemand, Guderian, qui va en tirer les conséquences. Et la France sera vaincue en quelques mois, en 40, et on lui imposera une armistice. Et c'est je dirais, un obscur général, qui n'était même pas encore confirmé, De Gaulle, qui partira à Londres pensant, effectivement, il avait une pensée stratégique disant cette Seconde Guerre mondiale, dès les débuts, est une guerre. Ce n'est pas une guerre simplement entre la France et l'Allemagne, c'est une guerre mondiale, et que les Allemands n'avaient pas les moyens de soutenir une guerre à longue échéance, et qu'il fallait que la France soit représentée parmi les puissances. Donc, et d'un autre côté, la résistance de l'Angleterre, l'Allemagne a cherché à imposer, après le fait d'ailleurs des premiers affrontements entre troupes britanniques et françaises alliées, on a permis d'une certaine façon qu'une partie des troupes anglaises puisse, à partir de Dunkerque, regagner l'Angleterre. Eh bien, l'Angleterre, avec Churchill, a continué la guerre. Et puis, il y a eu l'opération, je dirais, qui a été catastrophique pour l'Allemagne, de se lancer à la conquête de la Russie, donc l'Union soviétique de l'époque. Après les premières victoires allemandes de 1941, ça a commencé les revers dès 1942. D'abord, je dirais, dès 1941, quand Staline va confier le commandement de l'armée rouge pour la défense de Moscou à un général qui avait peut-être un des plus grands stratèges de la Seconde Guerre mondiale, le maréchal Zhukov. Donc il faut comprendre que la Seconde Guerre mondiale, dès la Première Guerre mondiale, il y a eu l'entrée des premiers chars et de l'aviation. Effectivement, la Seconde Guerre mondiale sera une guerre où la puissance de l'Amérique n'était pas. Il n'y a pas eu de grandes victoires américaines sur les terrains. Il y a eu certes le débarquement de Normandie, 44. Il y a eu certes ce débarquement en Provence qui a libéré Marseille et permis, sur le flanc sud, de continuer des offensives qui vont mener à la libération de la France. Mais il n'y a pas eu de grandes pertes.

0: pensée américaine. Et l'essentiel de la guerre a été mené sur le front Est par les Soviétiques. Bataille de Moscou, bataille de Stalingrad, et surtout l'erreur de Hitler de concentrer, contre les avis de ses généraux, de concentrer plusieurs armées allemandes sur Koursk. On se rappelle aussi que les Ukrainiens avaient pris Koursk, qui a été une défaite malgré le fait qu'ils avaient occupé une partie du territoire russe récemment. Ils ont perdu parce que les Soviétiques, quand ils ont commencé sur Koursk, la puissance russe a permis aux Russes d'arriver jusqu'à Berlin. Et ça a été ce qui va expliquer aussi le fait que plusieurs pays de la Pologne, de la Roumanie vont être des pays qui vont être administrés ou gérés par l'Union soviétique plus tard. Donc, il faut comprendre que la Seconde Guerre mondiale a été une guerre appuyée par la puissance économique, industrielle de l'Amérique.
1: Est-ce que ce n'est pas aussi la capacité
0: de ses forces militaires.
1: Oui. Est-ce que ce n'est pas aussi une, je ne sais pas si ce terme convient, une multiguerre, parce qu'il semble que ça soit qu'il y a eu plusieurs conflits différents au sein même de cette guerre. Par exemple, la Chine et le Japon étaient en guerre bien avant la date officielle de cette
0: guerre. La Seconde Guerre mondiale, il faut rappeler aussi ce qui s'est passé dans les années 30 et surtout avec un des terrains, je dirais, d'entraînement, de préparation à la Seconde Guerre mondiale a été la guerre d'Espagne, où les nationalistes avec Franco ont été appuyés par l'Italie et l'Allemagne. Et d'un autre côté, les puissances occidentales n'ont pas vu dans cette avancée la présence allemande et fasciste, italienne, était déjà un prélude d'entraînement pour la Seconde Guerre mondiale. Les puissances occidentales sont restées neutres par rapport au gouvernement républicain espagnol. Il faut voir aussi qu'il y a un autre élément dont il faut... C'est la guerre en Afrique, donc notamment la guerre en Éthiopie, où l'Italie s'était lancée à la conquête de l'Éthiopie. Il faut voir aussi qu'en Asie, la guerre a commencé dès les années 30 avec la prise de contrôle par les armées japonaises de la Mandchourie, qui est aujourd'hui une province chinoise. Et là encore, faut-il rappeler que la première grande défaite du Japon dans les années 30 a été le fait de ce général soviétique qui s'appelait Zhukov. Et c'est ce qui explique que les Japonais n'ont pas tenté pendant la Seconde Guerre mondiale, c'est-à-dire après Pearl Harbor en 41, de rentrer dans la guerre contre les Soviétiques. Et alors, ça a commencé avec la guerre, mais cette guerre, l'avancée des troupes soviétiques, qu'est-ce que cela va permettre? Le support aux troupes chinoises de Mao Tse-tung de prendre le pouvoir en 49. Donc, il faut comprendre que la Seconde Guerre mondiale a été une guerre globale sur tous les fronts. La première guerre, certes aussi, il y avait plusieurs fronts. Par exemple, en Namibie, il y avait le front entre les Allemands qui occupaient la Namibie et les Britanniques présents en Afrique du Sud. Il faut se rappeler aussi qu'il y a des éléments que les premiers grands génocides contemporains du XXe siècle ont commencé en Namibie, où les Allemands ont eu des camps de concentration et un certain, Göring, le père du maréchal Göring, qui est commandant de l'armée de la Luftwaffe, le commandant de l'armée aérienne de l'aviation allemande, était un des représentants et a participé à ce génocide. Donc il faut comprendre que la globalisation a poussé, avec tous les moyens techniques de l'époque, que cette Seconde Guerre mondiale serait une guerre véritablement mondiale sur tous les terrains. Oui. Alors, et quand on dit l'Amérique latine, des troupes brésiliennes ont participé au débarquement en Italie, l'aviation mexicaine, notamment dans le cas des Philippines, a participé, certes de façon secondaire, donc l'Amérique latine, et même la petite Haïti, a fourni $1 million. Oui,
1: tout à fait.
0: Et à l'époque, il y a ce qu'on a appelé en Haïti, ce qui va affecter la paysannerie haïtienne, quand les Américains, après les premières avancées japonaises en 1941 et leur déclaration de guerre, ont poussé Haïti à produire du caoutchouc, parce que le caoutchouc, c'était un élément fondamental, puisque c'était les pneus pour les avions, pour les camions.
1: Merci beaucoup, Franz. Voilà. Merci. Parlant de guerre, là, l'heure nous fait la guerre, mais si on a vu la première guerre puis la deuxième, c'est peut-être pour essayer de comprendre est-ce que nous ne sommes pas déjà dans cette troisième guerre mondiale. Mais on en reparlera une autre fois. Je te souhaite une agréable fin de semaine et à la prochaine.
0: Merci.
1: Merci. Merci également à vous, auditrices et auditeurs, d'avoir suivi cette édition de Réveil Matin. Rendez-vous lundi matin, 6h, pour la prochaine édition. Et puis, rendez-vous aussi à nos autres rendez-vous. Merci à Julie Limage pour les manœuvres techniques. Merci à tous de rester branchés CPAM pour la suite de la programmation.
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pas ce qu'on est sur ça. 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
3: C'est pas moi, 1410 Samuel, il est 14h34. Merci beaucoup d'être avec nous sur le 1410, 1410 AM dans le quartier Saint-Michel. Saint-Michel, Montréal, Québec, Canada.

Il y a toujours un petit stop dans ce spot. Ouais, il faudrait qu'on ajuste ça. Bon, allez, de la grande visite aujourd'hui à CEPAM, à 14h10 à Montréal, puisque nos amis sont en route. Ils seront avec nous éventuellement, on va dire, vers 15h30, 30, 30. Ils sont sur la route, ils traversent le pont. Quelle idée de rester de l'autre côté du pont. Je pose toujours cette question hein, sur la rive sud. C'est Richard et Wilson, Richard Civil et Wilson Décembre. Vous les connaissez, donc ils interviennent assez régulièrement dans cette émission. Bon, je dis assez régulièrement sur un chromo. Wilson, oui, 5 ou 6 fois, on a eu les grandes interviews, c'est toujours avec Wilson. Hein. Et la dernière, c'était sur la mort de Dato Pasquette. Ben oui, il avait fait un bel éclairage. On aime bien l'intervention de Wilson. Et c'est idem aussi pour, oui, je sais pas, M14 Montréal, c'est idem aussi pour Richard Civil, hein, le Richard National. Eh bien, peut-être qu'il nous dira quelque chose sur le festival, ben, les festivals, parce que on en a déjà parlé du festival, on a parlé du festival Les Nuits d'Afrique, de la musique créole internationale. Il y a d'autres festivals aussi qui arrivent dans la métropole, qui sont programmés dans la métropole. Eh bien, c'est Richard aussi qui détient toujours la clé. Hein, la clé, c'est toujours l'information. C'est le boss de l'information. Il y a aussi un autre boss, c'est Leslie Condé. Lui, il est imbattable. Hein, mais Richard aussi, hein, il est imbattable, hein, Richard. Bon, on verra ça avec Richard. Eh bien, puisque je parle de Leslie Condé sera avec moi cet après-midi sur CEPAM à 14h10 à Montréal. Non, sera avec moi, c'est en chromo. Non, et nous irons sur le site de Leslie Condé, puisque c'est vendredi, c'est les nouvelles du web, les nouvelles d'ici d'ailleurs, les nouvelles de la diaspora haïtienne de Montréal. Ouais, comme, et c'est sur le site de Leslie, hein. Toutes les informations de la diaspora, il est bien connecté, hein. Ah, il a des antennes partout, Leslie Condé. Bon. Voilà. 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Si vous êtes dans votre voiture, ne faites pas le geste, faites le geste de jeter le bouton. Qui avait dit ça? Il y a un monsieur qui avait dit ça sur les ondes d'une station de radio. 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Donc, c'est un beau programme en perspective. Ce sera chaud cet après-midi sur CEPAM. D'autant plus qu'il y aura le Big Up. Ouais, c'est vendredi. La semaine dernière, on n'a pas eu le Big Up. Cette semaine, le Big Up, on va faire des coucous à nos amis de partout, nos amis de New York, de Boston, d'Europe, hein. Ouais, surtout monsieur, le monsieur de Bruxelles, hein. Monsieur de Bruxelles. Bédo, Gérard Bédo qui intervenait à face, l'émission animée par Jean-Ernest Pierre et Asma Ertelou. Donc, cet après-midi, ça va être chaud, chaud, chaud. Ça va être une ambiance festive également, engagée. Ouais, mais est-ce que je vais donner des coups de gueule cet après-midi sur CEPAM? Non, non, c'est vendredi. Ce vendredi va être cool. On va adoucir ça avec surtout de la musique. Hier, j'avais fait le tour du monde en musique, hein. Vraiment, vraiment, vraiment. Quel tour du monde en musique cet après-midi. Hier, sur votre radio CEPAM 14h10 Montréal. Toutes les tendances, hein. Du reggae, du R&B, du compas, du zouk, toutes les musiques du monde. Je ne sais pas, ma 14h10 Montréal, vraiment, on avait donné le plein pouvoir à la musique. Mais cet après-midi, on attend avec excitation Wilson Décembre, notre ami Wilson, et Richard Civil, je ne sais pas, 14h10 à Montréal, viendront ici au studio Anne-Marie Pierre. En attendant, les amis, non, pas de musique pour l'instant. Ce que je vais vous proposer, si vous n'avez pas écouté notre interview, cette interview sera en rediffusion sur CEPAM. C'est cette interview qu'elle nous a accordée, c'est Lucie Tondreau, première femme élue maire de North Miami, une banlieue de la grande ville de Floride. Et elle est journaliste. Et le sujet de cette interview, c'est le statut temporaire. Le TPS, oui, le statut temporaire aux États-Unis, il manque quelque chose, hein. TPS, de protection. Voilà, Guillaume, faut ça. Ben oui, j'ai bien fait. Statut temporaire de protection. 300 000, 350 000. Ils disent 350 000. Moi, je sais pas quel chiffre, hein. Bon, entre 300 000 et 350 000 Haïtiens sont concernés aux États-Unis. Non, mais c'était très bien. On avait posé de bonnes questions et il avait donné aussi de bonnes réponses et c'était enflammé. On va réécouter ça sur CEPAM 14h10 Montréal. Si vous l'avez pas écouté, bon, c'est maintenant, votre tour quand même de pouvoir écouter cette interview de Lucie Tondreau sur CEPAM 14h10 Montréal dans un instant.

0: Voilà, il y a pas assez d'essence dans le moteur, donc on a du mal à démarrer, on n'a pas pu retracer ce titre. Mais on y va avec ça, hein, parce que je voulais absolument faire tourner New York, New York, New York, puisque Wilson vient de New York City, hein. Et puis son nom a été cité dans ce titre aussi, hein, il faut le dire, ce titre de la musique que j'aime bien, New York, New York de Clinton Benoit, à la place, en lieu et place de New York. Ah, on écoute ça.
1: Hello Fabi.
0: C'est live. Ça tombe bien, c'est vendredi, c'est le week-end.
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0: After the party. Ouais, ça commence bien. Le party sur le 14-10.
1: Jean-Jean Daco.
0: Certains vous diront que ça commence mal, hein. Parce qu'on a du mal à démarrer. On avait du mal à démarrer, hein.

0: Allez, il y a toujours un stop dans cette émission, enfin un stop, hein, pour le bon. Voilà, on a retracé
1: Les
0: finalement
1: cheveux.
0: de la musique qu'on écoutera dans quelques instants sur votre radio, c'est pas ma 14-10, rien. Avant cela, je vous donne quelques informations. Si vous prenez le métro, faites très attention parce que quand même, le métro est bondé, c'est plein comme vraiment comme un œuf ce vendredi parce que il y a le festival Oshiaga. Et les gens ont pris d'assaut vraiment le métro cet après-midi. Faites très attention. Si vous êtes pressé, n'allez pas au métro. Voici de là, de la musique. New York Times. C'est sorti en 2012. Nous sommes en 2026 et ça fait 14 ans, hein, 14 ans. Mais c'est resté frais, pas de rides. Il y a encore de la fraîcheur dans cette musique.
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0: Allez, la voix du Jacques Mélien, Clinton Benoît, sur le 14-10. 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Nyak time!

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Oh, le New York, New York, New York, j'aime bien ça. On écoute encore un petit refrain de New York. New York City. Je suis le seul à faire ça, hein, sur les zones ici. Ah, ben oui. On remet à zéro. Mais non, pas zéro. On attend juste le petit refrain à New York, New York. C'est cool, c'est trop cool.

Il est 14h58, 2h58 ici à Montréal. Dans quelques instants, la pause sur votre radio, c'est pas ma 14h10 à Montréal. Je vous recommande ce titre. Tapez dans Google de la musique. New York est sorti en 2012. Ça fait 14 ans que ça tourne et c'est encore frais. Hein. Allez, la pause tout de suite sur votre radio CEPAM 14h10 à Montréal. Je fais ce petit rappel cet après-midi sur CEPAM 14h59. Hein, ça va être, la machine va se mettre en route. Nous aurons Richard Civil et Wilson Décembre ici au studio de Marie-Pierre. au studio de Marie-Pierre. Bon, allez, nous n'avons pas encore de sujet, mais je sais que Wilson doit nous présenter son livre. Il vient d'écrire un livre, hein, je pense que oui. Je raconte pas n'importe quoi. Si mes informations sont exactes, tant qu'il sera avec nous, il nous en parlera sur CEPAM. Pas ma 14-10 à Montréal, nous aurons quelques questions comme ça. Nous allons improviser un petit peu. On a de l'expérience, hein. Alors, l'expérience est là. Oui, les amis. Et Richard, il viendra nous parler d'activités culturelles. Qu'est-ce qui marche? Qu'est-ce qui fonctionne dans la métropole? Avec Richard, un petit peu plus tard, sur votre radio, c'est pas ma 14-10 à Montréal. Entre temps, après la pause, ce qu'on va vous proposer, c'est cette interview en rediffusion avec Madame Tondreau, Lucie Tondreau, sur le statut temporaire de protection des Haïtiens aux États-Unis. Oui, qui a pris fin, il faut ajouter ça, Guillaume. Mais oui, il est 15h.

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0: sais pas, mais il est. C'est en rediffusion. Une ici à Montréal, Montréal, à Québec, à Canada. Il est 13h41 à Washington, 13h à Washington, 14h41 PM. Notre invité, comme annoncé, c'est Madame Tondreau, Lucie Tondreau. Notre invité est originaire de la vallée de Jacmel, dans le sud-est d'Haïti. Lucie Tondreau a fait des études à Montréal et aux États-Unis. Journaliste, première femme élue, Marie, première femme d'origine haïtienne, élue en 2013, maire de North Miami, une banlieue de la grande ville de Floride. Lucie Tondreau, merci beaucoup. Merci d'avoir accepté de répondre à nos questions cet après-midi sur Superman Kadosi. Merci beaucoup.
1: Merci beaucoup et c'est un plaisir d'être avec vous, Guillaume, et je dis bonsoir à tous et à toutes.
0: Merci infiniment. Alors, le sujet d'aujourd'hui, c'est le statut de protection temporaire, le TPS, qui a expiré le 27 juillet 2026, et donc lundi dernier, 350 000 Haïtiens sont concernés. Avant d'entrer dans le vif du sujet, plus précisément concernant les Haïtiens, ils ne sont pas les seuls concernés, les Haïtiens ne sont pas les seuls concernés par le statut de protection temporaire aux États-Unis. Quel est votre point de vue global sur le TPS?
1: Bon, tout d'abord, on a bien dit que c'était un statut temporaire, non pas un statut permanent. Le plus souvent, on accorde le TPS à des pays qui sont en conflit d'armes ou bien qui ont des désastres naturels ou bien des conditions extraordinaires. Par exemple, pour l'Ukraine, ils ont dû donner le statut temporaire à tous les Ukrainiens qui étaient aux États-Unis. C'en était de même pour lors de l'ouragan Mitch. Et aussi au Salvador, au Liban, au Venezuela. En fait, plusieurs pays ont bénéficié de ce statut temporaire, mais il a toujours été clair que le statut est temporaire et ne sera jamais permanent.
0: Oui, merci pour toutes ces précisions. Je dois noter aussi, puisque ça concerne le Libéria, on a toujours dit que les Libériens, eh bien, c'est des frères, ils sont très proches, c'est des frères des Américains, ils sont proches des Américains, ils ont eu même le statut temporaire. C'est un langage qu'on utilise en histoire, c'est une histoire. Et on dit ça souvent, que les Libériens sont très proches, sauf le froid des Américains. Je ne sais pas pourquoi on dit ça, mais on le dit en histoire. Donc ils ont bénéficié eux aussi du TPS, et finalement, qui a été révoqué par un certain monsieur qui s'appelle Bill Clinton.
1: Alors l'histoire du Libéria, c'est qu'à un certain moment de la durée, il y a des Américains qui voulaient aller vivre, qui voulaient retourner en Afrique. Mm-hmm. Alors le Libéria a été le pays de choix, et au fur et à mesure, au fil des années, c'est malheureux qu'on n'a pas pu donner ce qu'on appelle le statut américain aux enfants américains nés au Libéria. Mm-hmm. Alors eux, après plusieurs conflits dans ce pays, ils ont effectivement reçu un statut temporaire qui a été révoqué par, comme tu le dis, M. Clinton.
0: Mm-hmm. Merci pour sa précision, c'est très utile. Alors, les TPS accordés aux Haïtiens en 2010, à la suite du tremblement de terre du 12 janvier, a pris fin ce 27 juillet 2026. Trois mois ne sont pas des élections de mi-mandat aux États-Unis. Que pensez-vous de cette décision au niveau du timing?
1: Alors, il faut dire tout d'abord que la décision d'arrêter ou de révoquer le statut temporaire pour les Haïtiens a été prise par M. Trump depuis 2025. Mmh. Alors ça a été de litige en litige, des présentations aux tribunaux, et enfin on vient de voir ce qui s'est passé la semaine dernière, il y a deux semaines, après la cour d'appel de la Floride, des États-Unis, pardon, a décidé qu'effectivement ils vont révoquer le statut temporaire des Haïtiens. Alors certainement, les gens sont étonnés. Moi je me dis que un homme comme Trump, il fait toujours ce qu'il dit. Il l'avait promis en 2025, maintenant c'est arrivé en 2026, et comme nous avions toujours travaillé aux côtés de la communauté haïtienne, nous leur avons dit de se préparer, soit d'aller ailleurs, ou bien se préparer pour un éventuel départ. Mais naturellement, bon, il y a des gens qui disent non, ils vont avoir la résidence. Il faut dire que la communauté haïtienne de la Floride n'est pas vraiment étonnée, parce qu'on savait, on avait su, à plusieurs reprises, on a eu des nouvelles qui disaient que dans 30 jours, dans une semaine, dans deux mois, ils vont annuler. D'ailleurs, j'ai des amis qui étaient récipients du TPS et qui sont retournés en Haïti depuis septembre de l'année dernière. Mm-hmm. exactement ce qui allait arriver. Maintenant, qu'est-ce qui arrive aux Haïtiens qui sont présentement aux États-Unis, parce que simplement en Floride, à part leur émoi, en fait, des gens qui, depuis plus de 20 ans, qui vivent aux États-Unis, qui ont des enfants aux États-Unis, qui ont investi aux États-Unis, qui ont des investissements immobiliers aux États-Unis, sans statut, et qui ont contribué aussi à l'avancement de l'économie américaine, sachant parfaitement, à cause de leur statut temporaire, ils ne pourraient jamais avoir ce qu'on appelle la retraite, les bénéfices que les résidents et les Américains ont. Mais ils ont que leur contribution était tellement énorme, eux, ils ne pensaient pas qu'un jour cela allait arriver, qu'on allait leur demander de laisser le pays. Et bien avant que la Cour suprême ait pris sa décision, ils avaient déjà commencé à déporter les récipients de TPS. Mmh. Et c'est là le nœud gordien. Pourquoi aussi rapidement? Pourquoi aussi brusquement? Et aussi, il faut dire que le gouvernement américain a mis un gel sur tout ce qu'ils avaient en banque aussi.
0: Est-ce que c'est une réponse politique à une pression politique?
1: Une pression politique de qui et par qui?
0: Ouais, des bases de Monsieur Trump.
1: De qui?
0: De la base de Monsieur Trump.
1: Je ne crois pas, parce que quand même, Monsieur Trump, en tant qu'homme d'affaires, il sait pertinemment la contribution que les Haïtiens apportent aux États-Unis économiquement. Est-ce que c'est une pression? Les gens, les récipients de TPS ne peuvent même pas voter. Donc je ne comprends pas sous quelle forme de pression qu'il essayait
0: pour satisfaire sa base. Je reformule ma question, c'est quand même c'est pour satisfaire sa base. Parce que Donald Trump, il ne va pas prendre, c'est pas parce que les Haïtiens ne vont pas voter, c'est moi qui dis ça comme ça. J'essaie de déclarer un petit peu ma question afin que vous puissiez répondre comme il faut. Je comprends aussi votre réponse, mais en même temps, je posais la question avec l'intérêt de faire comprendre au public aussi que Trump a une base et que M. Trump doit satisfaire sa base. Et c'est pas pour rien qu'aussi que M. Trump il prend des mesures, par exemple comme ses interventions, même si c'est vrai qu'il avait dit que sur le plan international, que les États-Unis ne seraient pas intéressés par ce qui se passe ailleurs, mais on voit que aussi pour le lobby juif, les juifs sont très forts aux États-Unis, donc il a pris des décisions pour aller en Iran, par exemple. Ça peut satisfaire sa base. Il a une base, M. Trump. C'est pour ça que je pose la question, est-ce que c'est une pression, c'est une réponse politique à une pression politique?
1: Non, moi je ne le vois pas du tout ainsi, parce que quand même, si on écoute même les républicains qui sont élus dans les deux chambres aux États-Unis, sont tout à fait contre la décision de M. Trump. Il faut se rappeler aussi que le statut de TPS est une ordre exécutive, c'est-à-dire que il a été donné par un président à l'époque qui était Barack Obama, donc peut-être évoqué à n'importe quel moment par n'importe quel autre président. Donc la politique, même la base de Trump politiquement, sont vraiment abasourdis et sont vraiment révoltés par rapport à cette décision, compte tenu de la situation politique en Haïti, compte tenu de la situation économique en Haïti, et surtout un pays qui n'a pas de gouvernement, on demande aux Américains de ne pas se rendre en Haïti, et tandis qu'ils sont prêts à déporter 300 000 Haïtiens. Ça n'a pas d'allure, et ça fait ça une politique de deux poids, deux mesures.
0: Oui, vous me dites qu'il y a des républicains, on ne les entend pas sur les devants de la scène, qu'ils soient à la télévision, et les partisans de Trump ont été les premiers à dire que les Haïtiens mangent du chien et du chat à Springfield aux États-Unis. Donc,
1: non, ce n'est pas les partisans de Trump, c'est Trump lui-même qui l'a dit.
0: Oui, mais je termine, je vous donne. Mais c'est pas Trump qui a été le premier à le dire. C'est parti d'une dame qui était vraiment proche de Donald Trump. C'est parti d'une dame, c'est pas Trump qui l'a dit. Il n'a pas été le premier à dire que les Haïtiens mangent du chien. Ça vient d'une femme de Springfield, Madame Tondreau.
1: Non, mais alors il faut vraiment comprendre.
0: Mais non, j'ai compris, je suis l'actualité ici.
1: La ville de Springfield à Ohio, c'est une ville morte jusqu'à l'arrivée des Haïtiens. Maintenant, il y avait, l'économie de Springfield était complètement à zéro. Alors, les Haïtiens ont déménagé à Springfield, ont donné la vie à Springfield. Si vous voyez dans les témoignages, du maire jusqu'au conseil municipal, et même les habitants de Springfield ont dû témoigner de l'importance de la présence des Haïtiens. Et certainement, vous allez en trouver des racistes. Alors, moi, je ne vais pas dormir sur ce cas.
0: Je sais.
1: À Springfield, moi, je regarde le plus grand image, tu vois.
0: Je sais.
1: Haïtiens à Springfield et aussi aux États-Unis. Donc, une dame peut dire n'importe quoi. On retrouve souvent aux États-Unis des racistes, des gens qui ne savent même pas, qui ne connaissent pas leur main droite, leur main droite comparée à la main gauche. Ils disent n'importe quoi quand cela leur semble.
0: Oui,
1: et naturellement, la presse
0: a
1: fait le tour avec eux. M. Trump aussi a répété à plusieurs reprises.
0: Oui, mais c'est important de le souligner. Pourquoi c'est important pour le souligner? Parce que même, c'est fait partie des arguments de la Cour suprême. La Cour suprême a tranché, vous le savez, vous êtes aux États-Unis, vous êtes journaliste, vous avez été maire, première femme élue en Floride, vous le savez vous-même. Vous avez lu le document de la Cour suprême. Il y a trois membres de la Cour suprême qui ont voté contre la décision de la majorité. Parmi la majorité, il y a même une dame qui a adopté un haïtien qui a voté contre, qui a voté pour le président Donald Trump. Et même quand on a voulu vraiment mettre sur la table ce discours raciste de Donald Trump, qui disait que les haïtiens, c'est là que les avocats haïtiens ont mis ce dossier, ont mis le point sur la table avec ce dossier, en disant que quand même ça a été un discours raciste, c'est ça qui a été rejeté par la Cour suprême, en disant que non, la Constitution américaine ne reconnaît pas ceci parce que ces gens-là, ce ne sont pas des Américains. Alors que dans la Constitution américaine, il a dit que ça concerne tout le monde, que vous avez eu des propos envers quelqu'un, mais qu'il se retrouve sur le territoire américain, donc c'est un discours raciste. Et là, la Cour suprême a rejeté ceci. C'est pour ça que je fais le lien avec cette dame de Springfield en disant que quand même cette affaire, elle est politique.
1: Au premier tour, la Cour suprême avait rejeté les arguments de M. Trump. Et ensuite, au deuxième tour, il faut se rappeler aussi que les membres de la Cour suprême, pour la plupart, sont républicains, ont été mis là par des présidents républicains, sous des gouvernements républicains, à partir de Bush père, Bush fils, etc. Donc il faut comprendre, les gens qui sont là étaient nommés par des républicains. C'est certain. Maintenant, quel que soit le cas, la Cour suprême prendra toujours la décision du gouvernement qui leur a mis en place.
0: Donc, affaire idéologique, politique.
1: Oui, c'est surtout idéologique.
0: Allez-y, Madame Tadou.
1: Alors, vous n'avez pas trouvé un juge démocrate qui va te dire que oui, il faut cesser le statut temporaire des Haïtiens. Là, ils étaient tous républicains. Et maintenant, on comprend très bien que la Cour suprême ne représente pas ce qu'elle était avant. Ce n'est pas une entité neutre. Elle travaille à partir des dictats du gouvernement au pouvoir présentement. Et ce qui arrive là maintenant, il n'y a rien de nouveau. On s'y attendait pratiquement.
0: Alors, reforme un petit peu ce chapitre, peut-être qu'on reviendra un petit peu sur ça, parce qu'il faut que les gens comprennent aussi que cette affaire est vraiment politique et idéologique. Alors, quel est le poids de... Et à la limite même, on chasse les immigrants aux États-Unis. C'est Kate Limars qui a dit ça dans une interview. Je crois que peut-être qu'il y a quand même plusieurs aspects à analyser dans cette affaire. Quel est le poids des Haïtiens dans l'économie américaine? Il y a le désir de satisfaire ses électeurs, même si vous ne l'admettez pas. Moi, j'y pense. Je pense quand même Trump veut satisfaire sa base. Est-ce que l'administration se tire une balle dans les pieds avec cette décision?
1: Mais définitivement, alors on va ressentir l'effet après le départ de ces Haïtiens, quand ils vont réaliser que dans les supermarchés, dans les hôpitaux, un peu partout, même au niveau de la construction, ils manquent de bras, parce que certainement les Haïtiens ont consenti à faire des travaux que d'autres Américains ne veulent pas faire aussi. Donc maintenant on va voir ce qui va se passer maintenant. Il va y avoir un vide et ce vide là sera créé par le départ des 300 000 et plus récipients haïtiens à travers le CPS.
0: D'accord. Je vois qu'il est 55, il nous reste encore beaucoup de questions. Félicite Andro, qui est avec nous cet après-midi sur ce programme 14-10 Noël. Nous lui disons merci d'être avec nous et d'apporter son éclairage aussi dans ce débat, quand même, c'est un débat, le débat sur les TPS, c'est pas encore terminé, c'est pas fini. Alors, quelles sont les conséquences inattendues de cette décision?
1: Les conséquences sont énormes. Premièrement, on a un pays qui n'est pas prêt à recevoir ces 310 000 personnes. Et deuxièmement, Haïti n'a pas un gouvernement stable en place pour pouvoir créer des infrastructures pour recevoir ces gens-là. Des gens qui ont laissé Haïti depuis plus de 20 ans, maintenant, qui ont créé une famille, qui ont vraiment fait leur vie aux États-Unis, qui ont acheté des maisons et qui ont des enfants en bas âge. Qu'est-ce qui va arriver à ces enfants-là? On les prend, on les empêche de tirer l'argent à la banque parce qu'ils ne veulent pas pour l'économie américaine. C'est juste avant de retourner en Haïti, les mains nues, les pieds nus, et pour faire quoi? Alors moi, la question à mon tour, c'est à savoir que fait la diaspora haïtienne. Parce qu'on n'entend pas un mot, ni du Canada, des Haïtiens vivant au Canada qui ont le pouvoir de vote, des Haïtiens vivant en France qui ont le pouvoir de vote. Que fait la diaspora haïtienne par rapport à ce qui se passe maintenant aux États-Unis? Parce qu'aujourd'hui, c'est les États-Unis, demain, ce sera peut-être le Canada, et après-demain, la France. Alors, nous, Haïtiens de la diaspora, qu'avons-nous l'intention de faire pour qu'on puisse recevoir ces gens? Parce que les récipiendaires du TPS, ce sont des gens qui sont éduqués, ils font partie, ce sont en grande partie des employés de la santé publique, ce sont des gens qui travaillent dans les nursing homes, ce sont des gens qui travaillent au niveau de la construction, ce sont des entrepreneurs, ils ont le pouvoir d'achat. Qu'allons-nous faire pour encadrer nos Haïtiens? Est-ce qu'on va laisser les bras croisés pour dire que, ok, laissez-les retourner en Haïti? Parce que je pense que quand on dit qu'on est Haïtien, cela importe une forte responsabilité. Quand un Haïtien éternue, eh bien les autres ont la grippe. Qu'allons-nous faire en tant que diaspora? Est-ce que nous allons élever notre voix ou bien nous allons rester pour dire c'est pas nous, on va pas s'en préoccuper? Parce qu'avec les questions de gang qui sévit en Haïti, il n'y a pas d'aéroport en Haïti. Les gens qui sont au centre, alors à Port-au-Prince, ne peuvent même pas se rendre dans le sud. Et ceux du sud ne peuvent pas se rendre dans le nord parce que le pays est peuplé de gangs et nous savons très bien d'où viennent ces armes que les gangs, qui a créé les gangs et d'où viennent ces armes parce qu'Haïti ne produit pas d'armes. Alors comment se fait-il que personne ne dit rien? On déporte 300 000 personnes, on attend et on dit écoute, advienne que pourra. Quelle est notre responsabilité à nous en tant qu'Haïtiens?
0: Bon, on va voir ça après la pause puisque nous allons, vous savez, une pause sur ces programmes à 14h30, il est presque 59, c'est l'heure de la pause. Madame Lucie Tendreau est avec nous sur ces programmes.
2: C'est une rediffusion.
0: La journaliste, première femme élue maire de North Miami, une banlieue de la grande ville de Floride.

0: est 15h22, cette interview est en rediffusion.
1: C'est 16h02 à Miami City. 16h02 au Bonaïve, ou si vous préférez, 4h02 PM. Nous sommes avec Madame Lucie Trondreau, qui est avec nous sur CPM 14 10 à Montréal et qui a accepté de répondre à nos questions sur le TPS, ce dossier brûlant, mais oui, de l'actualité, qui est en une presque partout dans cette actualité. Avant la pause, Madame Trondreau, on parlait surtout de la diaspora haïtienne, que ce soit la diaspora d'ici, la diaspora des États-Unis, et que peut-elle faire vraiment dans cette affaire en ce qui concerne le TPS aux États-Unis et ces Haïtiens qui sont menacés d'expulsion par rapport à l'administration de Donald Trump, puisque le TPS a pris fin le 27 juillet 2026. C'est vrai qu'il y a eu de grosses mobilisations, la grosse mobilisation, que je me rappelle de cette mobilisation de ces Haïtiens qui avaient fait trembler le pont de Brooklyn, à l'époque des Katanches, ça avait permis de changer drastiquement le comportement des Américains, des Canadiens vis-à-vis des Haïtiens. Ça, c'est une autre époque. Aujourd'hui, nous sommes dans une autre époque. Je rappelle aussi, ça avait apporté des résultats. Je rappelle aussi, ça fait pas trop longtemps, j'ai vu une grosse manifestation à travers les États-Unis, le Canada, des évangéliques, notamment pour qu'il y ait quand même une amélioration de la situation des Haïtiens, notamment puisqu'il y a des gangs qui sèment la terreur et qui prennent en otage le pays, de grosses mobilisations. Mais là, depuis quelque temps, il n'y a pas eu de mobilisation. Mais si on se mobilise pour le TPS, pour apporter leur soutien, je parle des Haïtiens, par exemple à Montréal, pour apporter leur soutien aux Haïtiens des États-Unis. Madame Trondreau, concrètement, que peuvent-ils faire vraiment dans cette histoire de TPS des Haïtiens?
2: On dit que un vote est extrêmement sacré et aussi important. Le pouvoir du vote est extraordinaire et les politiciens le savent. C'est pour ça, à chaque élection, ils courtisent différentes communautés, différents groupes ethniques pour pouvoir leur demander leur vote afin qu'ils les mettent au pouvoir. Donc, nous avons le pouvoir. Avant, on n'avait pas le pouvoir de vote. Maintenant, nous l'avons ici au Canada, aux États-Unis, nous l'avons en France. Alors, la meilleure façon justement de faire pression, c'est démocratiquement, c'est pacifiquement, et demander justement que l'on fasse quelque chose. Parce que je trouve bizarre, parce que quand les États-Unis éternuent, le Canada a la grippe, que ici c'est le silence complet. Sinon, ce que je peux voir dans les journaux est que le Canada ne dit rien, ne fera rien, ne pourra rien faire, etc. Le Canada qui se dit un pays d'immigrants, je trouve bizarre que eux, ils ne fassent absolument rien. Alors, pourquoi? Où est la communauté haïtienne? Où est le leadership haïtienne ici au Canada? Alors, qu'est-ce qu'ils vont faire? Parce que nous, aux États-Unis, on a été à la Cour suprême, on a tout fait. On n'a plus de recours judiciairement. Maintenant, les autres pays qui contiennent des centaines de milliers d'Haïtiens qui ont le pouvoir d'achat, le pouvoir de vote, je pense qu'ils devraient prendre la relève et demander justement qu'on accepte, pas les 300 000, mais quand même un fort pourcentage de ces Haïtiens qui ont des enfants en bas âge, qui vont retourner dans un pays qu'ils ne connaissent plus, ces enfants ne connaissent pas Haïti, avec qui vont laisser ces enfants? Des parents aux États-Unis? Qui va s'occuper de ces enfants? Puisque économiquement, ces parents-là, une fois arrivés en Haïti, ne pourront même plus s'occuper, envoyer de l'argent aux États-Unis pour s'occuper de leurs enfants. C'est quoi les responsabilités? Le trauma de ces enfants, la séparation des parents-enfants, ou bien les parents qui décident de retourner en Haïti, ils sont pas nombreux, qui ont des moyens, qui ont déjà, comme on dit, préparé leur lit avant même de rentrer en Haïti, mais le fort pourcentage d'Haïtiens qui travaillent au jour le jour et qui pensaient qu'ils allaient faire une vie ici aux États-Unis, qu'est-ce qu'on va faire avec ces enfants-là? Donc, combien d'entre nous allons pouvoir dire que, ok, je vais prendre deux enfants, ou du moins je vais prendre en charge, ou bien il y a des amis qui peuvent prendre en charge ces enfants, et pour combien de temps? Donc je pense qu'il y a beaucoup de questions qu'il faut débattre. Il y a aussi la part de responsabilité que nous avons en tant qu'Haïtiens envers nos frères Haïtiens. Alors, ce qui se fait présentement, si tu veux bien que je puisse faire un rappel, après le tremblement de terre de 2010, nous avons eu les fonds onusiens qui sont rentrés en Haïti, soi-disant pour la stabilité du pays. Alors, à travers les fonds onusiens, nous avons eu le contingent népalais qui nous a apporté le choléra en Haïti, qui a fait plus de 6000 morts. Pas vrai? En 2012, il y a eu l'ouragan Sandy qui a fait des dommages au niveau de l'agriculture dans le sud extraordinaire qui dépasse des milliards de dollars. Ensuite, il y a eu l'ouragan Mathieu, 20 000 sans-abri en Haïti après ça. Économiquement, avec l'instabilité politique, Haïti, ils nous disent, Haïti est un pays qu'on ne peut pas y vivre pour le moment. Même par contre, ils trouvent que c'est normal de faire des déportations. Ils trouvent que c'est normal que ces 300 000 Haïtiens doivent retourner dans ce même pays qu'ils disent qui est invivable, dans ce même pays dont l'aéroport est fermé, dans ce même pays où les croisières sont éliminées parce que c'est pas assez sécuritaire pour les touristes. Et bien c'est ce même pays-là qu'ils doivent retourner en Haïti avec des contribuables de plus de 18 milliards de dollars par année. Alors, moi, je ne comprends pas. Je pense qu'il y a un débat qui doit se faire, pas seulement à travers les Haïtiens qui vivent aux États-Unis, mais les Haïtiens de la diaspora, pour prendre une décision. Est-ce que nous allons tous retourner en Haïti ou bien nous allons nous croiser les bras et dire, écoutez, ça va faire là, ça ne nous regarde pas, on va les laisser partir en Haïti.
1: C'est vrai que les Haïtiens ont donné toujours des exemples qui peuvent être solidaires dans les moments de catastrophe. Peut-être un petit peu moins à part ce que j'ai rappelé, l'histoire de Katash. Je me rappelle pas avoir vu quand même de solidarité très prononcée de la part des Haïtiens quand quelqu'un est concerné sur le point d'immigration. Peut-être que si vous en savez, vous me donnerez, parce que je me rappelle quand même, il fut un temps où le père Gérard Jean-Just qui faisait ça à Miami, en Floride. Est-ce qu'il y en a eu ici aussi au Canada? Je n'ai pas vraiment un bon souvenir de cela. Mais il faut dire aussi, parce que c'est...
0: Restez avec nous sur le 14-10, une nouvelle pause sur votre radio. Après la pause, la suite de la rediffusion de cette interview avec Lucie Tondreau.

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0: 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À l'instant, la rediffusion de cette interview sur le TPS, le statut de protection temporaire que nous a accordé lundi dernier, on va dire mercredi, c'était le mercredi 29 juillet. En rediffusion ce vendredi 30, c'était mercredi 29. Nous sommes le 31, vendredi 31 juillet, ça fait deux jours. En rediffusion, c'est un dossier important. C'est la suite de cette rediffusion. Interview accordée à CEPAM par Madame Lucie Tondreau, journaliste, première femme élue maire de North Miami en 2013. La suite de la rediffusion, à l'instant, sur votre radio CEPAM 1410. Une question qu'on aborde pas souvent, ça peut provoquer aussi ces genres de situations, le stress et des gens qui peuvent avoir des problèmes de santé mentale, on en parle très rarement, et puis il y a des problèmes de légitimité aussi que ces gens peuvent ces gens aussi peuvent avoir des problèmes de légitimité aussi aux États-Unis. Mais vous pouvez vraiment dire ce que vous avez à dire. Après, je vais revenir aussi pour rebondir sur notre question. Oui, je vous écoute. Allez-y, oui, parlez.
1: Oui, c'était simplement pour vous dire qu'il y a eu le père des gens ici au Canada. Quand les Haïtiens venaient pour des discriminations et des problèmes de statut, il y avait le centre d'Haïti, il y avait plusieurs centres ici
0: le
1: à Montréal,
0: où
1: il y avait des leaders politiques qui étaient là, debout, et surtout au temps où les Duvaliers étaient encore au pouvoir, il y avait des Haïtiens qui se battaient. Alors maintenant le leadership a changé un peu, parce que les gens se trouvent très à l'aise. Il y a des gens même qui se croient, comme ils disent en anglais, entitled. Alors ils n'ont pas besoin de faire d'efforts parce que tout a été prêt, mais la diaspora, la communauté haïtienne de Miami, la communauté haïtienne de la Floride, la communauté haïtienne de Montréal, eh bien, a eu sa part. Ils ont dû se battre pour que nous ayons des droits que nous avons aujourd'hui. J'étais dans Haïti en folie, Afrique, ou 6 dernières semaines, il y a eu des trucs, mais au début, ça ne nous a pas été donné. Il a fallu des gens qui ont lutté pour que nous ayons certains droits ici au Québec. Et de même, en Floride aussi, le leadership a shifté parce que les gens, maintenant, ils se croient vraiment à l'abri. Et c'est là, justement, qu'ils vont avoir des surprises. Parce que du trait où le monde va, là, ce n'est pas évident que nous allons y être pour très longtemps par rapport à l'attitude raciale, l'attitude économique et certaines autres attitudes. Si nous, nous ne nous mettons pas debout pour défendre ceux-là qui vont se faire déporter, eh bien, attendez-vous à n'importe quel moment de la durée, tous les immigrants seront déportés. Notre responsabilité, c'est envers nos compatriotes et aussi notre pays. Haïti n'est pas à vendre, l'aéroport est fermé, il n'y a pas de trafic, les gens ont décidé de prendre les rues, et bizarrement, il n'y a pas de gouvernement. On a assisté, on a assassiné un président au pouvoir, personne ne dit rien. Jusqu'à présent, l'enquête se poursuit. Nous attendons. On ferme l'aéroport, personne ne dit rien.
0: D'accord, on va recadrer un petit peu ce qu'on disait tout à l'heure pour revenir sur le TPS. Et puis, c'est vous qui avez peut-être... Vous avez ouvert la parenthèse sur Haïti en folie et sur New d'Afrique. C'est vrai que il y a eu ce message véhiculé, lancé même par le Tabou Combo avec l'interprétation de We Are the World comme un appel à l'unité de tous et surtout particulièrement les Haïtiens, en hommage aux Haïtiens du TPS qui sont vraiment les concernés dans cette tourmente aux États-Unis pour l'instant. Il y a même Leslie Condé, qui est l'ex-consul général d'Haïti à Chicago, qui avait fait son apparition sur la scène avec le drapeau bicolore haïtien, juste pour montrer vraiment, et le Tabou Combo et lui, leur hostilité à cette décision de Monsieur Tchou. Mais jusqu'ici, il n'y a pas eu vraiment de, comme vous le dites, vous l'avez souligné avec raison d'ailleurs, de grosses mobilisations, de gros rassemblements de la part de ces Haïtiens. Bon, allez, je ne vais pas dire poser la question pourquoi ils ne se manifestent pas, mais je vais poser une autre question, puisque vous-même vous dites qu'ils sont une force politique, mais c'est ça aussi dans le débat. quand qu'il y a, après je vais poser une question sur le Canada ou le Québec, il va y avoir des élections de mi-mandat aux États-Unis. Quelle est la tendance aux États-Unis? Les Haïtiens, ils votent mi-républicain, mi-démocrate, ils votent démocrate. Est-ce que quand même, traditionnellement, est-ce que ça change quand il y a des mouvements? Ou bien, comme on nous a montré dans les sciences politiques, que en général, les gens votent de la même manière, de la même façon, peu importe ce qui se passe.
1: Bon, la tendance change un peu, parce qu'au début, c'était on votait les yeux fermés, et c'est pratiquement comme Haïti, les gens, pour une raison quelconque, ils pensent que les démocrates sont plus affables, sont plus gentils, sont plus amicaux, sont plus humains que les républicains. Moi, je dis qu'ils sont tous américains. Démocrates ou républicains, ils sont tous américains. Et leur intérêt, vraiment, c'est l'intérêt des États-Unis. Donc, je pense que les gens commencent à comprendre. Et on ne peut pas avoir de démocrates, on ne peut pas être des républicains, on peut être indépendant. Maintenant, le parti qui donne plus, qui veut plus causer, qui veut plus nous donner des avantages, c'est ce parti-là que nous allons supporter. Les Haïtiens n'ont que l'intérêt à être républicains ou à être démocrates, mais ils ont tout intérêt à être indépendants. D'accord. Parce que le vote haïtien est déjà conquis d'après les démocrates. Ah, ils sont tous démocrates, ils vont voter pour nous, on n'a pas à faire grand-chose. Et pourtant, maintenant, la tendance doit changer, c'est ce que j'essaie depuis quelques années de dire aux gens, la tendance doit changer, on ne peut pas être démocrate, parce que les démocrates pensent que nous, leur appartenant, ils ne nous donnent pas le respect nécessaire qu'ils donnent aux Cubains, par exemple, qui vivent en Floride. Tu vois, quand il s'agit de distribution d'argent, quand il s'agit de la politique haïtienne en Haïti, eh bien, c'est encore eux qui font tout ce genre de choses là dont nous souffrons aujourd'hui. Donc, il est important, moi je dis depuis des années aux Haïtiens, soyez des indépendants. Vous n'êtes ni démocrates ni républicains, vous êtes des Haïtiens qui négocient pour la satisfaction de votre communauté, mais surtout de votre pays.
0: Oui, je comprends ce que vous dites là, c'est très intelligent, mais en même temps, ça reste ancré et dans la culture. S'il y a une culture qui vote libérale, je prends l'exemple justement, une autre position toute trouvée pour parler d'ici, du Canada. Vous avez vécu vous-même, vous avez étudié ici à Montréal, vous connaissez la tendance ici. Les Haïtiens, pour la plupart, ils sont des libéraux, peu importe ce qui se passera, eh bien, ils vont voter rouge ou bien, que ce soit le provincial, le bleu. Donc, c'est comme ça. Donc,
1: si c'est vrai. Il faut commencer à penser, politiquement. On peut pas faire, la politique ne se fait pas avec le cœur. La politique se fait avec la tête et se fait avec les moyens. Alors, si tous les gens étaient, si la majorité était indépendante, eh bien, je vous jure que les données seront changées.
0: D'accord. Et dis-moi comment convaincre les libéraux, ceux qui sont rouges ici, ces Haïtiens, rouges au niveau fédéral et bleus au niveau provincial. Comment pourrait-on les convaincre?
1: C'est ancré dans la culture. Désolé pour la boutade. Mais oui, on peut pas être rouge ou bleu. On peut pas être rouge ou bleu. On peut être indépendant. Et c'est autant au Canada qu'aux États-Unis, il faut avoir un carte de vote qui vous dit que vous êtes indépendant. Maintenant, les rouges et les bleus viendront s'asseoir autour de la table avec vous pour négocier votre vote. Et celles-là, les gens ne comprennent pas leur force. Ils ne comprennent pas le pouvoir qu'ils ont en tant que citoyen, en tant que votant. Si vous avez une carte de vote et vous pouvez voter, que vous êtes indépendant, je vous jure que les rouges et les bleus viendront s'asseoir avec vous, viendront vous cotiser, viendront faire des promesses et des promesses concrètes, n'est-ce pas, et pour pouvoir avancer cette communauté et surtout la politique d'Haïti changera. Mais tant aussi longtemps qu'ils savent que c'est pas grave, c'est tout ce qu'on fait, on se souvient qu'après le tremblement de terre, ce que la Croix-Rouge a fait, 600 millions de dollars volés par la Croix-Rouge des donations qu'on avait données à Haïti, ensuite des organisations qui se sont créées au petit matin pour voler l'argent des victimes du tremblement de terre, le choléra que les gens savent jusqu'à présent que l'ONU ne s'en est pas excusé auprès des parents et dédommager les parents des 6000 morts qu'on fait le choléra, et puis écoute, tant aussi longtemps, eux, qui n'ont pas à s'en faire là, parce que ici au Québec et aux États-Unis, les Haïtiens votent ce qu'ils veulent, comme ils veulent, donc ils ont ça comme garantie, ils n'ont pas à s'inquiéter. D'accord. Mais il faut maintenant qu'on commence à changer les choses. Soyez des indépendants. Ne vous faites ni bleu ni rouge. Soyez des
0: indépendants pour vous écouter, parce que tout de même, il reste 12 minutes et j'ai 4 questions. Je vais terminer avec vous parce que je ne pourrai pas vraiment, après la pause, revenir avec vous dans cette interview. Alors, une question quand même très importante. L'administration Trump peut-elle commencer à expulser ces Haïtiens? Doit-on faire ses valises?
1: Ils ont commencé avec les expulsions bien avant même la décision, la date finale qui a été avant-hier. Il y a eu 2 avions qui ont atterri au Cap Haïtien. Ils ont pris ces gens-là, ils les ont amenés. Et d'après ce qu'on a vu, des interviews des déportés, il y a une dame qui est à dire qu'on ne pouvait même pas se lever de l'avion pour aller aux toilettes. On ne nous a pas permis ça. Donc c'est là, la déportation
0: est une chose.
1: C'est le traitement des Haïtiens. Mais qu'on fait de nos compatriotes, c'est ce qui dérange encore plus.
0: Ouais, j'ai pas vu les gens à l'intérieur de l'avion pour que les gens n'interprètent pas ce que je dis. Donc, j'ai vu ces avions, j'ai vu les agents du ICE avec ces Haïtiens vraiment pour ce qui est de cette information concernant ces avions. Alors donc, il faut faire ses valises. Justement, donc il y a une grosse pression sur les Haïtiens des États-Unis.
1: Oui, il faut avoir un plan. Faire ses valises. Deuxièmement, s'assurer qu'après notre départ, les enfants que nous avons en bas âge seront pris en charge, non pas par l'État, parce que si ces parents-là se font déporter sans leurs enfants, et de ces enfants seront à la charge de l'État, ils seront mis dans des maisons d'accueil, etc.
0: Donc c'est une question de préparation.
1: Il faut se préparer. Ne pas attendre à la dernière minute et ensuite faire des choses à la va-vite là. Il faut vraiment négocier avec des parents ou bien quelqu'un à qui vous avez confiance, parce que ces gens sont quand même des voitures, ils ont des immobiliers, ils ont des investissements au pays. Qui sera en charge de négocier pour eux pendant qu'ils sont en Haïti?
0: Justement, posons la question. Non, mais ce que vous dites là, c'est important. Oui, allez-y, je vous écoute. Allez-y, parce que je vois que leur file. Parce que j'avais envie de poser cette question aussi, parce que ces personnes sont sans recours judiciaire au vu de la décision de la Cour suprême. Quelles sont les mesures d'accompagnement peuvent-elles avoir ces personnes?
1: Qui?
0: Ces personnes, oui, qui sont sans recours judiciaire, c'est ces Haïtiens. Quand même, elles peuvent se faire accompagner. Quelles sont les mesures d'accompagnement?
1: Il n'y en a pas. Les gens, ils ont 2 choix. Se faire déporter ou bien retourner au pays volontairement. Maintenant, ça demande quand même une préparation. Vous avez des trucs à transporter en Haïti. Vous devez avoir une maison où habiter en Haïti. Et maintenant, en Haïti, sachez qu'il y aura 300 000 Haïtiens qui vont retourner au pays. Eh bien, les Haïtiens, eux, ils vont tripler, sinon quadrupler le prix des loyers pour que ces gens-là puissent vivre peut-être 1 mois ou bien 2 mois seulement avec le peu d'économies qu'ils ont, bien les économies qu'ils ont. Donc, l'État haïtien, j'avais entendu une dame il y a peut-être 2 semaines qui disait qu'il se préparait pour recevoir les Haïtiens, pour les accompagner. Comment? On ne sait pas, parce qu'on n'a pas d'État en Haïti. On n'a absolument rien. On n'a que des gens qui veulent être président à tout prix, et se faire avoir et voyager. Il n'y a vraiment rien qui se fait pour le pays et certainement pas pour accompagner ces gens-là
0: Je vous l'accorde, parce que même les déplacés, je ne sais pas combien qui sont dans les rues de Port-au-Prince, c'est encore dans les rues de Port-au-Prince depuis je sais pas combien, même 2 ans, si je n'exagère pas, et l'État haïtien n'a aucun plan pour ces Haïtiens, pour ces déplacés qui sont chassés par les gangs de leur maison, de leur domicile à Port-au-Prince, la capitale d'Haïti. Et je me pose la question, comment vont-ils faire vraiment pour accueillir des Haïtiens, même si c'est vrai, on ne va pas déporter les 350 000, mais déjà il y a des déplacés, que l'État n'arrive même pas à s'occuper de ces déplacés. Comment recevoir autant d'Haïtiens, si c'est vrai, quand même, cela va s'avérer dans les faits réels d'accueillir ces Haïtiens en même temps qu'on a des déplacés à Port-au-Prince? Vous voyez la catastrophe? Est-ce que vraiment l'État haïtien, quand même, ne devrait-il pas négocier, puisqu'ils ont un monsieur qui fait du lobbying et qui gagne 40 000 $ américains par mois? par mois. Donc, pourquoi il ne fait pas du lobby auprès de, puisque en plus c'est un ami de Donald Trump, pour voir comment aider ces Haïtiens, ces 300 000 Haïtiens. Haïti ne peut pas recevoir 4 350 000.
1: C'est pas le but. Le but d'ailleurs, c'est pas vraiment pour aider les Haïtiens. 40 000 dollars le mois, ça, c'est quelques monnaies comparées à ce que d'autres personnes touchent. Et comme toi, tu as parlé de.
0: Je dis ce que je sais. Pour les autres que je ne sais pas.
1: Malheureusement, je n'ai pas pu y aller parce que là où j'étais, on avait annoncé un mauvais temps. Donc, je me suis dit, je ne vais pas prendre de chance. Mais maintenant, pour accepter pour que un consul représentant le de facto qui est en Haïti mette à monter sur scène avec un drapeau bleu et rouge, je me demande pourquoi. Et qu'on fait, et qu'est-ce que la foule a fait? Applaudis, vive le consul. Et c'est là le problème. C'est là le problème. Quand il s'agit de faire la fête, de célébrer, de danser, il n'y a pas de problème. Mais la situation politique doit nous suivre partout, que ce soit en Haïti, que ce soit à Tabou-Kombo, que ce soit en aval. Mmh. Il faut vraiment y réfléchir, avoir un consul monté avec un drapeau bleu et rouge, pour dire, écoute, nous sympathisons avec les victimes du TPS. Et puis, Qu'est-ce que ce gouvernement va faire? Est-ce qu'il a annoncé quelque chose de concret pour aider ces
0: jeunes? Oui, mais laissez-moi dire quand même quelque chose. Je ne prendrai pas la défense de Leslie Condé, mais tout de même, est-ce que ce ne sera pas utile que tout le monde se rallie en même temps? Est-ce qu'il faut-il y avoir de la division quand même, et que vous soyez, je ne sais pas moi, de quel camp? Est-ce que tous les camps doivent s'unir quand même pour une seule et même Haïti?
1: Et toi, il devrait avoir une seule même.
0: Il a le droit tout de même de
1: bander son drapeau. Il a le droit de bander plusieurs Haïti. Voilà. Nous allons d'avoir 7 présidents.
0: Si nous tombons dans la division, ce sera contre-productif. Et si nous
1: c'est pas la division, c'est la prise de conscience.
0: Non, mais moi, je suis à vous de poser la question à Leslie Condé, mais moi-même, je me dis, si nous commençons par... ça a été notre talon d'Achille, d'être toujours dans la division. Ce qui est arrivé à OTPS, là, c'est quand même... C'était comme si c'était écrit dans le ciel. On a toujours quand même... on peut avoir des aspirations différentes, d'idéologie politique, mais on s'entend pas à ce qui on ne traduit pas l'union fait la force dans vraiment dans la réalité.
1: En tout cas, moi je suis dans la liberté ou la mort, pas l'union fait la force parce qu'il n'y a pas de
0: vie. Vous n'êtes pas dans l'union fait la force.
1: L'union non plus sans qu'il y ait réparation. Les gens là qui ont perdu leur maison, les gens là qui vivent dans la peur, les gens là qui se font poursuivre par les gangs, ces enfants là qui se font violer par les membres de gangs, ne dites pas maintenant qu'on parle de l'union fait la force. D'où viendra l'union parce qu'il n'y a aucune force?
0: Bon, et la force viendra de nous, c'est-à-dire que le Makout et les Lavalassiens s'unissent, parce que quand même il y a des reproches à faire Coco Lavalassiens comme Makout aussi en même temps, et parce qu'aujourd'hui c'est le 29 juillet, c'est un triste anniversaire, diront certains, que dans l'autre camp en face, c'est qu'il n'y a pas de responsables. Nous sommes tous responsables quand on parle d'Haïti. Alors depuis 1804, nous sommes divisés, il y a eu quand même Pépétion et Dessalines qui n'étaient pas sur la même longueur d'onde. Nous continuons encore, êtes-vous prêt vraiment à vous-même, puisque je vous pose la question, à faire cesser quand même ce qui existe depuis 1904, même si nous avons quand même des idéologies différentes, on peut avoir quand même des aspirations différentes, mais en même temps, quand est-ce qu'on va cesser cette division qui existe depuis 1904?
1: Est-ce que c'est même individus qui ont signé l'acte de l'indépendance avec Dessalines et l'ont mis empereur, ce sont eux-mêmes encore qui ont comploté pour
0: assassiner
1: l'empereur Jean-Jacques Dessalines.
0: Mais vous ne faites que répéter ce que j'ai dit. J'ai dit quand même. Doit-on cesser cette division? Parce que là, vous venez de le faire sur la place publique, comme quoi que là, c'est très difficile de nous réconcilier. C'est quand même triste.
1: Bon, il ne peut pas y avoir une réconciliation sans justice, hein. Pour moi, c'est ça.
0: Non, oui, je suis d'accord
1: avec vous. Tant aussi longtemps qu'il y aura des déplacés, tant aussi longtemps qu'il y aura des victimes, tant aussi longtemps où on continue d'ouvrir le pays aux gens pour prendre les ressources naturelles que nous avons, il ne peut pas y avoir une réconciliation, il ne peut pas y avoir d'union. Tant aussi longtemps c'est ce genre de gouvernement que nous avons qui est prêt à vendre le pays pour leurs propres intérêts, il ne peut pas y avoir de réconciliation, il ne peut pas y avoir de l'union fait la force. force.
0: Et ceci, c'est pour tout le monde, hein, c'est pour tout le monde, hein, qu'on commence par faire quand même une véritable enquête, parce que quand même, à chaque fois qu'on annonce des enquêtes en Haïti, eh bien, c'est toujours quand même, on est toujours dans l'attente, hein,
1: et ça concerne,
0: et je précise, hein, ça concerne aussi bien que le PHTK, et aussi bien que la Lavalation. Aussi bien que la Lavalation. Tout le monde a des reproches, on a des reproches à faire à tout le monde, hein.
1: À tout le monde, certainement. Ça, je n'en disconviens pas. Mm. Mais je dis qu'un président au pouvoir qui a été lâchement assassiné et personne ne sait qui est responsable, là, on parle d'une chose d'État. On parle pas de crime de vagabond. On parle de l'assassinat d'un président effectivement élu et qui est légalement au pouvoir et qui travaillait pour le pays. Qu'est-ce qui est arrivé?
0: Bon, allez là, je ne sais pas qu'est-ce qui va se passer. Peut-être qu'on va faire la pause, je ne sais pas, mais 46 Manuel, il est 16h28. Est-ce que vous accepteriez de revenir?
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0: Pour deux autres questions, après le passage de Jean-Ernest Pierre, parce qu'il faut absolument faire la pause et revenir avec vous.
1: Certainement.
0: D'accord. On sera de retour dans un instant avec Madame Tondreau après le passage de Jean-Ernest Pierre sur CEPAM 14-10 à Montréal. Lucie Tondreau qui est avec nous.

0: la suite de la rediffusion.
1: Fondamentale, elle a dit, en tout cas si je mémorisais bien, si c'est ancré dans mon cerveau, que non, la question de l'union fait la force, peut-être que c'est une question qu'il faudrait voir autrement, en tout cas c'est son point de vue, moi je repasse ça, je pense que, puisque c'est l'acte fondateur de la nation, c'est la devise haïtienne, donc pourquoi ne pas nous-mêmes nous plier à cette règle qu'est cette devise, c'est-à-dire comme se retrouver ensemble, même si avec des idées différentes, même si avec des vues différentes, même si avec des pensées différentes, mais quand il s'agit de la nation, c'est ce que je vois aussi aux États-Unis, elle qui vit aux États-Unis, Lucie Tondreau, peut-être va confirmer ça pour nous, ou peut-être réagir surtout, quand il s'agit des États-Unis, peu importe démocrate ou républicain, donc ils sont tous ensemble pour défendre quand même ce qui est américain, et pourquoi pas les Haïtiens, en tout cas. Je vois que depuis mon enfance, depuis que je suis tout petit sur la planète, sur Terre, je vois que la division s'installe entre les Haïtiens. C'est vraiment une histoire, même peut-être pas sans doute de amour et de haine, c'est plus de vraiment de la haine. Madame Tondreau, vous êtes encore là?
2: Oui, je suis toujours là. Alors,
1: oui, vous allez réagir.
2: Entre les Haïtiens, il y a pratiquement dans toutes les nations.

0: contradictoire que nous ne reconnaissons même pas en tant que peuple. Notre histoire a été contée par notre peuple.
1: C'est
0: que maintenant qu'il y a en ce qui a trait à l'histoire d'Haïti.
1: Bon, en tout cas,
0: maintenant, en ce qui a trait à cette question de l'union et tout, il peut y avoir union, mais moyennant que la priorité de cette union est tout d'abord Haïti, Haïti et le peuple haïtien. Maintenant, est-ce que tu vois, toi, que les gens qui travaillent maintenant sont dans l'intérêt des Haïtiens ou bien d'Haïti? Alors, comment peut-on faire cette union si ce que nous voyons diffère d'un groupe à d'autre?
1: Bon, en tout cas, c'est moi, je parle en fonction de la Constitution. Je parle, moi, qui écris la Constitution, je ne suis pas Constitution. À moins que je devienne constituant, vous devenir constituante pour changer cette affaire de l'union fait la force. Parce que, hein, mais c'est pas moi, je parle, c'est pas des paroles en l'air, hein, je parle d'intention.
0: C'est pas moi non plus, mais
1: c'est de la Constitution.
0: Mais
1: on a voté la Constitution de 1987. Massivement, il ne fallait pas voter la Constitution. En tout cas, ces gens qui ont voté la Constitution de
0: 1987. Dans tous les pays du monde, ils
1: amendent
0: les constitutions.
1: Moi, je ne fais que répéter la Constitution. Je parle avec des faits. Je ne parle pas avec. Mes histoires. Ce sont les miennes. Mes histoires, je les garde pour moi à la maison. Je garde mes histoires à la maison.
0: On ne fait pas une Constitution.
1: Je garde mes histoires pour moi à la maison. Alors, venons sur le TPS, le statut de protection temporaire. Alors, il y a une question quand même, il faut absolument que je vous pose cette question. Il me semblait que vous maîtrisez, mais oui, quand même, c'est votre territoire, les États-Unis, vous maîtrisez aussi les choses ici. Vous êtes journaliste et puis aussi première femme élue maire de North Miami. Et donc la culture, elle est bien là, même si peut-être que nous, on n'est pas, parce que nous sommes des gens de contradiction, des humains, donc on peut pas se ressembler tout de même, mais dans le cas d'Haïti, il me semble qu'il y a vraiment un gros problème de s'entendre, parce qu'il est très difficile de s'asseoir, même s'il y a toujours des dissensions, mais quand c'est le moment de venir quand même de défendre la République, il faut s'asseoir autour d'une table, justement pas une fausse table, mais une vraie table, pour qu'on puisse se parler, régler les choses nécessaires et fondamentales, et dans le cas d'Haïti, c'est extrêmement important, car quand même, même si on dit 222 ans, c'est jeune, mais on est dans un immobilisme qui doit nous concerner nous tous et nous porter quand même à faire vraiment cet acte d'amour pour Haïti, pas forcément pour nous-mêmes. Il faut qu'on cesse vraiment nos divisions, la haine, même si vraiment les Haïtiens, on a tendance que un ami peut m'aider, quelqu'un peut m'aider, et ça c'est vraiment dans les formels, mais quand même dans ce qui est formel, je pense que quand un homme d'État doit se donner la main à un autre homme d'État comme Mandela l'a fait, il a été en prison, il l'a fait avec Frédéric de Klerk, il faut enterrer la hache de guerre, je pense. Parce qu'en Haïti, on a bien besoin. C'est ça qui tue la nation. Alors, l'administration Trump s'informe en temps réel sur les réalités haïtiennes et elle déconseille à ses ressortissants de ne pas se rendre en Haïti. Dites-moi, elle prend cette décision d'expulser ces 350 000 Haïtiens sans égard aux conséquences humaines. Peut-on voir dans cette mesure de Donald Trump des actions de déstabilisation d'Haïti?
0: Bon, on ne peut pas parler de Donald Trump tout simplement.
1: Ah non, mais je parle de Donald Trump, c'est ma question. C'est ma question, c'est le président des États-Unis.
0: On ne peut pas parler de Donald Trump tout simplement.
1: C'est ma question. C'est ma question, c'est Donald Trump qui est derrière tout ça. Je suis désolé. C'est ma question, c'est Donald Trump qui est derrière ça. Il est le président des États-Unis, mais c'est lui qui commande
0: le Bureau. Il est le président des États-Unis. Oui. La déstabilisation d'Haïti a déjà commencé à travers des enfants qu'on adoptait et qu'on vendait les organes à des gens qui se font kidnapper et qui sont vendus en pays étranger, en terre étrangère.
1: Il est 16h ici à Montréal. Vous aurez l'occasion de suivre la suite de cette interview avec Lucie Tondron, une prochaine fois sur votre radio CEPAM 1410. Montréal, on fait la pause dans un instant. Wilson Descendre s'installe, sera avec nous sur votre radio CEPAM 1410 Montréal. Également Richard Civil, notre cher ami, nos deux amis qui sont ici au studio, Anne-Marie Pierre. Il faut absolument que je fasse une petite clarification aussi, que Madame Tondron a répondu à la question concernant Leslie Condé, en disant que Leslie Condé est le consul du gouvernement haïtien. Alors j'avais précisé dans la question que c'est l'ex-consul d'Haïti à Chicago. Donc il fallait absolument faire cette clarification. Merci beaucoup à vous. Restez avec nous sur le 1410 dans le quartier Saint-Michel, Montréal, Québec, Canada, www.cbm1410.com à l'échelle mondiale.

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0: Allez, il est 16h, il est 16h06. À Jacmel, dans le sud-est d'Haïti, on fait un petit test. Il est 4h06, hein, je préfère dire ça. Je reçois Wilson, Wilson Décembre, notre cher ami, que vous écoutez, vous écoutiez, bon, que vous allez écouter, là, en ce moment, sur C'est pas ma 14-10 à Montréal. Oui, on va dire que Wilson, qui est vraiment d'un support inestimable, surtout que, en direct de New York, il est toujours, en direct de New York avec nous, pour des interviews sur de grandes interviews. Et la dernière en date, c'était surtout l'interview, sur le décès de Dadou Pasquette, quand même c'était très intéressant et très utile, c'était très instructif aussi cette intervention de Wilson. Et puis nous avons Richard avec nous aussi, donc je dis bonsoir à vous deux, à Richard et à Wilson, bienvenue les amis.
1: Merci Guillaume, c'est toujours un énorme plaisir, c'est même un bonheur pour moi d'être à Montréal, tu sais. C'est une ville pour laquelle j'ai un grand faible, en fait. Hein. Un grand faible pour cette ville où je retrouve toujours mes amis de longue date, où je retrouve des compatriotes. J'aime cette ville multiculturelle. Certainement, New York est aussi une ville multiculturelle. Mais ouais. Montréal est une ville multiculturelle. Ouais. Francophone.
0: Francophone.
1: Ça change beaucoup de choses.
0: Oui.
1: Et bien sûr, j'aime aussi ce studio. Hein. C'est la deuxième fois que...
0: C'est la deuxième,
1: si je
0: ne
1: me trompe
0: hein.
1: pas, c'est la deuxième fois que je me trouve dans ce studio. Ah. J'aime bien l'atmosphère.
0: Ah, oui, Wilson, oui, bienvenue. Installe-toi, tu étais chez toi. Avant de poser une petite question à Wilson sur ses remarques sur Montréal, Richard, tu nous dis un petit bonsoir, Richard.
2: Alors, bonsoir Guillaume, c'est toujours un plaisir,
0: hein, un plaisir
2: de venir,
0: hein,
2: dans ce studio, surtout accompagné avec Wilson Décembre.
0: Oui.
2: Alors, tout a commencé avec Wilson.
0: Ben, oui.
2: Alors, je suis content du fait que Wilson est avec moi. Et puis, on va parler un petit peu de la musique haïtienne, de la culture aussi.
0: Oui, il se quitte par les deux amis, les deux compères.
2: C'est quelqu'un qui, vraiment, un grand fournisseur, accompagné de Guillaume François,
0: mais
2: qui
0: oui,
2: est un ami frère. Quoi.
0: Tu vas nous éclairer aussi sur quelques sujets de l'actualité musicale, l'actualité culturelle ici, dans la métropole ici à Montréal. Alors, Wilson, de quoi de si particulier à faire des remarques, par exemple, à remarquer sur Montréal? Quand même, qu'est-ce qui t'attire autant? Quand même, il y a une chose tout de même particulière, il y a un point précis.
1: Bah, il y a tout ce que j'ai déjà dit, hein, ce multiculturalisme francophone. Mais Montréal a la particularité d'être une ville qui est autant une ville nord-américaine qu'une ville européenne. Et sur plusieurs plans. Sur le plan de l'urbanisation, sur le plan de l'architecture, mais aussi sur le plan culturel. Sur le plan culturel, la vie culturelle de Montréal, c'est quelque chose qui m'attire. Tous ces festivals qui font une grande part à des communautés qui sont ce qu'on appelle des communautés minoritaires et qui, dans certaines villes du monde, sont marginalisées, bah, ici à Montréal... ils ont leur festival, ils ont leur place. Hein. Ils existent, mais ils existent de façon réelle. Je pense particulièrement à un festival comme...
0: Le festival de jazz.
1: Non, le festival du jazz international, c'est le jazz international.
0: Là, aussi, il est jazz, c'est Wilson, c'est jazz.
1: Je pense à... C'est Vue d'Afrique, ça s'appelle.
0: C'est Vue d'Afrique. Nuit d'Afrique.
1: Nuit d'Afrique. Oui. Nuit d'Afrique, c'est quand même spécial. C'est... probablement la seule grande ville du monde occidental qui n'est pas une ville africaine, et à ma connaissance, même s'il y a certainement une population africaine très très très importante à Montréal, c'est une des rares villes que je connaisse qui accorde qui fait cet honneur à l'Afrique.
0: Ouais.
1: Et il y a déjà ça, et puis bien sûr, il y a le Festival du Jazz International. Et tu sais que moi, je suis un amateur du jazz, un fan de jazz. J'ai écrit un bouquin sur le jazz.
0: Oui, de Port-au-Prince à la Nouvelle-Orléans.
1: De la Nouvelle-Orléans à Port-au-Prince.
0: Il ne faut pas dire l'inverse, hein, il n'aime pas ça.
1: Ouais. Avec un S dans Histoire, parce que... c'est, ouais, bon, voilà. Donc, oui... Oui, c'est une ville que j'aime. J'aime l'atmosphère générale de mon voyage.
0: Oui. Tout de même, il faudrait que je dise quand même quelque chose sur Jacmel. As-tu remarqué quand même qu'il y a un lien à faire avec Montréal? Si on devait bon, vraiment faire un lien entre Montréal et Jacmel, est-ce qu'il y a quelque chose quand même à souligner, non?
1: C'est difficile. C'est difficile. À part la population jacmélienne,
0: C'est ce que j'allais dire,
1: c'est-à-dire la diaspora jacmélienne qui est à Montréal, je ne vois pas de rapport
0: il n'y a pas de
1: particulier.
0: rapport à la langue, non? La langue
1: Ah,
0: francophone,
1: la langue
0: tu as été
1: française,
0: le président de l'Alliance française, hein?
1: ben, certainement, mais ce rapport, Montréal, là aussi, avec pas mal de villes du monde francophone, notamment des villes de l'Afrique de l'Ouest, non, tu sais. Jacmel comme ville caribéenne, ville côtière, qui Jacmel est beaucoup a beaucoup plus de rapport avec la Nouvelle-Orléans qu'avec Montréal, sur plusieurs plans, l'architecture.
0: Oui, c'est le plan architectural,
1: Jacmel, c'est la
0: oui,
1: ville
0: certainement
1: cousine.
0: on me l'a dit, oui.
1: Sur le plan architectural, c'est la ville cousine de la Nouvelle-Orléans. Bon. Et puis bien sûr, il y a tout ce que la Nouvelle-Orléans partage avec Haïti, le vaudou, le carnaval. La cuisine, même si à travers certaines réactions que j'ai remarquées sur le net, il y a pas mal de Néo-Orléanais qui ne sont pas très informés sur ces liens-là et qui refusent quand on leur dit qu'il y a un lien familial entre Haïti en général et la Nouvelle-Orléans, qui refusent de l'admettre, hein. Tout simplement, pas seulement par ignorance, mais aussi par préjugé. Donc, oui, il y a beaucoup plus de rapports entre la Nouvelle-Orléans et Jacmel que Montréal et Jacmel.
0: Alors, j'évoquais Jacmel, c'est justement pour entrer d'emblée dans. Bon, c'était pas prévu, mais on va le faire avec Wilson. Je voudrais bien un petit rappel sur Wilson, qui est détenteur d'une maîtrise en philosophie de l'université Paris-Sorbonne, Sorbonne Université, et d'un doctorat en études. Richard, calme-toi au studio. D'un doctorat en études françaises et francophones de la City University à New York. J'aurais aimé tout de même, mais je termine, il faut que je termine. New York Graduate, j'espère que je prononce bien, mon anglais n'est pas parfait.
1: Graduate Center.
0: Jet Center, exact. Merci Wilson. Et Wilson est professeur adjoint d'études françaises francophones à Peace University.
1: Et aussi à la City University of New York.
0: Merci Wilson qui ajoute ça pour moi pendant que je suis en train de me perdre dans mes papiers. Il a écrit 3 livres, Vitalité et spiritualité, Apologie du rapport au monde afro-haïtien. Ça s'est sorti en 2009. Il est aussi l'auteur de La Nouvelle-Orléans à Port-au-Prince, Histoire du Diage. Jacmel, édition Pelluca 2018, et co-auteur de Affaires Petro-Caribé, Marie, des universitaires donc qui s'interrogent et qui opinent sur cette affaire. Donc c'est Port-au-Prince, c'est 3 éditions 2018. J'aurais aimé poser quand même tout de même une petite question à Wilson sur l'affaire Petro-Caribé, mais peut-être que ça une prochaine fois. Là,
1: Mais t'as oublié le dernier titre quand même, hein?
0: Le dernier titre, mais
1: C'est
0: c'est
1: cosmopolitique.
0: non, je l'ai. Je vais venir, Wilson. Il est pressé, hein. Tu trépignes des patience, Wilson. Moi aussi, parce que je t'ai entendu parler de ce livre, quoi, surtout à travers Facebook, sur Facebook. Et là, les auditeurs vont pouvoir, peut-être en savoir quelque chose, donner davantage. On va avoir des informations, puisqu'on en a déjà, on n'en a jamais parlé de ce livre cosmopoétique, la symbolique païenne dans l'œuvre de René Dépestre. Une question classique, Wilson. Comment a émergé cette idée?
1: Oui, c'est pas la première fois que vous posez cette question. Il y a d'abord le fait que René Lepestre, c'est le Jacmélien le plus connu au monde. C'est probablement la figure la plus prestigieuse que la ville de Jacmel a la chance d'avoir dans le monde. C'est l'ambassadeur de l'esprit jacmélien, hein, ce qu'il y a le plus fin, le plus complexe de l'esprit jacmélien. Mais il arrive aussi que sa vision du monde, son esthétique, son art, ce sont des choses dans lesquelles je me retrouve. Hein. mon travail, c'est sur la dimension païenne de son œuvre. Et moi, j'ai un rapport au monde qui est un rapport au monde païen. Hein? J'ai une façon de voir l'existence qui est une façon de voir païenne. Mais il faudrait qu'on comprenne ce que j'entends par paganisme. Parce que ce mot a été tellement utilisé dans, en tout sens, dénigré, etc., etc., par les religions du livre, les religions abrahamiques, les religions monothéistes, pour simplifier, que quand on dit paganisme, waouh, c'est comme quand on disait communiste, sur Duvalier, tu sais, et ceux qui n'étaient pas informés pensaient que c'était le diable en personne. Non, le paganisme, c'est beaucoup plus complexe que ça. Et le paganisme de l'œuvre de Lopez, c'est extrêmement complexe.
0: Ouais.
1: C'est un rapport au monde qui est une célébration de la terre. De la terre, non pas du ciel, de la terre.
0: Mmh.
1: Mais avec tout ce que cela comporte.
0: Oui. Wilson, quel a été ton guide vraiment pour écrire ces livres? Est-ce que si des références à des pestres, quand je dis références, ça veut dire que c'est ses œuvres. Ton guide vraiment?
1: Mon guide, excuse-moi de le dire comme ça, ça a été moi-même. Je connais très bien le pestre.
0: Mm-hmm.
1: La première fois que j'ai lu le pestre, parce que je ne sais pas si tu te rappelles, le pestre était interdit. Pas seulement le pestre, hein, tous ces auteurs qui étaient d'obédience marxiste, tous ces auteurs haïtiens comme de Pestre, Alexis, Roumain, etc.
0: De Pestre,
1: il est interdit, on ne pouvait pas les enseigner dans les écoles en Haïti. J'ai eu la chance de faire ma classe de première, ma classe de réto, après le départ des Duvalier. Donc, j'étais en première en 1988, normalement. Et comme premier prix de littérature, au sein de la Cibière Première Acte de Chacun, on m'a offert Adriana Datumerat de Lepestre. Depuis lors, je n'ai pas cessé de lire Lepestre. Ah. Et j'ai toujours éprouvé une certaine fierté du fait que ce grand créateur, qui est en même temps un grand intellectuel, hein, le fait qu'il soit jacobin. Et bien sûr, j'ai fait le travail qu'il faut. Hein. J'ai lu des bouquins de Lepestre, des bouquins sur Lepestre, des bouquins de philosophie sur le paganisme. Ouais.
0: Alors, quel genre de réflexion ça a suscité en toi en lisant les livres de Lepestre?
1: C'est une norme qui est vraiment ancrée dans l'existence, dans ce qu'il y a le plus charnel dans l'existence, tout en étant en même temps, hein, tout en se situant sur un plan qui est un plan spirituel. C'est pour ramasser tout ça en une formule, c'est une sublimation de la chair, une sublimation du corps. Parce que Lepestre, quand on pense à Lepestre, on pense à cet auteur qui glorifie le corps de la femme, qui en même temps fait une place à la dimension sexuelle de l'existence humaine. Et certains le critiquent pour ça, mais Lepestre ne fait pas de pornographie. Le pestre au fait de l'érotisme littéraire. Et ça, c'est autre chose.
0: C'est uniquement. Est-ce que c'est comme il y a plusieurs facettes, plusieurs aspects, ou bien tu nous fais voyager dans un univers particulièrement précis?
1: Avec le pestre, on est dans des mondes parallèles extraordinaires. Le pestre, c'est le marxisme. Ah oui. Il fut quand même un militant marxiste farouche pendant plusieurs décennies, ami de Castro, qui a vécu à Cuba pendant plusieurs années, qui a occupé des postes importants dans le Cuba communiste, ami de Che Guevara, etc., etc., etc., ami de pas mal de marxistes dans le monde, ça c'est le Lopez marxiste. Alors pour le dire, pour informer ceux qui ne connaissent pas très bien la biographie de Lopez, qui ne connaissent pas très bien son aventure, il va rompre avec le communisme international au début des années 80.
0: Mm-hmm.
1: Ils sont fin 70. Hein. Bon. Et puis il y a le Lepestre païen. Le Lepestre païen qui célèbre la vie dans tous ses aspects.
0: Essaye de décoder pour le public, pour nous, qu'est-ce que tu entends de ce Lepestre païen?
1: Le Lepestre païen, alors peut-être que quelques petites citations, quelques petites citations pourraient aider. Alors, le premier texte poétique de Lepestre, qui figure d'ailleurs dans cette rétrospective, dans les œuvres complètes publiées par ce gars, les œuvres poétiques complètes de Lepestre. Alors, le premier vers, c'est quoi ? Me voici citoyen des Antilles, tout vibrant de joie païenne. Et ça, c'est tout un programme. C'est tout un programme qu'il va développer dans son œuvre littéraire. Il se revendique, il s'identifie lui-même, et il se présente lui-même comme un fils païen de la pluie et du feu. Et quand il chante la femme, c'est en païen. Parce que, justement, qu'est-ce qu'il y a de spécifique dans le paganisme et que l'on ne retrouve pas dans le rapport au monde monothéiste, par exemple? Et il faut préciser quand même que cela ne signifie pas que c'est un croyant. Attention, nous ne sommes pas en train de parler de religion, nous sommes en train de parler de rapport au monde. Alors, le monothéisme, que ce soit sur le plan religieux, que ce soit sur le plan culturel, civilisationnel, refuse la vie telle qu'elle est. Refuse la terre. Ce sont des spiritualités du ciel. Ce sont des spiritualités de la vie après la mort.
0: Mais si tu...
1: Ce sont des spiritualités qui condamnent le corps.
0: Mais, je sais pas, mais tu nous donnes envie de lire ce livre.
1: C'est tant mieux.
0: Oui. Wilson, quand même, si tu as parlé de perspective, tout de même, c'est quand même l'œuvre de Dépestre, c'est tout de même, c'est large, c'est vaste.
1: C'est immense.
0: C'est immense. Et puis, quand même, si ça a été écrit pendant des années, est-ce qu'en 2026, on peut se retrouver après, dans ces œuvres, quand même, il y a des choses actuelles?
1: Ah oui. Et d'ailleurs, il y a une redécouverte de Lepestre en France notamment, qui est extraordinaire. Si tu veux que je te donne un texte qu'on admire maintenant, et on a même vu une grande star de la culture française dire ce texte sur un plateau de télévision.
0: Oui, je me rappelle, j'ai vu ça.
1: Ouais. C'est Gaël Faye.
0: Oui, Faye, c'est Faye.
1: Maigret noir de Lepestre, qui est un chef-d'œuvre.
0: Ouais.
1: Un chef-d'œuvre sur la thématique de la traite des Noirs, ça parle encore aux gens. Ça parle encore aux gens. Et puis.
0: Et je pense que à cette émission, Christiane Taubira était là. Quelle coïncidence.
1: Exactement. Tu ne t'es pas trompé. Christiane Taubira était présente sur le plateau. Et avant que je ne l'oublie, parce que c'est extrêmement important, cette année 2026, c'est officiellement l'année de Lepestre.
0: Oui, exactement.
1: Parce que, officiellement,
0: tu peux bien le souligner aussi.
1: Il a 100 ans, même s'il a dit qu'il y a eu une erreur, dans l'enregistrement de sa date de naissance, il était né deux ans avant. Donc, mais bon, tous ceux qui ont l'habitude de lire le texte de Lepestre, tout ce qui est écrit sur Lepestre, ils savent que Lepestre est né en 1926. Donc c'est l'année de Lepestre. Et Jacmel est en train de célébrer Lepestre. Et c'est la raison pour laquelle mon livre, heureusement pour moi d'ailleurs, est en train de circuler.
0: Est-ce qu'il n'y a pas eu un timing et tout ça, non?
1: Ah non. J'ai pas pensé à ça. Mais il faut dire que, en fait, la matière première de ce livre, que je vais retravailler ensuite, elle vient de ma thèse de doctorat.
0: D'accord.
1: Non, j'ai pas pensé à ça.
0: D'accord, Wilson. Parce que là, il reste 6 minutes, Richard va s'installer, mais j'ai deux petites questions, Wilson. Quelle a été la réaction de Dépestre après avoir lu ton livre?
1: Figure-toi que je ne sais même pas, jusqu'à présent, s'il a lu mon livre. Mais c'est possible, parce que j'ai publié ce livre à C'est Toi Édition, qui est la plus grande maison d'édition asiatique, très influente. Cela m'étonnerait les responsables de C'est Toi Édition, qu'il n'ait pas fait parvenir une copie, une copie à Lepestre. Mais ça, c'est une hypothèse. Je n'ai pas de retour particulier sur ce plan-là.
0: D'accord. Peut-être que sans doute c'est moi qui dis ça. Peut-être que quand même le contact sera fait. On ne sait rien, très certainement. Mais merde, c'est pas moi. Ça me brûle les lèvres. Comment tu as aimé que Dépestre réagisse? Comment réagit sa réaction?
1: J'aimerais bien qu'ils disent que au moins il y a quelqu'un qui a compris et qui a mis en valeur la dimension philosophique dans mon travail.
0: Et pour terminer, qu'est-ce que tu cherches vraiment, tu recherches à travers la publication de ce livre?
1: Pour qu'on dise au moins qu'il y a un Jacques Méliès qui a fait un travail, je le pèse quand même. Hein? Parce que il faut quand même que...
0: Et qu'est-ce que tu cherches vraiment à provoquer chez le lecteur? Est-ce que c'est un outil essentiel aussi pour...
1: C'est sûr que certains vont être pas très confortables en lisant ce livre. Je pense notamment à certains marxistes orthodoxes invétérés et dogmatiques. Et puis aussi, il y a les chrétiens. Il y a les chrétiens. Je pense surtout aux protestants. Il y a des passages dans ce livre qu'ils ne vont pas aimer. Mais bon, c'est comme ça. Quand tu écris quelque chose de substantiel, quelque chose qui se veut authentique, il y a toujours ce risque. Je l'ai pris et je l'assume.
0: Donc comment les lecteurs, les lectrices, donc ceux qui veulent se procurer de ce livre de Wilson Dessin, quoi, comment faire, Wilson?
1: Alors, ce livre est bien sûr en vente en Haïti, dans toutes les villes d'Haïti, à travers C'est Toi Édition, qui a ses antennes un peu partout en Haïti. Il y a quelques exemplaires sur le territoire américain. Et je suis venu à Montréal avec 5 exemplaires, mais il y a déjà 2 exemplaires.
0: Ils vont partir, hein.
1: 2 exemplaires réservés, par des lecteurs. Sinon, si quelqu'un qui vit à Montréal veut l'avoir, c'est-à-dire, veut le recevoir de New York, c'est possible, hein, tout simplement. Il va falloir mettre le prix.
0: Dis-leur comment faire.
1: Parce qu'il y a le transport. Il faut, tout simplement, on peut appeler et Albano. Je ne parle pas le numéro d'Albano à ici.
0: On donnera le numéro de l'Albano.
1: Je ne sais pas si
0: c'est pas 14-10 à Montréal, Wilson. Merci infiniment. Merci Wilson d'être venu nous parler de ce livre cosmopoétique de René Despestes. Vraiment, c'est un bel hommage à Despestes. Je pense que ça va être utile pour les lecteurs, les lectrices et qui vraiment pourront prendre connaissance de ce livre. Merci beaucoup, Wilson. Richard.
2: Oui.
0: Qu'as-tu à nous dire, Richard, mon cher Richard Sivi? Il nous reste 2 minutes. Jean-Ernest Pierre va nous chasser, hein.
2: Mais justement, Guyoto.
0: Mais tu reviendras peut-être sans doute après Jean-Ernest, ouais. Jean-Ernest Pierre.
2: Attends. Vas-y. Guyoto, le fait que j'ai pris le temps d'écouter Wilson, et même avant de venir en studio, on a pris le temps aussi de parler comment va le compas à Montréal.
0: Oui, mon frère.
2: Allez, ça fait du bien parce que il m'a posé des questions. Puis, ça va bien, la musique haïtienne à Montréal. Je trouve que Wilson, il y a toujours cette piqûre-là.
0: En tant
2: que mélomane, non seulement, et de deux, en tant qu'animateur. Vraiment, là, Guyoto, c'est quelqu'un qui a vraiment beaucoup, beaucoup d'admiration pour ton travail que tu es en train de réaliser à Montréal. Et moi, personnellement, j'ai fait beaucoup, beaucoup d'années avec Wilson en tant que metteur en onde.
0: Ah ouais.
2: Et il a dit, Richard, félicitations parce que l'élève vraiment a travaillé beaucoup pour l'arriver là. Ah ouais. Je sais pas qu'est-ce que Wilson a dit.
0: Il n'y a pas mieux comme félicitations, hein.
1: Mais oui. Certainement que Guyoto, c'est celui qui tient encore le flambeau de la radiodiffusion. Jacques Mélienne dans ce qu'elle a fait le mieux.
2: Et en plus, on est les trois mousquetaires, on peut dire ça ici, parce que Guyoto, il était à radio.
1: Il était à la
2: radio RTDJ, Radio Fremont, on était à la Radio Express Continental. Alors, aujourd'hui, on a fait quelque chose de magique à Montréal, quoi.
0: Richard, j'ai une surprise, une grosse surprise pour toi et pour Wilson. Je sais pas, regarde, Richard, donne-nous quand même quelques éléments des formations. Qu'est-ce qu'il y a pour programme? Non, mais c'est terminé.
2: La folie, ça a pété.
0: Tu veux faire quand même quelques commentaires?
2: Dis-nous ça, Richard. Quelque chose d'extraordinaire. Et les gens qui ont fait le déplacement dimanche dernier au Port La Fontaine, vraiment, c'était des gens, et c'était la famille, quoi. C'était vraiment des rencontres familiales. Et surtout, le rarin le samedi, Guyoto, c'est de toute beauté de voir les
0: Richard,
2: gens.
0: Richard, tu reviendras sur ces pommes catholiques sur Montréal. Non, attends.
2: Oh
0: c'est qui nous a fait découvrir ça?
2: L'homme est là.
0: C'est incroyable, ce qui s'est passé. Computer. Je sais pas comment il a fait. Oui, c'est, non, mais c'est vrai, cette découverte, oh, Wilson, vraiment, ça a vraiment marqué les esprits avec moi.
1: À l'époque, j'étais actif dans la de diffusion.
0: C'est incroyable.
1: J'avais la chance de travailler dans une radio, qui était très, très bien achalandée.
0: Ouais.
1: Ouais. Très achalandé.
0: Et puis je t'ai écouté aussi dans tout le sud-est.
1: Parce que l'ingénieur Jean Verdier de Regretty Minois, bah, tout ce qui sortait,
0: il les avait, hein.
1: Il les avait, hein. Bon. Il les apportait à la radio.
0: Oui, Wilson. Alors, on se reparlera une prochaine fois parce que là, on va me frotter les oreilles parce qu'il faut faire absolument la pause. La pause, et puis voilà, donc on va faire la pause tout de suite sur votre radio CEPAM 14-10-Montréal, puisqu'il est 16h30, si Jean-Ernest qui, ouais, qui sera avec vous dans un instant, moi je reprendrai le relais après Jean-Ernest Pierre sur votre radio CEPAM 14-10-Montréal, on écoutera Computer dans quelques instants après mon retour sur CEPAM 14-10-Montréal. On fait la pause.
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8: Maître, comment allez-vous aujourd'hui?
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8: Merci beaucoup, maître. Merci à notre clientèle. Merci beaucoup. Bon week-end.
9: Bon week-end.
8: Merci.
9: Bye-bye.
8: Bon, madame, j'ai... Bye.
9: Voilà. La suite de la programmation. Ah, c'est pas bon.

Allez, c'est pas mal, ma question. Elle est 4h42, 16h42, 4h42, je préfère 4h42. Il est 4h42 dans le sud-est d'Haïti, à Jacmel, 4h42, hein, au Cap-Haïtien, hein. Yvan Mondésir, sur votre radio, c'est pas mal, 14h10. Bon, elle, je reviens avec Yvan Mondésir, ordinateur, que moi, j'ai découvert ce titre avec Wilson. Sur le 940 AM, la radio vraiment une radio puissante. J'avais réalisé un reportage sur Radio Express Continental. Il faudrait absolument que je vous fasse écouter cette interview, ce reportage. C'était à l'occasion des 40 ans de Radio Express Continental. C'était l'année dernière, je pense, 1985 à 2025, 40 ans. Oh, cette radio a 40 ans. Vous pouvez même taper dans Google Radio Express Continental pour écouter Radio Express Continental. Oui, je vous envoie sur cette radio. C'est pas, je suis sur CEPAM. Je vous envoie sur Radio Express Continental. Cette radio que j'écoutais avec mon grand-père. Je me rappelle très bien, à la fin, c'est à une dizaine de kilomètres de la ville de Jacmel. Mon grand-père avait un petit transistor. Et quand j'y allais, quand j'allais chez lui, je m'installais avec mon grand-père pour écouter Radio Express Continental. Ça m'est arrivé aussi à Marigot, dans le sud-est. C'est dans le sud-est d'Haïti, Marigot quand même. C'est une ville côtière aussi. Wilson parlait de Jacmel, ville côtière. Mais c'est tout le sud-est, hein. Vraiment, partout où tu vas, il y a de la mer. C'est comme un petit peu le fleuve, le Saint-Laurent que vous, partout où vous passez ici au Québec, et il y a le Saint-Laurent, c'est comme ça aussi la mer dans le sud-est d'Haïti, on a la mer partout, non les Jacmeliens, on sait nager, hein. Nager, pas nager pour sortir comme disait l'autre, non mais c'est autre chose, non mais c'est vrai, si on écoute Radio Express Continental, vraiment quelle puissance c'est cette radio, c'était vraiment une radio stéréophonique, hein, sur la bande AM. Ben ouais, je reviendrai avec ça. Mais en attendant, voilà ce qu'on écoutait dans les années 80, fin 80, à Jacmel, dans le sud-est d'Haïti. Je dois enlever quelque chose. Qu'est-ce que je dois enlever, hein? Il faut que j'enlève quelque chose, parce que je sens pas. Et c'est pas Yvan Mondésir. Et ce titre que Computer. Voici Computer, lancé par Wilson, décembre. Sur Radio Express Continental. Ça me rappelle de beaux souvenirs. Jacmel City Computer, sorti en 1987.

Fichouille, Jacmel City, hein. La belle ville de Jacmel, et ça roule computer, a régné sur la ville avec Wilson. On écoutait que computer, Jacmel. 88-87, on écoutait que ça. Computer! On écoute computer cet après-midi sur le 14-10. En pensant à la ville de Jacmel, fermez les yeux, s'il vous plaît, Jacmelien. Revivez ce moment joyeux. Radio Express Continental avec Computer Wilson, descend, voilà. Coucou à Richard Wilson, hein.

Alors, les amis, Wilson ne sait pas ce qu'il a fait parce que, pour certains d'entre nous, pour ma part, c'est la première fois qu'on entendait parler de ça, de computer. C'était quoi, computer? C'est aujourd'hui que, quand même, on fait cette découverte de cette machine, mais nous, on écoutait cette musique, peut-être qu'il y avait déjà, mais il y avait quand même un computer, je pense, avoir vu un computer comme ça. Non, mais je vous dis vraiment, franchement, je suis honnête dans ce que je dis, chez Mozart Duplain, qui fut le correspondant de la Radio Nationale d'Haïti à Jacques. C'est là que j'allais avec son fils McDonald Duplan jouer quand même au computer. C'est là que je pense avoir vu pour la première fois un computer. Nous, Jacques Mélian, on n'était pas habitué vraiment à cette histoire de computer du tout, du tout. Ne faisait qu'écouter la musique et savourer la musique sans savoir vraiment c'était quoi vraiment l'importance du computer. Mais non, mais non, j'ai vu le premier gros computer, c'est chez Mozart Duplain, Jacques Mel, dans le sud-est d'Haïti. Donc ça fait pas, quand même. Il faut remercier Wilson, quand même, de nous avoir initié à ça, au computer. Je dirais même pas le computer, mais à la musique. C'est quand même, c'est pour ça, c'est ça aussi, la force de la musique. À force d'écouter cette musique, et puis on a tenté, d'avoir des explications, de savoir c'est quoi un computer. Mais ceci, c'est le rôle d'un animateur de musique quand même. Je sais pas, je me rappelle pas si Wilson nous l'avait dit spécifié cela en disant que computer ceci donnait des explications sur le computer. Mais non, non, on était curieux de savoir c'est quoi cette histoire de computer. Yvon Nodésir, il faut remercier aussi Yvon Nodésir. Mais oui, quand même, Yvon Nodésir, trois suis-je du Magnum, il faut dire bravo à tous ces gens-là. Que ce soit Wilson Descendre qui avait diffusé ce titre de computer. Hein, encore à Yvon Nodésir. Tout ça fait partie de la connaissance ici. Hein, la découverte d'une musique qui nous a porté à savoir c'est quoi quand même, par curiosité, c'était quoi le computer. Et puis ensuite, savoir tout ça. Ils vont dire qu'après le temps, le soin, tout ça, le computer, c'est quelque chose, quelque chose. Puisque je suis sur Radio Express Continental, pourquoi ne pas dire ça? Puisque Wilson était avec moi sur CPAM, qu'elle a dit à Montréal. J'ai profité aussi pour vous dire que peut-être que sans doute que c'est la première fois, non, non, j'ai écouté Master Deal la première fois, c'était sur Radio Métropole, mais j'ai écouté une très bonne interview, hein. À chaque fois que je dis à Wilson, est-ce qu'on peut trouver cette interview de Wilson Décembre avec Master Deal? Ah, c'était vraiment très bon, très, ce que je dois vous dire, non, aussi, c'est que, Master Deal, c'est un gentleman, je sais pas, il avait laissé, moi-même j'avais l'habitude d'aller à Radio Express Continental, il avait laissé un petit mot à Wilson après cette interview. Je ne sais même pas si Wilson, lui, il va se rappeler de ça. J'ai vu et puis Wilson a eu aussi, si, comment dire ça, pas l'élégance, non, mais quand même, a eu si, cette idée. Bon, je trouve un mot beaucoup plus, je sais pas, qui passe mieux, je le dirais, mais allez, cette idée tout de même de laisser cette affiche avec l'écriture de Master D sur la porte d'entrée du studio de Radio Express Continental, ouais, comme ma mémoire, hein, Guillaume François, j'ai un bon cerveau. Avec quel cerveau? Mais c'est vraiment se rester ancré dans le cerveau, stocké au cerveau, je l'ai stocké au cerveau, cette affiche quand même ô combien importante, cette affiche elle est importante, de Master D qui avait fait ce mémo, c'était, ouais, c'était écrito, hein, c'est ce qu'on dit, c'est ce que disent les Français, pas un écrito, Guillaume, disons, qui avait écrit quand même ce message à Wilson, ce message fort, le super Wilson, je vous rappelle de la dernière phrase, hein. Il a fait un petit moment et puis il a ajouté au super Wilson, même Wilson ne se souvient même pas de ça, je pense, faudrait que je lui demande. Et ça me fait penser à tout le monde a toujours dit que ouais qu'il y avait un contentieux entre Master G et Claude Marcellin, je sais pas moi, en tout cas chaque fois qu'on écoute Relaximal, en pensant à cette interview de Master G à Wilson, et en pensant aussi avec ce petit mot de laissé à Master D à Wilson, cher Wilson. Et puis j'ai dit, moi j'ai eu la chance de croiser Master D, la main de presser la main, la chance de presser vraiment la main de Master D. Master D, c'est un gars super sympa, je sais pas, quand même, c'est pas pour rien que c'est vraiment Master D, il dit cet homme, ce passeur, hein, et il peut aller à Cité Soleil et être aussi à Montagne Noire, quand même, c'est incroyable, il y a pas beaucoup de gens qui font ça. En tout cas, il m'a dit qu'il y avait un contentieux entre Claude Marcellin et Master D, mais Master D n'est pas là, respect à Master D. Il faudrait quand même, comment va-t-on savoir vraiment, et qui dit vrai dans tout ça, parce que les gens peuvent colporter n'importe quoi. En attendant, nous allons écouter ça. Bah, c'est Relaximal. Votre radio, c'est pas 14-10, c'est vendredi. God is, it's Friday. C'est ce qu'on dit, non? Pour parler français. Oui,

aujourd'hui on vous dira tout de même que quand il y a des stars, des artistes qui s'affrontent dans un face-à-face en musique, c'est du clash. Ah ouais, je viens de comprendre, ça c'est Politique Pomme de Master D qu'on n'écoutera pas forcément, on écoute un relax et Timal.

Allez, les 4h58. 4h58, on a vu quand même des images, des gens qu'on n'a pas vu, ça fait longtemps. J'ai vu, j'aurais Lou de Maillard à tout petit. Il a l'air frêle. J'ai dit ça, c'est pas méchant de dire ça quand même. Moi je aussi, je suis frêle. Il y a Pepe Hans Peter qui nous a quittés. Il y a quelques, j'ai vu qu'il y a des visages des gens qui nous ont quittés, hein, sur, dans ce clip. De Relax Optimal. Allez voir vous-même ce truc, ce clip Relax Optimal. On peut toujours aller revivre ça. Ouais, c'est bien. Et puis écouter les textes aussi, c'est important. Hein. Mais j'ai pas trop remarqué quand même, Kika, quand même, c'est très méchant. Hein. C'est politique pas. Hein. C'était la politique de G. Le G, il était fort. Hein. J'ai entendu des choses sur ce G, mais il était brillant. Il était fort. Brillant. Et, ben, vous savez que bon, Claude Marcellin aussi, c'est quand même... Quel guitariste exceptionnel. Et dit comme master, quand même, si, mon Dieu, il a régné sur Paris, cet homme. C'est incroyable, incroyable. Nous avons des gens, quand même, de perles rares dans ce pays. Mais je ne connais pas vraiment la valeur de ces gens-là. Ce pays, quel pays magnifique. Ah là là, ils ont une petite cosa, ils savent pas ce qu'ils ont, ces Haïtiens. Allez, il est 4h59, on fait la pause sur votre radio, c'est pas 14h10, Montréal.

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2: Allez, c'est PAM 1410 Montréal. J'aime bien ça, hein, dire 1410 à Montréal, 1410 Montréal, 1410 Montréal. Combien de fois qu'il faut identifier la radio? Tout François. Ah, identifier ces PAM 1410 Montréal. Il y a des animateurs qui faisaient ça en Haïti. Hein. Identifier la radio, c'était quand même quelque chose. Hein. Il fallait identifier tout le temps la radio, identifier la radio. Quand on n'a pas de substance, les gens peuvent dire ça. Hein. Les puristes peuvent dire ça. Ah, mais il sait pas quoi dire. Il identifie la radio. Ah, mais non. Moi, j'ai du matériel. Hein. J'ai du matériel. Vous inquiétez pas. Allez. La preuve de matériel cet après-midi sur CPAM. 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

Je profite aussi, hein, je vais le faire. Mais, il n'y a pas de règles immuables dans cette émission. Bah. Avant les nouvelles du roi, bah, je peux faire un gros coucou à Mister Lai. Tout le monde est mobilisé. Hein. J'ai l'impression que toute la ville de Jacmel est mobilisée. Toute la ville de Jacmel écoute à CPM 14-10 de Montréal. Ce vendredi, bah, il faudrait que Wilson revienne de temps en temps. Hein. Ça va nous permettre d'augmenter notre audience. Hein.

Allez, les nouvelles du web, la nouvelle de la diaspora, la nouvelle d'ici et d'ailleurs. Ils disent que les Haïtiens ne roulent pas les airs. J'essaie de rouler les airs, hein. Et une mauvaise langue qui dit ça. C'est la mauvaise langue qui dit ça. Est-ce que nous, on roule les airs vraiment? Les airs, les airs. Faut-il les rouler? Allez, on ne sommes pas rue à Paris, hein. Mais les amis, quand même, parlons plus, beaucoup plus sérieusement, quand même, on peut être à Paris et parler un français différent de celui de Paris, hein. La langue varie d'une région à l'autre, hein. Même si les Haïtiens ne roulent pas les airs, hein, mais je sais pas, moi, il y a une français standard en Haïti aussi, hein. La mauvaise langue!

Allez, sur la page Facebook de Leslie Condé, cette information, c'est important. Ah bon, je savais pas, je dis que Leslie Condé, il était imbattable. Je sais pas, ouais, quand même, les sous de Leslie Condé. Ah, il me faut que son carnet d'adresse, hein. Ah non, non, j'ai envie d'avoir ce carnet d'adresse et de suivre Leslie Condé partout, hein, je vous jure. Alors, c'est lui qui nous a communiqué cette information, notre ami l'éducateur Edouard Stacco, honoré par la ville de Montréal. Bravo, bravo, Edouard Stacco. 1804. Mais quel joli nom. Quand même, c'est pas choisi par hasard comme ça. Hein. Ça va être un hasard. Hein. C'est bien pensé. 1804. Fond 1804. Bravo, bravo pour le titre Fond 1804. Et bravo aussi pour cet honneur. Hein. Honneur, honneur. Edouard Stacco honoré par la ville de Montréal. Information Leslie Condé. Grande soirée de l'association régionale des CAI à Montréal, le samedi 5 août 2026. C'est à l'occasion de la fête patronale de la métropole du Sud. Et au CAI, il y a les Saint-Paul. Ah, mes amis, les Saint-Paul! Vous connaissez pas les Saint-Paul? Les Saint-Paul des CAI? Ah, j'en connais, je connais les Saint-Paul. Il n'y a pas plus sympathique que les Saint-Paul.

Allez, lancement du café Terre Noire. Lancement du café Terre Noire qui a eu lieu le dimanche 23 mai 2026. Est-ce que c'est 23 mai ou 23 juillet? Je sais pas moi, qu'est-ce que je raconte hein? Je dois vérifier. Hein. En tout cas, allez sur la page de Leslie Condé, vous verrez ça. Lancement du café Terre Noire. Ah, qui a lieu le 23 juillet, c'est ça, hein, 2026. Au centre de santé d'Oméus de Montréal-Nord. Pas le 23 mai, quand même, tout de même, là, Giotto, quand même. Faut bien lire, hein. Il me faut des lunettes, on m'a déjà dit. Giotto, il vous faut des lunettes, il te faut des lunettes. Hein. Comment ça prend des problèmes, c'est l'âge qui fait ça, hein. Puis cette information de Leslie Condé, le seul à avoir cette information, peut-être que ça a été diffusé quelque part, moi j'ai su ça grâce à Leslie Condé, âgé de 110 ans, Joseph Mary Arthur devient une des personnes les plus vieilles du Canada, ici hein, du Canada. Alors, j'ai sorti 4 titres parce qu'en même il faut faire le big up. Je dis un gogo merci à Leslie Condé. Tu es imbattable, Leslie, si tu nous écoutes cet après-midi sur CPM 14-10 Montréal. Ah ouais, mais ouais, il est imbattable, Leslie Condé. Bah, je dis qu'ils sont deux, hein. je suis pas de la diplomatie, mais pas du tout. Richard est tout aussi imbattable aussi, hein. Richard, civil, notre ami. Mais Leslie Condé, oh, que d'infos sur sa page Facebook. Les nouvelles d'ici, d'ailleurs, les nouvelles de la diaspora, la page Facebook de Leslie Condé.

Allez, on va faire les coucous là, hein, sur votre radio, c'est pas mal. Hein. Les coucous. Je commence les coucous avec ceux qui nous patronnent hein, tout de même pour les jeux sur CEPAM à Cadre 10 Montréal. Je parle de Clermont Salon International. Ah, si vous ragez là-bas, eh bien, on vous souhaite vraiment un excellent week-end avec votre radio CEPAM à Cadre 10 à Montréal. 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Il y a Monsieur Yves Toupano, le Jacques Mélien qui roule sur la route. Il y a Michel Jean, Michel Studio. Il y a Monsieur Léon, Bosch Léon, l'haïtien qui possède Rome, c'est des panneurs sur P9. Allez prendre une bière quand même, c'est un haïtien. Il y a Monsieur Caillot, lui, hein, le parti Haïti debout. Je sais pas moi, je sais pas ça. Ilner Caillot, le pasteur révérend. Il y a Monsieur André Amise. Il y a M. Méli Mélour, Michel, et la sympathique Jacqueline. Bon, allez venez froid, Jean-Ernest, Pierre, tout de même, tous ces amis-là. Concentrez-vous. Et puis, faire des offres à Jean-Ernest, Pierre, quand même, qui a besoin de pub. Faut garder votre radio quand même, en santé, en vie, hein.

Allez les coucous, je suis votre radio super mec. La Michel Jean, gros coucou, coucou hein, à Michel, Michel Studio, coucou au révérend Faustin Michaud aussi, puisque vous retrouverez Michel Jean et Faustin, le révérend Faustin Michaud ce soir sur votre radio CPM à Cadazis Montréal. C'est un rendez-vous hebdomadaire prestigieux. Après le journal de Thilo Jean-Paul, c'est à 21h.

Elle fait un coucou à Méli Mélo, à Michel le patron et à la sympathique Jacqueline. Jacqueline qui a toujours le sourire. Hein. Un gros coucou à ce couple glamour, Wilson Joseph et Marie-Josette, je crois. C'est de l'autre côté du pont, sur la rive sud. Est-ce que j'ai des amis sur la rive nord? Ouais, j'en ai, mais...

Alors la famille François, je fais des coucous à la famille. Généralement, on fait pas ça sur les zones. Hein. On fait des coucous à sa famille. Alors, bah, j'ai décidé de faire ça. Ah, il faut innover quand même, non? Innover, l'innovation de Guillaume François, hein, qui fait des coucous à sa famille. Si c'est pas à Macadazis à Montréal. Guillaume François, Guillaume François. Et quel joli prénom. Je sais pas comment il a fait Guy James, James, François, on l'appelle James de la famille. Mais c'est Guy James François, James François, Guy James François. Je sais pas comment il a fait quand même avec sa femme pour choisir ça. C'est beau, j'ai trouvé ça beau. Guy Anahata, François. Allez, c'est tonton qui te fait vraiment des salutations sur les ondes. Peut-être qu'elle deviendra aussi animatrice de radio. Et dis donc, bah, ils sont pas payés, moi, petite, même pas fait ça. Ah. C'est ce que les gens disent quand même, mais il y a un feeling là-dedans aussi, non? Parce que pour les parents ici, il faut être avocat, médecin, ingénieur. Ça, hein? Avocat, médecin, ingénieur. Vous voyez pas, vous souvenez de ça, hein? De ce combat des médecins ici. Qui avez-vous en tête, hein? La lettre de la fille de notre Haïtien au sein de la CAQ, hein? Papa, maman, il faut être médecin, hein? Ouais, j'ai en tête la lettre de la fille de Monsieur Carman, Lionel Carman, à Monsieur Carman. J'avais poussé Monsieur Carman à démissionner. Hein. La famille, quand même, c'est médecin, avocat, ingénieur et animateur aussi. Alors, la maman de Guy Anahata François, c'est Marcia François Charles. Je chante coucou au tout terrain d'Adi Jean-Charles. À Pierre-Jacques Jeudi PJ Décor. Oh, qu'on avait oublié dans le patronage. Pierre-Jacques Jeudi PJ Décor. Ah, il fait écouter ses femmes Cadazis Montréal sur la rue Bel Air. On nous écoute sur la rue Bel Air. Augmente le volume PJ Décor. Augmente le volume. Michel de Dorion, Benito Jean. Marie-Judith. France Pierre-Louis. Ah, il vient du sud-est, c'est un Jacmélien. Pourquoi je ne l'ai pas mis dans la liste des Jacméliens? Alors, les Jacméliens sont partout sur cette liste, alors. Carlo Désiré, la de Sorol Fête, Edwidge Berouette, Vladimir Montissa, ils ont tous été avec moi au lycée Péchina, Guillaume, tout comme. Et le prêtre Eluders Pierre-Louis aussi, hein. Ah, j'ai un curé qui a été à l'école avec moi, hein. Curé de la paroisse. Faut-il le dire, quand même, la paroisse, je le dirai pas aujourd'hui. Peut-être une prochaine fois. Mais c'est un curé, il est curé de la paroisse d'une ville montréalaise, à Montréal-Nord.

Et ça me fait penser aussi au père Désiré. Lui, quand j'étais en quatrième, il était en filou, hein, au lycée pensionnaire de Jacmel, c'est le frère de Carlo Désiré, le cousin de la douceur Rolfette. Il fut curé aussi. Je connais des curés ici dans la ville, hein. Je fais un gros coucou à nos amis du centre, ma Candide Rilus. Je fais coucou à Manus Désiré, elle est jacmélienne. À Soudain Paul, c'est DJ américain. DJ américain, lui, il vient de la Croix des Bouquets. DJ Croix des Bouquets, cher ami, tu viens de la Croix des Bouquets. DJ, mais je veux respecter quand même. Non, c'est son pseudo, quand même. DJ américain, on va dire ça. DJ VIP, Vanessa Jean-Baptiste, Patrick Scholl, littérature. Notre cher ami Patrick Scholl, littérature. Il écoute ses pommes 14-10 Montréal 24h/24. Louis d'or impeccable, c'est Dodo. Simone Douce, Annemande Douce. Maxime Alcanté, Mathiana Alcanté, Elsie Alcanté. Le king du centre-ville, Cleveland, c'est Plaisival. Cleveland, s'il m'appelle, il m'appelle des tonnes d'appels. Après, toi, quand tu retournes l'appel, Cleveland, il n'est pas là, il est absent. Quand même, Cleveland, c'est Plaisival. Immortel, c'est Marco d'Anjou. Marco d'Anjou, c'est une star. L'excellent Willow. Willow, la semaine dernière, on a fait rouler Kaimite Love. Ah ben, je suis tanné, mais je sais pas, il faudrait que je résolve ce problème. Ah, Gato, c'est même là, la première fois que tu nous parles au subjonctif, tu as peur. J'ai pas peur. Mais je préfère, ça, on voit surtout à l'affinitif et je dois résoudre ce problème. La meilleure façon de parler français, c'est de connaître sa conjugaison, sa grammaire. Ah là là, je vous donne des indices et je vous donne des choses. Ouais, mais je résous ce problème avec Willow, hein, parce qu'on ne peut pas tourner Kaimit Love. Hein. L'excellent Willow de Kaimit Love. La semaine dernière, on avait fait rouler au Kaimit, mais cette semaine, non, je cherchais partout et puis j'arrivais pas à retracer les fichiers sur YouTube, Willow. Apollon Appel Production, Elena Diogène, Sheila Lopez. Le flamboyant Jean-Marie, Louis-Olivier, pas de nouvelles, Fréquenta, Victoria, Jean-Philippe, Ambroise, le procès Ambroise, les Caprois, Léon Hermione, Jean-Marie Perrin, Ernest Van Col, Dominique Timothée, Noé Dodo, Maître Fod, la famille Vallès, Monsieur Jean. Mano Hygène, Sandley Colimont. On est Martin Octobre, il est pasteur, hein. Michel Alcindor, Carmona Acadet. Papy! Yves Lambert, il est jacmélien. Ludo Jean, Johnson Jean. Gérard Bédot, c'est à Bruxelles. Amaury Saint-Paul, la famille Saint-Paul, les Caïens. Sont plus sympas, les plus sympathiques au monde, ce sont les Saint-Paul des Cailles. Le Jacques Mélian, qui a été au lycée Péchina avec moi, Fernand Jean-Louis. Alexandre Paula, Samuel Land, Mérilien, couple Glamont. Les voisins de CIPAM, sur la 13e, nous sommes sur la 13e avenue, mais oui, CIPAM est sur la 13e avenue. Zamor et Francky. Ah, ils sont sur la 14e avenue. Ah, il y a Gisèle, Zamor et Francky, ce sont les voisins de CIPAM, ils sont sur la 13e. Mais il y a une autre rue après la 13e. Je ne rappelle pas vraiment de cette rue, je suis honnête et franc, hein. Mais sur cette rue, il y a deux perles rares. C'est Gisèle et Ginette. Ah ouais, on adore Ginette et Gisèle. Allez, les artistes d'ici, Guillaume François, il nous reste 8 minutes. On y va vite. On a le marchand, Bandio, Michel Brutus, Diapason. On a aimé ton passage au Tabou Combo, Michel Brutus, notre cher ami. Et 20 succès.
Il y a quelqu'un qui m'a dit, Guillaume, quand même, tu as dit qu'il avait le trac, quand même, mais on peut avoir le trac, et puis moi, tu vois, quand même. Non, au début, mais après, quand même, il s'est ressaisi. Je me dis, non, non, vous n'étiez pas là, vous. Et bien, ce succès, il dit, qui dit, c'est pas faute blanc, c'est faute panneau. C'est pas faute panneau, mon cher. Mais je respecte ses propos. Nixon, Duguay, 911. Yvon Louis. One Love. Si je pense, je parle de Yvon Louis, il faut que je parle aussi de Charlie Lambi. Maestro Tito Maréchal, Blues Creole. Celui qui a écrit la chanson Vole de Boston, c'est Schiller. Monsieur Makanda, la Malik Makanda, qui sera le 15 septembre prochain. Cette soirée de notre ami Flesina, Sylvestre Flesina. J'en ai parlé hier. Ah, il faudrait que je revienne avec ça lundi prochain. Hein. Il y aura Rebecca Jean et Malik Makandal. Soirée des Artibonitiens, il y aura 5 associations. Hein.

Alors je vous donne ces cinq associations quand même. Il y a Hautefeuille, Basse-Terre, Hâte-Chevaux, c'est ça que je cherchais, Hâte-Chevaux. Puis à la RAC, il y a Fabia. Je ne sais pas si je dois dire Fabia ou Fabia. Il y a Duvalon. Donc ces organisations régionales qui organisent le 15 septembre cette soirée avec Malik Macandal et Rebecca Jean. Donc, il faut contacter M. Flézinor. Je vous donnerai quand même d'autres détails la semaine prochaine, lundi prochain. 514-458-5751. Ouais, nous sommes là, c'est pas M14 10 Montréal aussi pour supporter les gens. Hein. C'est des gens qui organisent des soirées aussi pour croire Guillaume François, puis pour aider. Hein, je voulais aussi court. De ceux, celles qui sont dans la mère patrie. En Haïti! Je fais un gros coucou à Jean-Jean Roosevelt, à Pierre-Michel Ménard. J'ai écouté le spot d'Asmaï Telou avec ce spectacle de Pierre-Michel Ménard que j'ai fait tourner hier. Avec Si tu ne me revenais pas. Vous avez écouté Si tu ne me revenais pas en zouk, hein, avec Pierre-Michel Ménard. Et la variété française avec Alain Barrière. Je roule les airs, il y a tout quand même là. Mireille Philoscar, Will Julia. La chanteuse sociologue Sally. Le beau petit Tiwil. Le poète musicien Paul Verel Sivrin Boulou. C'est Chantal Charles. On a été à l'école Charles Moravia. Vous savez quand même quand j'ai su qui était Charles Moravia. C'est en arrivant ici au Québec, à Montréal, j'ai été faire des recherches moi-même. C'est pas normal, ça. Quand on va à l'école primaire, il faut qu'on nous raconte quand même toutes sortes de choses. Pourquoi nous cacher ça? Eh bien, je veux dire, mais comme ça, on n'a pas appris à nos professeurs, hein, de nous informer comme il faut, de nous faire vraiment de bons apprentissages, comme il faut. Il fallait me dire que M. Charles Moravia fut un grand poète jacmélien, ce qui n'a pas été fait quand j'étais à l'école primaire à Charles Moravia. Quand même, là! Un gros coucou à Roselyne Charles, Tinette, c'est déjà Jacques Mélienne. Un gros coucou à Franco Villemar, le professeur Alexandre. Celui qui a la Bible, c'est Duquesne, c'est Geoffroy. Le pasteur Hervé Louis Saint. Puis monsieur BLP Wilson, salon, c'est au 438-221-3579. Wilson, BLP, nous écoute. Big Boss Wilson. Détente tropique, c'est demain avec Adlidia. 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Le week-end, c'est aussi avec Yvon Chéri. Ça, c'est 16h-18h après Jean-Ernest Pierre. Ça, c'est samedi. Hein, samedi, après grasse matinée de Jean-Ernest Pierre. Après, c'est Yvon qui s'installe. La dernière fois, j'ai écouté la fille de Yvon, Yvonne K. Chéri, à l'antenne de C'est PAM 1410 Montréal. Bravo. Pour assurer la relève est assurée. Hein. Mais c'est vrai, je me rappelle qu'elle venait à CPM 14-10 Montréal, elle était toute petite. Et déjà, elle parle au micro, c'est incroyable ça. Hein. Quand même, c'est incroyable. Elle parle au micro, hein. Alors, et puis elle a des méthodes. Hein. Quand même, c'est la fille de Yvon Chéri, tout de même. Hein. Bon, c'est le moment de faire un gros coucou au commandant. Nous allons faire la pause. Après, nous allons revenir avec les coucous. On poursuit avec les coucous après la pause sur votre radio CPM 1410 Montréal. Fais un gros coucou à Pierre Payan, le commandant Payan, Monsieur Payan. Ah ouais, Monsieur Payan, Madame, oh quand même, Madame Josette Michel, PPP, Pierre Payan, Madame Josette Michel, couple glamour. Sarah Pétiot et Suleiman Premier, couple glamour. Allez, on va faire la pause là. Le reste, ça va être après. Sur votre radio, c'est PAM 1410 Montréal. On continue avec les coucous.

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5: Ouais, le 14-10, je suis au studio de Marie-Pierre, hein. Ça me rappelle cette phrase de Winston qui me disait, hein, j'adore ce studio. C'est vrai, il faut que le public vienne voir le studio de ces femmes. 14-10, ouais, c'est vrai, c'est beau. C'est magnifique ici. On est dans un salon, hein. Guillotto François est dans un salon au studio de Marie-Pierre. Ah, c'est là que je fais des coucous cet après-midi, hein. Des coucous en direct du salon, du studio de Marie-Pierre.

Allez, c'est le temps de régler votre chrono. Allez, 5h32, hein. 5h32. J'étais avec avant la pause avec le commandant Payan, PPP Pierre Payan, Josette et Michel, couple glamour, Sarah Pétiot, Julie, mon premier couple, couple glamour. Je fais un gros coucou à Harold Saint-Louis de l'appel retrouvé. Monsieur Saint-Louis, comment va l'appel retrouvé? Il donne pas de nouvelles, hein, Harold Saint-Louis. Ah non, mais j'ai même pas de ces textes. Où sont passés les textes d'Harold? Ah, les textes sur le Moyen-Orient. Les textes sur la Russie de Poutine. Ah, c'est sympa aussi, hein. Très sympa, Harold Saint-Louis. C'est un danseur aussi, hein. Grand danseur.

Bon, il y avait un projet, hein. Je sais pas si c'est tombé à l'eau. Je sais pas ce qui s'est passé, s'ils finiront pas sortir la tête de l'eau. Ah non, mais je sais pas, j'ai rien fait. Les mots sont là, il faut les utiliser. C'est qui m'avait dit ça? Je pense que c'est Lobo, mon ami Lobo, qui s'est jeté d'une fenêtre à Paris, mais je sais pas. Hein. Le grand comédien qui a joué dans la tragédie du grand Henri Christophe, hein, de monsieur Hervé Denis, qui m'avait dit ça. Hein. Ah, mais j'ai l'impression que l'université d'Unti, c'est ce projet quand même, je sais pas, moi c'est tombé à l'eau quand même. D'Unti, il faut sortir la tête de l'eau tout de même là. C'est monsieur George, hein, le recteur de l'université d'Unti. Où est passé l'université d'Unti, docteur George? Il y a des Québécois qui m'écoutent dans l'autobus de Bretagne-Wilder. Bretagne-Wilder, si Radio Galaxy. J'ai été à Radio Galaxy aussi. Il est clarinettiste. Il est pasteur. Et il fait écouter ses femmes dans son autobus. Ouais, son autobus de transport. Je vous écoute dans un autobus de transport, hein. Je sais pas combien, hein, de gens qui vous écoutent, hein. Non, mais on peut pas, vraiment, non, pas le dernier volume, c'est pas comme sur la rue Bel Air, chez Monsieur PJ Décor. On va vous écouter, hein, ceux qui sont proches du chauffeur, quand même, là, hein. À chaque rentrée, une écoute. On fait des arrêts, une écoute. Ouais. Ça, c'est bon, ça. Merci, monsieur Boutin-Wilder.

Je fais un coucou à l'excellent peintre Pierre Austin. Pierre Austin, grand peintre. Je fais un gros coucou à monsieur Roger Petit Frère. C'est à Montréal Nord. Roger. On aime Roger. Puis l'immigration, c'est François Jean-Denis. L'immigration aussi, c'est Jean-Marie Hercule. Je fais de gros coucou à nos pasteurs. Maurice Chavannes. Les produits d'Haïti, hein. Jean Fissimi, quoi. Est-ce qu'il est possible, le docteur Fissimi, mon ami, que j'aime bien? Alors maintenant, j'écoute la radio, c'est des reprises. Oh oh! C'est des reprises! Tous les dimanches, je me dis quand même, j'ai déjà écouté ça, j'ai déjà écouté ça, j'ai déjà écouté, j'ai déjà écouté. Mais c'est tellement bon, je réécoute, hein. Allez, on fait un gros coucou à Jean Nocent. C'est pas Jean Innocent, hein, c'est N-O-C-E-N-T, mais il s'appelle Jean Nocent. Jean Nocent. Gros coucou à Pierre Vertus, à Sylvestre Fleusinant, notre ami. C'est lui qui organise ça, hein. Ah ouais, le 19 septembre prochain, avec Amalik Makandal et Rebecca Jean. Je joue les gens de Marchand de Céline. Non, je préfère dire ça parce que l'autre ville, je l'ai pas en tête. C'est... Non, je vais pas chercher ma feuille quand même. Là. Je vais m'y habituer. Gros coucou à Wilson Bossico, Christy Alaya. C'est un joli prénom aussi, Christy Alaya. Christy Alaya Bossico. À Rosie Compère. Rosie Compère nous écoute hein, dans le sud-est d'Haïti. Hein. À la vallée de Jacmel. À Roosevelt Jean. À Roosevelt Jean. Guillotto, j'écoute Guillotto. Guillotto, tu m'écoutes, Roosevelt Jean. Es-tu là? Bah, fais sonner le téléphone pour voir si tu es là. Si le téléphone ne sonne pas, c'est que tu ne m'écoutes pas. Hein. C'est un gros défi pour toi. Fais un gros coucou à notre ami Richard Civil, même s'il était là avec nous. Il faut toujours faire un gros coucou à Richard, tout le temps. Richard, c'est notre ami. Il est imbattable dans l'info ici, hein. Je fais un gros coucou ici à Monsieur Picaroche. Il doit nous écouter en République Dominicaine, Monsieur Picaroche. Je fais un gros coucou à Picaroche. Je fais un gros coucou à Jackson Clément. Clément, hein. Il s'enflamme. Il s'enflammait sur ses femmes 14-10 Montréal. Ouais, il s'enflammait. Ah, ouais, on s'en souvient. Dans Face à Face, hein. Il y a Evelyne aussi dans Face à Face. Face à Face avec Jean-Ernest Pierre et Yasmin Arteloup. Mais moi, l'émission chouchou pour les interventions, c'était Opération, je sais pas, c'était Opération, c'était à l'ouverture des CEPAM 14-10 Montréal, c'était une émission qui était animée en créole avec le duo Ernest Pierre et Asma Artelou. Je pense que c'est Opération quelque chose, j'ai oublié un petit bout. C'est là que, pour la première fois que j'ai écouté Anna, paix à son âme, on adorait Anna. Je fais un gros coucou au frère Malari. Malari Laurent, Martel Laurent. Allez! Ce sont des héros du sud-est. Hein. Mes amis du sud-est. Jacmel me manque. Jacmel City. Fermons les yeux. Nous allons retrouver tout de même à la Saline, à Jacmel. Faut aller à la Saline, hein. Il n'y a pas que le Raymond Lebin, s'il veut dire. Il y a la Saline aussi. Il y a un gros rocher à la Saline. Ah, c'est extraordinaire ce qu'a fait la nature pour nous, à Jacmel. C'est incontournable quand même, c'est ça. On aurait pu tourner des films là-bas. Mais ils n'y ont pas pensé, hein. Faut ramener des gens là-bas à la Saline, vous. Hein. Qui est le délégué de la ville de Jacmel, hein? Je sais pas, moi. Quand même. Où sont-elles les autorités de Jacmel? Amenez des gens à la Saline. Faut tourner des films là-bas. Il n'y a pas que Bassin Bleu, hein. Ce gros rocher de la Saline, c'est un trésor. Allez, les Jacmeliens, sur c'est pas ma 14-10 Montréal sur le 3 du monde. Sur le 14-10, dès que vous êtes sur le 14-10, vous êtes sur le 3 du monde. Le Jacmelien Romulus Gilles. Enoch Mentor. Yves Lamotte, le petit malin. Yves Lamotte, le petit malin. C'est pas moi qui dis ça comme ça. C'est Harold Pinder, celui qui est prêtre, mais qui est pasteur aujourd'hui. Pas prêtre, Guillaume. Non, non, il est évangélique. Il est pasteur. Il y a nuance.
Harold Pinder est pasteur. Il dit Yves Malin, le petit, Yves Lamotte, le petit malin. Moi, je dis Yves Lamotte, petit malin. Le Jacques qui roule sur la route, Yves Toubanou. Paul Pressler, PPP. Valérie Afriani, le joueur d'échecs. Ah, quel joueur d'échecs. Il a fait briller la couleur d'Haïti, hein. Ah, pas seulement le Jacques Ménien, hein. Jacques Ménien qui a fait rayonner Haïti à l'extérieur. Notamment en Russie, en Grèce. Il a été un petit peu partout sur la planète. Ça me fait penser aussi à Yves Duplan. On a eu vraiment des joueurs d'échecs. Ils furent maîtres nationaux. Hein. Des maîtres d'Haïti, hein. Yves Duplan, maître national. À Valérie Afriani, maître national. Là, Gary Victor les connaît. Gary Victor joue aux échecs aussi. Mais ouais. Tous ces Max, Benjamin, petit Max. Jean-Marc Debelle. Et puis à la famille civile, Pouchon civil, Richard civil, Garline civil, Miou civil, hein, bonbon rétablissement Miou. Puis l'autre là qui s'installe à la prairie, notre ami Hans Gérard civil, Loudi. L'enfant Gokuko à Kensu. Kensu Jean-Louis, le poète Jacques Mélien. Puis vous terminez, on termine toujours avec Rajak. Pas simplement des Jacques Mélien du Canada, mais non, c'est le gros Manitou de Rajak, c'est Manogus, Emmanuel Lologus, excellent footballeur, il fut lauréat national, on l'appelle notre lauréat national, merci Lologus, Emmanuel Lologus, Manogus. Alors je fais un petit coucou à nos amis, à Mr. Lai, désormais sur la liste de C'est pas un vrai cataclysme à Montréal. L'équipe est de CEPAM, la formidable équipe. Julie Limage, June, Jess et Jessica Pierre. Alors, je veux dire, cher Katia Casimir, peut-être que Katia nous écoute. Hein. Katia nous a lâché. Hein. Bon, elle reviendra quand elle voudra. Je fais un gros coucou au docteur Pierre-Michel Smith. Le docteur Smith. Hein. Pour le docteur Smith, il faut appeler Madame Expositor. Hein. Il fait de bonnes affaires, le docteur Smith. Puis le monsieur qui est imbattable, là, c'est Leslie Condé, l'ex-consul général d'Haïti à Chicago. Leslie Condé. Puis monsieur Pop June, de temps en temps, il vient ici sur CEPAM. Pop June, notre Sénégalais. Pop June. Allez, les amis, restez sur votre radio CEPAM. 14-10. Ah, ça fait 22 ans que vous êtes en amour avec CEPAM. 2002-2026. C'est 24 ans, Guillaume. 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Ah, la radio qui vous donne le pouvoir ici, au Québec. Pas seulement à la musique, hein. Mais à nous tous, à vous tous. Ça dure. C'est amour. Quelle fusion entre vous et CEPAM 14-10, Montréal. Quel amour fusionnel. Ah là là là là. Allez, passez un excellent week-end. On va vous retrouver la semaine prochaine.

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0: faut siffler là, faut siffler, c'est pas bon ça. C'est pas siffler. Comment? C'est pas sifflé, les?
1: Non, c'est pas sifflé, on a parlé.
0: C'est sifflé de la fille. Il y en a pas un qui s'est sifflé.
1: Non, c'est pas
0: sifflé. Ah, bah, ça va être un très mauvais disque, c'est... Vous vous rendez compte, c'est la baisse du disque. Faut que ça siffle. Oh, je te jure, c'est bien mauvais. Pour une fois que je tombe sur les grosses ventes, pouf, il s'est pas sifflé. Ça n'arrive qu'à moi des trucs pareils, je te jure.
2: Moi, j'ai joué du pipo, vous voulez pas que je joue du pipo?
0: Ben, pipo, la sifflette. Dans le film, c'est de laisser la sifflette qui a marché. Bon, bah, faites comme moi, là. Attendez, arrêtez, vous allez voir. Regardez. Oh, ouais, on me charriait pas, hein. Alors, allez-y. Bon, écoutez, alors, faites la, on verra ce que ça va donner. Bon, arrêtez. C'est épouvantable. Alors, resifflez, alors. C'est meilleur. Ouais. Oh là. Quel désastre! Ça va être un très mauvais disque! Hein. Oh, heureusement que vous étiez pas dans le film! Hein. Il sera écroulé tout seul le pont! Là. Oh, quelle catastrophe, dis donc! Oh, c'est un désastre! J'en vaudrais pas un! Oh là, c'est très mauvais! Hein. Épouvantable! Catastrophe, dis donc!

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4: Mesdames, messieurs, bonsoir et bienvenue à Jazz Pluriel. Cette nouvelle édition sera consacrée aujourd'hui au duo. Duo célèbre, duo historique dans la musique jazz. Je salue mes collaborateurs Pascal Smart à la discothèque et Junie Limage à la technique. À tout seigneur, tout honneur, mais il faut faire nôtre la phrase que j'aime bien, qui est « La charité bien ordonnée commence par soi-même ». Donc on commence avec un duo que j'ai pu voir à l'œuvre à la Place des Arts lors d'un de ces festivals de jazz à Montréal. Oscar Peterson et Oliver Jones, duo célèbre, très belle performance. Oscar Peterson qui, comme vous le savez, comme Oliver Jones, est né dans la petite Bourgogne. Il a grandi dans la petite Bourgogne également à Montréal, dans ce quartier pauvre, quartier majoritairement habité par des Noirs. Oscar Peterson va se retrouver donc bercé par la culture jazz, né au début du XXe siècle. Il va commencer à apprendre d'abord la trompette avec son père à l'âge de 5 ans, mais vers l'âge de 7 ans, il se consacre au piano, après avoir passé presque un an à l'hôpital victime de la tuberculose. Un de ses frères a succombé

succombé d'ailleurs à ce fléau, mais c'est une autre histoire. Et c'est sa sœur Daisy qui va apprendre à Oscar le piano classique. Oscar qui va travailler dès le début plusieurs heures par jour. Et c'est, selon plusieurs, ce qui va expliquer toute la virtuosité chez le petit bonhomme. À ce moment-là, il est surnommé The Brown Bomber of the Boogie Woogie. À 9 ans, sa technique impressionne les musiciens professionnels déjà. Il travaille au moins 6 heures par jour, toute sa vie d'ailleurs. Et vers la fin de sa vie, il va diminuer la quantité de travail à 1 ou 2 heures par jour. Mais il faut dire que Oscar Peterson avait été aussi victime d'une grave attaque qui avait affaibli son bras et sa main gauche en 1993 et qui l'avait rendu inactif au moins pendant 2 ans. Mais il a surmonté cette infirmité et a poursuivi ses tournées, continuant à enregistrer et à composer. Et j'ai eu la chance de le voir avant sa mort, avant qu'il ne meure, dans la banlieue de Toronto le 23 décembre 2007, des suites d'insuffisance rénale. Je l'ai vu à la Place des Arts en 2006 en compagnie de Oliver Jones. Oliver Jones, il faut dire aussi 2 mots sur cet autre monstre de la musique jazz qui est né, je le disais, dans le quartier de Petite-Bourgogne avec Oscar Peterson. Enfant prodige, on l'a toujours considéré en tant que tel. Il a fait ses débuts comme pianiste à l'âge de 5 ans dans une église montréalaise. Par la suite, il étudie le piano classique jusqu'en 1949. À l'âge de 9 ans, Jones présentera un numéro solo au Café Saint-Michel, ainsi dans plusieurs autres cabarets de Montréal. Il va continuer de jouer dans de nombreux cabarets montréalais jusqu'en 1963. Il devient directeur en 1964 du chanteur calypso de la Jamaïque Kenny Hamilton, établi à Porto Rico. Le groupe fait beaucoup de tournées dans les Caraïbes et aux États-Unis en jouant principalement les chansons des 40 premières places au palmarès jusqu'en 1980. La première fois où j'ai eu l'occasion d'écouter Oliver Jones, c'était à la faveur d'une soirée assez select qui avait lieu chez à la maison du jazz qu'on appelait à un certain moment le Beadle House. Et c'est à ce moment-là que j'allais comprendre toute la musique d'Oliver Jones. J'ai tout acheté à ce moment-là de ce qu'il avait réalisé. Et j'ai eu la chance aussi de le rencontrer à la faveur d'une conférence à l'Université de Montréal. Je peux vous dire qu'échanger avec Oliver Jones, ne serait-ce que de l'écouter parler, c'est un privilège extraordinaire. Un privilège extraordinaire. Et ce soir, c'est avec plaisir que je vous propose, mesdames et messieurs, pour commencer cette émission, ce duo de monstres du jazz, Oscar Peterson et Oliver Jones, Hymne à la liberté.

Hymne à la liberté, Oscar Peterson et Oliver Jones, mesdames et messieurs, ce soir à Jazz Pluriel. Il faut rappeler qu'Oscar Peterson a eu tous les prix possibles et imaginables, mais aussi Oliver Jones. Et il y a une phrase pour vous mettre un peu dans l'esprit de quelqu'un comme Oscar Peterson, un grand monsieur, dans la forme et dans le fond. Il disait, parce qu'il était fasciné par Art Tatum, il disait que la première fois, quand il avait une dizaine d'années, il a entendu Art Tatum jouer Tiger Rag. Et il fut tellement impressionné parce qu'il avait entendu que son jeu lui parut fade en comparaison. Il dira même, Art Tatum fut un modèle dans les années 1940-1950 et que il lui faisait peur à mourir. Tatum scared me to death. Les deux ont joué d'ailleurs à un certain moment, ils sont devenus amis, mais Oscar Peterson était toujours intimidé par le jeu de Art Tatum. Il jouait rarement d'ailleurs en présence de Art Tatum, alors qu'il a joué avec les plus grands, Lester Young, Ray Brown, Herb Ellis, Tig Penn, Nils Henning, Orsted Patterson, Louis Armstrong, Frank Gary, puis Ella Fitzgerald, Billie Holiday, Clark Terry, Joe Pass, il a joué avec tout le monde, notre Oscar Peterson. Un autre grand duo, on va recevoir deux grands monstres du jazz, mesdames et messieurs. Il s'agit de Miles Davis et de John Coltrane. Miles, vous le savez déjà, qui a commencé à jouer de la trompette à l'âge de 12 ans. Il fut à la pointe de beaucoup d'évolutions dans le jazz et s'est particulièrement distingué par sa capacité à découvrir et à s'entourer de nouveaux talents. Je me rappelle, je faisais une discussion avec un ami fou de jazz, Paul Dubois, qui était directeur de programmation à Radio Haïti Inter. Et un jour, on était en train de discuter des commentaires de Wynton Marsalis, qu'on écoutera aussi au cours de cette émission, et qui était furieux du fait que la fusion, les Noirs qui faisaient de la fusion, un peu comme Miles Davis, qui venait de publier un disque où il jouait, je crois, dans Amande, là, c'est un de ses derniers disques, peut-être le dernier avant sa mort, et il faisait même une exploration dans le zouk. Et puriste seul comme lui, comme Wynton Marsalis, il disait que c'était dénaturer la musique de jazz. Et je crois que c'est peut-être cette capacité que Miles avait, capacité à aller vers les autres, à aller découvrir, mais aussi s'entourer de nouveaux talents. Et le jeu de Miles Davis a toujours été caractérisé par une grande sensibilité musicale, mais aussi par la fragilité qu'il arrive à donner au son. Hein, il a marqué l'histoire de la musique du XXe siècle en ce sens. Beaucoup de grands noms du jazz des années 1940 à 1980 ont travaillé avec notre Miles Davis. Les différentes formations de Miles Davis sont considérées par les experts du jazz comme des laboratoires au sein desquels on a vu sortir des talents extraordinaires de nouvelles générations et de nouveaux horizons de la musique moderne, comme Sonny Rollins, Julian Cannonball, Adderley, Bill Evans, John Coltrane durant les années 50. En 1960-1980, on a vu Herbie Hancock, Wayne Shorter, George Coleman, Chick Corea, John McLaughlin, Keith Jarrett, Tony Williams. Il a joué, il a donné la possibilité à plein de jeunes de faire leurs armes. Miles est peut-être un des rares jazzmen et l'un des premiers musiciens noirs à s'être fait connaître et accepté aussi par l'Amérique moyenne. Et ça a ouvert des portes. Il a été un des rares aussi à se faire accepter par l'Europe dans des années très difficiles. Et pour dire un mot sur John Coltrane, on soulignera que qu'il a été, si on veut, un musicien qui a attiré l'attention très jeune. Il était d'une famille pauvre, différemment de Miles Davis. À l'âge de 12 ans, il est éprouvé par la mort de son père, suivi de celle de son grand-père, le révérend Blair, puis de celle de son oncle. Et vous savez ce que les hommes représentaient à l'époque dans les familles. Sa mère s'est trouvée d'ailleurs dans l'obligation de trouver un emploi. Et John a quant à lui dû aussi aller travailler à l'usine.
hein, différemment de Miles Davis qui était d'une famille où il avait beaucoup de possibilités. Donc John Coltrane est allé travailler, mais ça ne l'a pas empêché de continuer à travailler sa musique. En dehors du génie de ces deux hommes, s'il y a quelque chose qui retient l'attention, c'est aussi le fait que ce soit deux hommes qui ont vu les ravages provoqués par la drogue, mais qui ont quand même plongé là-dedans. D'ailleurs, à un certain moment, Miles Davis a dû mettre John Coltrane dehors de son orchestre parce que il était dans tous ses états. Mais c'est celui aussi qui va réussir à s'en sortir et qui va devenir, qui va nous offrir une musique très spirituelle. Et une des choses que John Coltrane a souligné, puisqu'il est devenu aussi très très croyant, il dit que le jazz a plus long ainsi est selon moi une expression des idéaux les plus élevés. Par conséquent, il contient de la fraternité, et je crois qu'avec de la fraternité, il n'y aurait pas de pauvreté, il n'y aurait pas de guerre. C'est cet éveil-là. J'ai fait l'expérience, grâce à Dieu, d'un éveil spirituel qui m'a mené à une vie plus riche, plus remplie, plus productive. Et on va rejoindre tout ça dans le travail de John Coltrane. Mesdames et messieurs, avec plaisir, je vous présente ce soir Miles Davis et John Coltrane dans Dear Old Stockholm.

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1: 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Vous êtes sur CPAM depuis Montréal, Québec. Québec. Yo. All right. Salut tout le monde. Ciao. La musique de Miles Davis et de John Coltrane, mesdames et messieurs, à Jazz Pluriel. Celui qu'on va recevoir, ou ceux, le couple qu'on va recevoir maintenant, le premier, si je vous dis Satchmo. Vous savez tout de suite de qui il s'agit. Hein? Satchmo, qui est d'ailleurs un surnom péjoratif, hein, qu'on lui a donné depuis sa Nouvelle-Orléans natale. Et surtout à New York, on va l'appeler, c'est surtout à New York qu'on va l'appeler Satchmo, pour Satchel Mouth, littéralement bouche sacoche, hein, grosse bouche, grande bouche, hein, et le surnom Satchmo. Et la chaleureuse personnalité de ce bonhomme, on parle de Louis Armstrong évidemment, combiné à son amour naturel du spectacle et du dialogue avec le public, en font une personnalité publique particulière. La grimace, la sueur, le mouchoir qui finit par sembler une sorte de caricature vers la fin de sa carrière. Il est aussi critiqué, Louis Armstrong, d'avoir accepté à certains moments des attitudes qui étaient des attitudes racistes et inacceptables. Et certains croyaient qu'il était même insensible au problème racial. Mais c'est ne pas tenir compte de certains moments de sa vie. Alors que certains ont vu en lui une personnalité chaleureuse et conviviale, d'autres lui ont reproché de trop vouloir plaire au public blanc et d'être une caricature de troubadour. Certains musiciens critiquent Armstrong parce qu'il joue face à des publics ségrégés et parce qu'il ne prenait pas assez parti pour le mouvement des Noirs, des droits civiques, ce qui a pu suggérer qu'il était un oncle Tom. D'ailleurs, Billie Holiday a rétorqué à ceux qui le disaient, bien sûr, Pops est un tom, mais c'est un tom qui a du cœur. C'est un peu la réponse que Billie Holiday servait à ceux qui disaient qu'il n'était pas concerné par la situation des Noirs. Mais je dirais aussi que c'était mal connaître Louis Armstrong, parce qu'il a été l'un des principaux soutiens financiers de Martin Luther King Jr., par exemple, et d'autres activistes pour les droits civiques, mais il préférait aider discrètement ce mouvement et ne pas mêler ses opinions politiques à son métier de musicien. Le peu d'exceptions qu'il furent d'autant plus était d'autant plus efficace lorsqu'il parlait la critique qu'il faisait, par exemple, d'Eisenhower, le président des États-Unis d'Amérique. Il avait qualifié Eisenhower de double face et de mou lors du conflit sur la discrimination au sein de l'école à Little Rock, en Arkansas, en 1957. En signe de protestation, par exemple, Armstrong avait annulé une tournée organisée en Union soviétique au nom du département d'État, en disant « Étant donné la façon dont il traite mon peuple dans le Sud, le gouvernement peut aller se faire voir » et qu'il ne pouvait pas représenter son gouvernement à l'étranger, alors que ce même gouvernement était en conflit avec son propre peuple. Donc c'est quelqu'un qui ne faisait pas dans les grandes envolées, mais qui savait aussi prendre position et marquer, et ça, beaucoup de gens ne le savent pas. Il faut écouter Jazz Pluriel pour le savoir. On va écouter Louis Armstrong avec Ella Fitzgerald, la grande Ella, que nous vous présenterons à un autre moment. La grande Ella, ce qu'on retiendra toujours d'elle, c'est ses scats. Et puis c'est une grande dame de l'improvisation. Ella Fitzgerald, de Nearness of You.

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La voix d'Ella Fitzgerald, mesdames et messieurs, à Jazz Pluriel, accompagnée de Satchmo, hein, de Louis Armstrong. Ella Fitzgerald, on reviendra, comme je l'ai dit tout à l'heure, à un autre moment, sur cette grande dame, comme on l'appelle, du jazz. On l'a appelée la première dame de la chanson, on l'a appelée aussi la first lady du swing, mais c'est la grande dame du jazz. Ella Fitzgerald, qui, je voulais le souligner, n'a jamais raté l'occasion de parler de ce que Marilyn Monroe, quelqu'un comme Marilyn Monroe, avait réalisé pour elle, puisque dans l'Amérique raciste, selon les propres mots d'Ella Fitzgerald, Marilyn lui avait apporté un grand soutien à sa carrière en l'imposant littéralement au Mocambo Club de Los Angeles. En effet, Marilyn, très grande admiratrice d'Ella Fitzgerald, avait téléphoné en personne au patron du club et lui a demandé de programmer Ella Fitzgerald contre la promesse de réserver chaque soir où elle se produirait une table au premier rang, ne pouvant refuser une telle publicité puisque c'était Marilyn Monroe. Le patron avait accepté et Marilyn a tenu parole et a permis donc à des gens d'apprécier tout le talent de Ella Fitzgerald. Gerald. On est dans les années 60, je vous signale, mesdames et messieurs, dans cette Amérique ségrégée et raciste. Regardons maintenant un autre duo qui vous fera plaisir, c'est le Grand-Duc. Hein? Dès que je parle du Grand-Duc, vous voyez tout de suite Monsieur Arlington qui n'est pas loin, qui est, on le dira, une des personnalités noires américaines les plus célèbres du XXe siècle, Duke Ellington. Il a enregistré pour un grand nombre de maisons de disques américaines et a joué dans plusieurs films également. Avec son orchestre, il a fait des tournées régulières aux États-Unis et en Europe depuis la création de l'orchestre en 1923 jusqu'à sa mort en 1974. D'ailleurs, l'orchestre de Duke Ellington est peut-être un des plus réputés de l'histoire du jazz, avec celui de Count Basie également, comprenant des musiciens qui étaient parfois considérés tout autant que lui comme des géants du jazz, des géants de la musique jazz. Il a joué avec plusieurs grands noms dans le domaine de la musique, Count Basie, Frank Sinatra, Coleman Hawkins, Charlie Mingus, Louis Armstrong, Max Roach et John Coltrane. On va l'écouter ce soir à Jazz Pluriel, justement avec un autre grand nom du jazz, Johnny Hodges, qui est un saxophoniste alto et soprano américain, excellent saxophoniste, qui est probablement avec Benny Carter et Willie Smith, l'un des grands saxophonistes alto du middle jazz. Et ce qui est appréciable, c'est que parmi tous ces grands messieurs, tous ces grands hommes, tous ces grands musiciens de jazz, c'est un autodidacte. Il a commencé à jouer de la batterie et du piano avant de se consacrer au saxophone à l'âge de 14 ans. C'est Sidney Bechet qui va le découvrir et qui va lui donner des leçons. Et c'est comme ça que Johnny Hodges est peut-être un de ceux qui va pousser, un de ceux qui vont pousser la maîtrise de son instrument à son plus haut niveau, à son plus haut point d'achèvement. Et je répète, ce que je dis souvent à certaines personnes. Vous savez, la routine aussi. On n'a pas à cracher dessus, c'est aussi une méthode, comme la méthode classique. On va écouter Duke Ellington et Johnny Hodges, mesdames et messieurs, ce soir à Jazz Pluriel, dans Bessin Street Blues.

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1: Ellington et Johnny Hodges interprétant pour nous le street blues. À un certain moment, quand on parlait de jazz latin, je vous ai dit qu'il y a deux éléments essentiels au jazz latin. Il y a Cuba, l'afro-cubain, et il y a le bossa nova et la samba, la musique brésilienne, deux genres de musique brésilien qui constitue l'essentiel du jazz latin. Et aujourd'hui, je vous avais promis de vous faire une émission spéciale Brésil. J'espère que qu'on va avoir le temps de vous présenter toute la musique brésilienne à une édition spéciale. Mais le prochain duo, qui est plus qu'un duo, hein, qui est comme un quartet, mais je veux parler d'abord de duo avec ces deux figures essentielles, Antonio Carlos Jobim et Stan Getz là-dedans, mais la musique est aussi interprétée par notre Astro Gilberto, qui est l'interprète par excellence de Antonio Carlos Jobim. Jobim qui est un musicien brésilien et qui est à la limite fondateur, sinon cofondateur du style bossa nova, Antonio Carlos Jobim, qui a composé un grand nombre de chansons et qui reste à la fois comme classique de la musique populaire brésilienne, mais aussi standard du jazz. Il est couramment appelé Tom Jobim, hein, qui se prononce en portugais Tom Jobi, et non à l'américaine comme on l'appelle généralement Tom Jobim. On va surtout voir l'émergence de cette nouvelle musique, la bossa nova, dans une espèce d'âge d'or, quand le Brésil est entré dans une espèce d'âge d'or politique, avec l'avènement à la présidence de Juscelino Kubitschek, hein, qui était un démocrate, un réformateur, qui va durablement laisser son empreinte sur le pays, mais c'est une autre histoire. Mais il y a une phrase de Kubitschek que je ne peux pas ne pas vous rappeler. Il disait, son mot d'ordre, c'était rattraper 50 années, en 5 ans, durant son mandat. Et il a abouti à encourager différents secteurs à embarquer dans son projet. Et c'est comme ça qu'on va avoir un nouveau souffle dans la musique brésilienne. En 1956, Vinicius de Moraes, qui est un écrivain, poète, diplomate, etc., va rencontrer Antonio Carlos Jobim, et ça va être une rencontre absolument décisive pour cette musique brésilienne. Vinicius de Moraes cherche à mettre en musique sa pièce Orfeu don Conceicao, qu'on va appeler Orfeu Negro après, transposition dans l'univers de Rio, du mythe grec d'Orphée, qu'il a écrite entre 1940 et 1955, et Jobim va s'exécuter, et lors de sa sortie au théâtre municipal de Rio, le 25 septembre 1956, la pièce est un triomphe, ainsi que l'adaptation cinématographique qui va venir après, parce que Marcel Camus va faire une adaptation, Orfeu Negro, en 1959, qui va rendre mondialement le travail de Antonio Carlos Jobim célèbre, et qui va inspirer d'ailleurs un compositeur comme Michel Legrand, mais c'est une autre histoire. Antonio Carlos Jobim est d'ailleurs un personnage essentiel. On a même d'ailleurs rebaptisé l'aéroport international de Rio du nom de l'aéroport international Antonio Carlos Jobim. Il est accompagné de notre grand monsieur Stan Getz, Stanley Gajewski, qui est un Américain et qui est un musicien de jazz qui est considéré comme l'un des plus grands joueurs de saxophone ténor. On le surnommait The Sound, le son, en raison de la sonorité pure, riche, ample de son jeu. On l'a même comparé avec John Coltrane à certains moments. Quelqu'un d'autre qui va faire partie de l'interprétation que vous allez entendre, c'est João Gilberto. Personnalité excentrique, réputée pour sa réclusion et son perfectionnisme quasi névrotique. Tenez-vous bien, João Gilberto est quelqu'un qui est capable de vivre dans un hôtel de luxe de Rio de Janeiro pendant des années, refusant toute interview, ne sortant presque jamais, ou d'abréger aussi ses spectacles pour cause de public bruyant et irrespectueux, ou de sonorisation inadéquate. Et il laisse le spectacle en bas, au beau milieu, il laisse tout le monde en plan. Cependant, il continue à donner des concerts, tant au Brésil que dans les principales villes du monde. Concerts qui souvent dépassent 2 heures, parce que généralement les concerts durent 2 heures. Mais lui, il peut décider que, autant qu'il peut décider de quitter la salle parce que le son est mauvais ou que les gens ne sont pas assez attentifs, autant il peut trouver du plaisir à jouer et à gratifier le public de sa musique pendant... au-delà du temps prévu, hein. Donc voilà le personnage qu'il est. Et puis il y a la belle Astudillo Roberto, qui est une chanteuse brésilienne connue principalement pour chanter le samba et la bossa nova. Alors dans cette histoire, puisque j'ai parlé de Stan Getz et de João Gilberto, on va faire un petit zin. On va faire une petite jazette sur cette dame qui a justement quitté son mari, João Gilberto, pour embarquer avec Stan Getz. Mais c'est une autre histoire qu'on abordera peut-être un soir en parlant un peu plus en détail d'Astor Gilberto. Mesdames et messieurs, je vous propose donc ce mélange de monstres, grands monstres et petits monstres à Jazz Pluriel ce soir. Il y a cette musique qui incarne tellement la musique brésilienne, qui incarne tellement la bossa nova, la fille d'Ipanema. Ipanema, c'est la ville de naissance de Antônio Carlos Jobim, Garota di Ipanema ce soir.
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La fille d'Ipanema, la merveilleuse voix de Astrud Gilberto, à Jazz à Pluriel ce soir sur la musique de Tom Jobim. Je vais vous proposer, j'ai fait allusion tout à l'heure, à ce puriste du jazz, qu'est Wynton Marsalis, en parlant de la musique ouverte, hein, la tête chercheuse qui était notre Miles Davis. Justement, on va écouter Wynton Marsalis, trompettiste et compositeur américain, qui est actuellement l'un des musiciens de jazz les plus éclectiques de sa génération. Et l'un des rares trompettistes à pouvoir aussi briller aussi bien en jazz qu'en musique classique. En 2004, à l'âge de 43 ans, il pouvait déjà compter à son actif, tenez-vous bien, plus de 30 disques de jazz et 16 de musique classique sous son nom. Donc pas besoin de vous dire, musicien brillant, mais c'est aussi quelqu'un avec une très grande virtuosité. Marsalis a su développer un

style et une esthétique personnelle très sophistiquée qui le rend, d'ailleurs, qui le rendent immédiatement reconnaissable. Quasiment aux premières notes, on reconnaît la musique de Wynton Marsalis. Il poursuit sa carrière de trompettiste et compose régulièrement pour diverses formations du big band de jazz au quatuor à cordes, en passant par l'orchestre symphonique, etc. C'est un grand monsieur de la musique et c'est pourquoi j'ai dit qu'il était un peu dur avec Miles. On aura le temps de vous faire écouter d'autres Marsalis parce que Wynton Marsalis est un élément d'une très grande famille de jazz, hein, avec d'autres figures. C'est le second des six enfants du pianiste, compositeur, professeur de jazz, Ellis Marsalis, et de sa femme Dolores. Son frère aîné, Branford Marsalis, joue des saxophones ténor et soprano, tandis que ses cadets, Delfayo Marsalis et Jason Marsalis, jouent respectivement du trombone et de la batterie. D'ailleurs, des fois, ils jouent ensemble et donnent, pas besoin de vous dire, une musique ou des concerts extraordinaires. J'ai rencontré les frères Marsalis par hasard dans un petit bar de la 16e avenue à Washington, un soir où ils rentraient d'un mariage apparemment, de la façon dont ils étaient habillés. Ils ont enlevé leur tuxedo et se sont mis à jouer. Le bar s'appelait le Félix, je m'en souviens, et j'ai été invité par un ami qui était mon guide dans Washington et qui entre-temps a été tué dans un bête accident, je pense, à notre Marx Villers. Hein, on s'en souviendra, grand amateur de jazz également. Et ce soir-là, je me rappelle, il était autour de minuit et le propriétaire du bar, parce qu'on doit arrêter de vendre à une certaine heure à Washington, et il a dit, les gars ont dit, faites le plein parce qu'on a envie de s'amuser ce soir. Et ils ont joué, hein. Ce sont des occasions comme ça qu'on a quand on est aux États-Unis, comme la chance que j'avais eue de voir Miles Davis sur une place publique un peu avant sa mort. Je vous raconterai l'histoire un de ces jours. Mesdames, messieurs, ce soir, Wynton Marsalis va être en duo à Jazz Pluriel avec une figure de la musique country que j'aime beaucoup, Willie Nelson, qui est acteur, producteur, chanteur, guitariste de musique country. Mais plus que le musicien, le nom de Willie Nelson est spécialement attaché au style outlaw country qu'on a beaucoup associé au film de cowboy. D'ailleurs, il a fait un peu de cinéma également, notre Willie Nelson. Ce soir, Willie Nelson et Wynton Marsalis pour vous à Jazz Pluriel Nightlife.

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Willie Nelson avec la musique de Wynton Marsalis. Je vais vous proposer maintenant un autre duo qui va vous faire plaisir. C'est un très grand chanteur français, parce que souvent les gens disent qu'il est venu en France jeune de son Arménie natale. Non, il est né en France. Bon, on dira que c'est par hasard qu'il est né, parce que ses parents étaient de passage en France. Et il va donc trouver naissance en France, et ses parents ne quitteront plus jamais la France, parce que la destination était les États-Unis. C'est Charles Aznavour qui est un auteur, compositeur, interprète, tout ce que vous voulez, mais aussi acteur, qui est aussi écrivain. Et dans une certaine mesure, il est aussi diplomate, hein, diplomate franco-arménien. Il vit en ce moment à Genève, en Suisse, où il est l'ambassadeur de l'Arménie et représentant permanent de ce pays auprès de l'ONU. Il est aussi, depuis 1995, représentant permanent de l'Arménie auprès de l'UNESCO. Parce que il s'est tellement battu pour son pays d'origine, pour l'Arménie, qu'il est plus vu comme un Arménien, hein, qu'un Français. Mais on l'a déjà connu, ça c'est par la suite, au cours des années. On l'a d'abord connu comme un chanteur français. Il sera toujours vu en tant que tel. En 1998, Aznavour a revisité ses anciens succès en leur donnant une couleur jazz sur l'album Jazz Navour, réalisé avec la collaboration de Diane Reeves, Jackie Terrasson, Michel Petrucciani, Eddie Lewis, Richard Galliano et André Manoukian. Et c'est justement ce que je vous propose ce soir avec la belle Diane Reeves, qui est une chanteuse de jazz américaine, connue autant pour ses prestations sur scène, mais aussi pour ses albums extraordinaires. Avec Didi Bridgewater, Diana Krall, Cassandra Wilson, elle est considérée comme l'une des plus importantes chanteuses de jazz de notre temps. Elle vit à Denver aujourd'hui aux États-Unis. Mesdames, messieurs, ce soir, le couple Charles Aznavour et Diane Reeves, The Times We've Known.

Charles Aznavour, Dan Reeves, ce soir pour vous à Jazz Pluriel. Nous allons recevoir trois monstres sur un disque célèbre. Il est peut-être considéré comme l'un des meilleurs guitaristes flamenco au monde. Il a notamment apporté des innovations importantes à la guitare flamenca. Bien qu'il ne soit pas gitan, son environnement familial est favorable à son apprentissage du flamenco. Tout d'abord par son père, Antonio Sanchez Pitino, lui-même guitariste, qui lui donne ses premières leçons à l'âge de 5 ans et lui demande de travailler 12 heures par jour. Puis ses frères, Ramon de Algeciras, reconnu comme guitariste de talent, et Pepe de Lucha. Vous voyez où je viens là. Pepe de Lucha, qui mène très tôt une carrière de chanteur de flamenco. Il s'agit, mesdames et messieurs, de Paco de Lucha, qui représente, si on veut, le guitariste le plus influent. Ou du moins, il a eu beaucoup d'influence sur de nombreux guitaristes et a ajouté son point, sa note à l'expression d'un nouveau flamenco. Hein, un peu ce qu'on disait pour Tom Jobim. Tout à l'heure, il a innové, il a élargi considérablement l'audience du flamenco à travers le monde. D'ailleurs, à l'automne 2004, Paco de Lucha a reçu le prix, le prince des Asturies des arts, qui est le plus prestigieux d'Espagne, qui est accordé à Oviedo, une province des Asturies en Espagne. Et tenez-vous bien, le jury a estimé qu'il était considéré comme le plus universel des artistes flamenco. Son style a fait école parmi les plus jeunes générations et son art est devenu un des meilleurs ambassadeurs de la culture espagnole à travers le monde. Et que tout ce qui peut s'exprimer avec les 6 cordes d'une guitare peut sortir de ses mains, qui s'anime avec l'émouvante profondeur de la sensibilité. Est-ce qu'on peut avoir un plus bel hommage? Bon, je soulignerai aussi que c'est l'un des compositeurs de la musique du film The Heat de Stephen Frears, paru en 1984. Il va être accompagné de notre méchant du jazz, Aldi Meola, qui est un guitariste américain de jazz fusion, très connu entre autres pour sa technique aboutie, ainsi que pour la discipline aussi de son jeu. On a l'impression que c'est le moins flyé, dirait Pascal, des musiciens de jazz, Aldi Meola, qui a exploré une grande variété de styles, mais il est particulièrement remarqué pour ses travaux de jazz fusion avec des influences latines. Et puis, il y a... il faut dire que Aldi Meola a aussi une grande influence, malgré cette discipline dont je vous parle, sur d'autres guitaristes, à la fois de jazz, mais aussi des guitaristes de rock. Et puis, il y a John McLaughlin, hein, qui est un guitariste originaire du Yorkshire, en Angleterre. Il a vécu avec la pianiste française Katia Labeck. Il a rencontré dans les années 60, je crois, ou fin des années 60, Jimi Hendrix, un peu pour vous donner une idée, lors d'une jam session au Record Plant avec Dave Holland à la basse et Buddy Miles à la batterie, de longues heures de jam évoquées dans les différents témoignages de la rencontre. Il ne reste à ce jour qu'une demi-heure enregistrée de ce jam, mais que tous les amateurs du jazz revisitent assez régulièrement. L'influence de Jimi Hendrix sur son jeu est assez présent, mais ce soir, on va l'écouter différemment. Donc, vous avez compris le mélange de styles qu'on a sur ce disque extraordinaire de Paco de Lucia, Aldi Meola et John McLaughlin. On va écouter donc extrait de ce disque Beyond the Mirage.

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2: Alors, pour le couple que c'était, mesdames et messieurs, le trio extraordinaire de Paco de Lucia, Aldi Meola et John McLaughlin. Alors, je disais, pour le couple que je vais vous présenter, je vais commencer par le plus spécial. Je dis le plus spécial parce que Buddy Guy, comme on l'appelle, de son vrai nom George Guy, mais qu'on appelle Buddy Guy, qui est un musicien américain de blues et de musique rock. C'est le père, si ça peut vous dire, hein, de la rappeuse Shauna. Il est spécial parce que je trouve que c'était extraordinaire qu'à l'âge de 13 ans, il ait décidé de se fabriquer une guitare de fortune à partir d'une moustiquaire et de morceaux de bois. Mais c'est à 16 ans que son père va lui offrir sa première vraie guitare, une deux cordes. Buddy joue alors simplement de la guitare pour passer le temps. Quelque temps plus tard, alors qu'il est assis sur le seuil de sa maison en train de jouer de la guitare, un inconnu l'aborde, lui dit qu'il le regarde jouer chaque soir et qu'il voudrait lui offrir une guitare neuve. Et c'est le début donc d'une extraordinaire aventure et la petite histoire veut qu'il ne s'en soit jamais séparé. Il a son style qu'on peut découvrir parmi tant d'autres. Il est aujourd'hui considéré comme une légende du blues au même titre que B.B. King, John Lee Hooker, Muddy Waters ou Albert King. Ce soir, on va l'écouter avec justement notre B.B. King. Vous savez pourquoi on l'appelle B.B.? C'est pour Blues Boy, de son vrai nom Riley B. King. Il s'appelle Riley B. King. Et il est considéré comme le meilleur musicien de blues. Il est avec Albert King et Freddie King, un des trois kings de la guitare blues. Après avoir été 2 ans DJ dans une radio de Memphis, B.B. King enregistre ses premières chansons en 1949 à Los Angeles pour RPM Records. La plupart de ses premiers enregistrements sont produits par Sam Phillips, qui créera plus tard le label Sun. Il raccourcit donc son surnom de DJ, Beatles Street Blues Boy, c'est comme ça qu'on l'appelait, pour en faire B.B. Et puis évidemment, le King n'est jamais trop loin. Dans les années 50, B.B. King était un des plus importants acteurs de la musique Rhythm and Blues, avec plein de succès. Et ce soir en duo avec Buddy Guy, B.B. King, mesdames et messieurs, stay around a little longer.

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1: Alors, je vous parlais d'histoire de musique de Buddy Guy et cette première guitare qu'il avait créée. Histoire de rapport du musicien avec sa guitare. B.B. King raconte que lorsqu'il était jeune musicien, il jouait dans un bar lorsqu'une bagarre éclata. Elle fut tellement violente que quelqu'un renversa le poêle qui chauffait la pièce et le bar prit feu. Paniqué, tout le monde prit la fuite, mais arrivé dehors, il se rendit compte qu'il avait laissé sa guitare à l'intérieur. Sachant qu'il lui faudrait plusieurs mois pour réunir les $300 nécessaires pour la remplacer, le futur roi du blues retourna dans le bar en flammes pour retrouver sa guitare et en ressortit in extremis. Par la suite, il apprit que la bagarre avait été déclenchée à cause d'une fille appelée Lucille. Il décida alors d'appeler sa guitare Lucille, afin de toujours se souvenir de ne pas agir stupidement dans la vie. Un album de 1968 d'ailleurs porte le titre Lucille, le nom de sa guitare. D'ailleurs, il y a une guitare Lucille qui a été créée en série par Gibson. Elle a la particularité de ne pas avoir d'ouïe pour une guitare demi-caisse. La table est en érable laminé, ce qui lui donne un son plus claquant que les hollow body standards. Par la suite, Epiphone décida de commercialiser une réplique de la guitare pour un prix 3 fois moins cher que la version de Gibson. Il y a aussi un bar du même nom à Moscou qui est dédié à B.B. King et qu'on appelle Lucille, etc., etc. Donc, petite histoire du jazz pour vous ce soir à Jazz Pluriel. On va recevoir un autre grand monsieur. Ils sont que des grands à passer à Jazz Pluriel. Comment vous le présentez? Un pianiste, compositeur de jazz. Il est l'un des musiciens de jazz les plus importants et influents. Il a mêlé au jazz des éléments de soul, de walk, de funk, de disco, ainsi que parfois quelques rythmes issus même du rap. Il s'appelle Herbie Hancock. Il a joué avec de nombreux grands jazzmen dans les années 1960 et a rejoint le Miles Davis Quintet, avec lequel il a redéfini le rôle de la section rythmique. Il a également été un des premiers à utiliser les synthétiseurs et le scratch. Malgré ses expérimentations, la musique d'Herbie Hancock est restée mélodique et accessible, rencontrant parfois des succès commerciaux, avec en particulier certains morceaux qui restent dans la tête, qui trottent dans la tête tout le temps, Cantaloupe Island, Watermelon Man, etc., etc. Et comme de nombreux pianistes de jazz, Hancock dispose d'une formation musicale classique dès l'âge de 7 ans. Très précoce, il joue le premier mouvement du concerto numéro 5 en ré mineur de Mozart à 11 ans, lors d'un concert pour jeunes avec le Chicago Symphony. Question de vous dire que là encore, il s'agit d'un petit génie de la musique tout court et certainement un plus pour le jazz. Il va être accompagné ce soir de John Legend, qui est un compositeur, pianiste et chanteur américain. C'est un mélange, la musique de John Legend, comment la présenter? C'est un mélange de gospel, de R&B, de hip-hop. John Legend qui chante depuis l'enfance, un passionné de musique qui chante, ses parents et étant chrétiens, ils l'ont tout de suite initié au plaisir de la musique par leur église, gospel, chansons chrétiennes, qui l'ont poussé à se lancer corps et âme dans la musique, son plus grand talent. Ce soir à Jazz Pluriel, Herbie Hancock, John Legend, Don't Give Up.

Voilà, la musique de Herbie Hancock et de John Legend à Jazz Pluriel ce soir. Mesdames et messieurs, on va recevoir un excellent jazzman, pianiste de Houston, Texas. Il est l'une des figures montantes du jazz actuel. Il parcourt le monde et participe à de nombreux festivals de jazz où ses concerts connaissent toujours un fort succès. Il est aussi accompagné d'excellents musiciens. Puisque je veux vous offrir quelque chose avant de terminer l'émission, quelque chose d'autre, je vous propose tout de suite d'écouter Robert Glasper qui... va nous présenter Cherish the Day, et vous allez voir à quel point il développe un mélange de gospel et de jazz facilement reconnaissable dans son jeu. C'est peut-être le fait que sa première influence musicale soit venue de sa mère, Kim Yvette Glasper, chanteuse de jazz mais aussi de blues. Elle préférait emmener son fils Robert Glasper à des concerts plutôt que de le laisser avec une babysitter, ce qui explique que très jeune, Robert Glasper allait être donc piqué par le venin de la musique gospel et jazz. Ce soir pour vous, mesdames et messieurs, Cherish the Day.

Vous avez compris que la musique de Robert Glasper ne mêle pas seulement le jazz et la soul, le gospel, c'est aussi le hip-hop et dans une certaine mesure même le rock, comme on vient de l'entendre. Il a notamment été influencé par Kanye West, Thelonious Monk, Keith Jarrett ou Merle Grumiller. D'ailleurs, il a dit lui-même concevoir sa musique comme un morceau de hip-hop dans lequel il imagine qu'un rappeur puisse étendre son flow à travers la musique qu'il présente. Quelqu'un qui a marqué la musique des années 90, etc., avec sa guitare sur le dos, c'était une femme simple, extra, avec une très belle voix. Elle se passe de présentation, je ne vais pas vous présenter ce soir, mesdames et messieurs, Tracy Chapman, mais j'ai envie de vous présenter ce duo avec nul autre que B.B. King. On va écouter Tracy Chapman et B.B. King dans The Thrill Is Gone.

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Bienvenue à Regard, votre magazine d'actualité du soir. Tout de suite, les nouvelles nationales du Canada. Le premier ministre Mark Carney a dénoncé jeudi les tirs révoltants perpétrés la veille contre un centre islamique du centre du pays, sans faire de blessés. Ce geste islamophobe violent n'a pas sa place au Canada, a-t-il écrit dans un message publié sur le réseau X. Mercredi soir à Winnipeg, dans la province du Manitoba, deux individus ont ouvert le feu sur le centre où étaient réunies plusieurs personnes avant d'utiliser une autre arme pour briser des fenêtres. C'est ce que relate un communiqué publié par la mosquée Rama, cible de l'attaque. Plus tôt dans la journée, deux individus, qui sont probablement les mêmes, avaient proféré des injures raciales à l'endroit de personnes qui se tenaient à l'entrée du centre islamique, précise ce même communiqué. La police de Winnipeg, responsable de